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1: Allez, suivez-moi, je vous emmène dans une entreprise à Ernée. C'est l'ère du relookage, entreprise qui donne une seconde vie à nos meubles anciens. David Ozafel, le directeur des lieux, m'accueille dans les ateliers qui se trouvent dans les anciens locaux d'une célèbre entreprise ernéenne.
2: C'est les anciens locaux Panard, pour les gens qui connaissent en Mayenne.
1: Vous êtes une petite dizaine dans des locaux qui sont immenses. J'ai l'impression qu'on peut jouer à cache-cache ici, on s'amuserait comme des fous.
2: Ah, c'est sûr, complètement. L'avantage, c'est qu'il y a où se tourner.
1: Bon, il n'est pas caché, on le voit bien, il y a l'un de vos salarié qui est là.
2: Alexandre.
1: Alexandre. Bonjour Alexandre.
3: Bonjour.
1: Bon, qu'est-ce que vous êtes en train de faire là?
3: Là, je suis en train de reponcer un caisson de rangement. Donc, il y a tout ce qui est bouchage du Cinto, je suis en train de le reponcer, de relisser.
1: Qu'est-ce qui vous plaît, vous, Alexandre, dans le travail du bois?
3: C'est la restauration, l'odeur du bois. C'est plutôt satisfaisant de pouvoir restaurer un vieux meuble qui date de très très longtemps, par exemple, et puis de le redonner vie, quoi.
1: Parce que ça fait longtemps que vous faites ça?
3: C'est depuis que j'ai l'âge de 16 ans, j'ai 40 ans.
1: Chaque meuble est donc nettoyé, parfois réparé, puis poncé, on l'a entendu. Ensuite, pour qu'il soit mis au goût du jour, il change de couleur. Avec David, nous allons dans une autre partie de l'atelier.
2: Voilà, on change de pièce. Donc là, vous êtes sur la partie cabine de peinture, où il y a notre peintre Thomas.
1: On change d'odeur un peu, parce que c'est vrai qu'on avait la bonne odeur du bois. Là, je ne vais pas dire que j'aime pas, mais c'est moins agréable au nez.
2: C'est moins agréable, mais c'est ce qui fait la beauté du travail. Et là, on est sur toute la finition de que ce soit meuble. Là, Thomas est en train de finir une chaise.
1: C'est quand même assez incroyable de regarder la métamorphose de certains meubles, parce qu'il y a des meubles, ils arrivent ici, c'est un petit peu le meuble de la grand-mère ou du papy.
2: Bien sûr.
1: Et vous en faites quelque chose très déco, très actuel.
2: Alors on en refait déjà quelque chose de très déco, et c'est surtout qu'on garde très important aussi la qualité de base, parce qu'en règle générale on travaille sur des meubles en chêne, en merisier ou autre essence de bois, donc il y a quand même une certaine qualité au point de départ.
1: On va se rapprocher de votre salarié qui est en train de peindre. Il a une cabine, il fait ça avec un pistolet, c'est plus facile qu'au pinceau.
2: Oui, et puis c'est Thomas, c'est notre Picasso, voilà, c'est la finition, c'est vraiment son dada, entre guillemets.
1: Non, il y a un Picasso mayennais, ça existe?
2: Ça peut exister complètement, c'est quelqu'un qui bosse très très bien.
1: Et là, ce sont des chaises qui sont en train d'être peintes.
2: Voilà.
1: Donc là, tout ça se fait sur l'ossature en bois. Et après, vous remettez l'assise.
2: Alors, on remet l'assise. On a un des salariés aussi qui fait que ça en termes de tapisserie. C'était une chaise paillée. Donc, on supprime le paillage. Et par la suite, il va y avoir une nouvelle garniture de chaises. Voilà.
1: Ah, donc ce sera du tissu alors plutôt?
2: Alors, du tissu, là, ça va être un sky. Mais on peut accorder plein de choses, que ce soit du tissu, du sky, de l'alcantara. D'une chaise ancienne, elle devient moderne et à la fois neuve également.
1: Et avec ces chaises, il y a évidemment une grande table qui a été peinte également par votre Picasso, puisque c'est son surnom. Et j'observe ça avec beaucoup d'attention. J'ai mis mon doigt, je crois que c'était pas sec en fait.
2: Oui, oui, ça vient d'être terminé tout juste, donc faut faire attention aux doigts.
1: Mais vous dites c'est pas grave, on voit quand même la marque de mon doigt.
2: Oui, non, c'est pas grave, on va le refaire après, vous souciez pas.
1: Et je vous rappelle que ce week-end, c'est un événement ici Mayenne, il y a le salon Maison et Déco à Espace Mayenne à Laval.
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4: Pour changer, je ne vais pas vous apprendre un mot, mais vous apprendre quelques subtilités pour écrire en breton. Et ensuite, place à un prénom pour changer aussi.
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4: Ouais, c'est la journée du changement. Alors, je vous apprends chaque jour des mots. La pratique orale, c'est bien, mais l'écrit, c'est important aussi. Alors, dans l'alphabet breton, il y a deux ou trois petites choses à savoir. En premier, vous verrez une lettre que vous connaissez, mais que vous ne prononcez pas bien. C'est le C'H, qui sert à écrire le son RE, et donc pas CHE ni QUE, c'est RE. C'est un gros H aspiré. Pensez à un hangar, hein, voilà, comme ça va vous aider. Ensuite, une autre chose à savoir, pas de bol, le cul n'existe pas en breton, on parle pas de cul, mais à la place, nous avons le K, qui sert à remplacer donc le cul, mais aussi le C, et ça sert à faire le son que. Un K, tout simplement. Donc avec ça, vous ne devriez plus confondre C'H, c'est le he, le hangar, hein. Et si c'est un K, là, vous pourrez dire K. Ça paraît bête comme chou, mais c'est important à connaître pour pouvoir écrire, mais aussi lire et retrouver la bonne prononciation. À vous de répéter, ou alors écrivez-le quelque part pour vous en souvenir.
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4: Et pour changer des noms de lieux de famille, un prénom aujourd'hui qui est sûrement parmi les plus répandus, ou du moins dans le top des prénoms bretons, c'est Maël, avec sa variante Maëlan. Alors Maël, c'est un très vieux prénom, commun à d'autres langues celtiques. Maël, ça vient du Moyen-Âge, de l'époque du vieux breton, et ce nom était celui des princes ou des chefs de clan, à l'époque où la Bretagne était clanique, évidemment. Mais ce joli prénom est resté. Maël, c'est un prénom masculin, féminisé depuis peu, mais Maël, c'est le chef de clan, et dans Maëlan, eh bien là, on a une contraction de Maël et Tan, qui donne Maëldan, et ensuite Maëlan, c'est-à-dire le chef de feu, donc au caractère bien trempé. C'est lycée en Maëlan. Voilà. Il est temps pour moi de vous laisser, de vous dire à demain, même heure, Canevarchoas.
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6: Alors on est sur le carré La Sauca, c'est pratiquement à côté des Rambles de Figueres. Et là nous sommes juste devant le fameux restaurant Duran, un restaurant emblématique de la ville de Figueres. Et nous avons rendez-vous avec la Louise qui va nous recevoir. C'est la sœur du patron, on va dire, qui est en voyage.
7: Allez, nous allons entrer dans cet établissement qui a l'air très très joli. Je vois déjà le buste de Dali.
6: Ah ben oui, puis c'était le restaurant de Dali. Et ce restaurant est connu pour ça, il venait manger là tous les jours.
7: Alors on peut voir effectivement ici à l'intérieur hein, l'empreinte de Dali bien présente.
6: Oui, parce qu'on trouve des gravures, on trouve des estampes, comme on dit chez nous, et beaucoup de photos où on voit Dali avec les patrons. Voilà, donc je venais ici pour parler du restaurant, de ce qu'il représente, de ce qu'il a été et de ce qu'il est.
7: On est ici, il paraît, dans le restaurant préféré de Dali.
8: Oui, c'est vrai. C'est vrai. Oui. Je vous montre la salle du restaurant, mais au petit coin ici, nous avons qu'on appelle les seillets. Ici, c'est la table où mangeait Dali avec des copains et des personnalités de la musique, de l'art, poètes, del monde de la culture. Ici, nous avons des photos avec Dali à Mandaler. Ce monsieur, c'est mon grand-père. Très amis d'Ali, parce qu'ils sont de la même
7: génération. Louisa, aujourd'hui, cette table, elle peut être réservée?
8: Oui, bien sûr, chaque jour. Il y a des personnes qui viennent dans la salle, l'essayer, et on réserve ici une table grande. Et après, là-bas, il y a pour 6-8 personnes.
7: On va quitter le cellier, Louisa, et on va se rendre dans la salle de restaurant avec des chaises qui ressemblent un peu à des trônes.
8: Oui, parce que ce sont des chaises typiques catalanes. Ça, c'est fait pour un carpintero.
6: C'est des chaises sur mesure, faites exprès, par un menuisier.
8: C'est aussi les lampes sont faites à mano. Il y a la fabrica en Mallorca. Il existe encore.
7: Louisa, qu'est-ce qu'on déguste? Quels sont les plats signatures du restaurant?
8: Bon, les plats très typiques, c'est les canards avec poire. C'est une recette de mon grand-père qu'il a fait beaucoup de fois à Salvador Dali. Aussi très typique, c'est les poulets avec cigales.
6: Poulet aux gambas.
8: Ça, on mélange la montagne, c'est les poulets, et après les mers, que c'est avec la langouste petite. Non?
6: Est-ce qu'on peut savoir quel était le plat préféré de Salvador Dali?
8: Surtout des produits d'ici.
6: Du terroir.
8: Oui, du terroir. Côtelettes d'agneau. La soupe, les riz, un paella. Nous faisons aussi des petites viandes boules, des viandes hachées, comme ça, avec des sauces. Il aimait beaucoup la cuisine catalane. Prends pas d'alcool, rien du tout. Et pour les desserts, il fait toujours une infusion, c'est digestif.
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1: Ici, à la souterraine, en passant devant le tiers-lieu, la maison d'à côté, peut-être que vous vous êtes déjà demandé ce que c'était avant. Eh bien, on a trouvé des personnes pour nous répondre. Annick et
2: Roger Boulevard.
3: Je remonte en 1946, où c'était avant un café-restaurant-pâtisserie. Les jeunes filles venaient avec leurs copains et ils mangeaient beaucoup des pâtisseries, notamment des bonnes brioches, qui étaient vraiment délicieuses. Les propriétaires de ce restaurant étaient assez âgés, c'était monsieur et madame Piton. Ils ont revendu leur commerce en 1952. C'est monsieur et madame Poti qui étaient bouchers de profession. Monsieur Poti et sa femme Alice ont repris donc le commerce. Alice tenait la boucherie plus le café qui était resté. Je suis arrivée quand ça a été revendu ici aux personnes qui ont fait la maison d'à côté en 2017.
1: Hein? L'actuel café, c'était là où il y avait le café avant ?
3: Non, pas du tout. Alors, l'actuel café d'aujourd'hui était l'ancienne boucherie. Quand les parents ils se sont mis à la retraite, les enfants n'ont pas repris la succession. Donc, c'est pour ça que ça a été revendu en 2017 pour devenir la maison d'à côté.
2: Ma sœur fréquentait Mademoiselle Pouty, mais le reste, je ne pourrais pas vous en dire plus. Hein.
3: Ici, par contre, c'est que cette grande pièce où nous sommes, dans la maison d'à côté, c'était le café-restaurant-pâtisserie. En 1946, ça, c'était la grande pièce. Et c'était un lieu de rencontre.
2: Ça tenait à côté de la boucherie ou dans la boucherie ?
3: Ici, non, dans la grande salle. Parce que là où il y a le café actuellement, c'est la boucherie. C'était l'ancienne boucherie.
4: Bonjour ! Bienvenue à la maison d'à côté. Moi, je me présente, je m'appelle Elsa. Je m'occupe avec mes collègues de ce lieu. On est une coopérative et nous avons l'association Bocale Facelli qui est intégrée. On va proposer plein d'activités, la cuisine, le jardin. On invite les personnes à se retrouver autour d'un café, d'une boisson chaude ou froide. On a aussi des sirops. Et puis après, on va avoir des loisirs créatifs, l'apprentissage numérique, ce rendez-vous gratuit. Et on fait de la location d'espace, en gros.
5: Moi, je m'appelle Océane.
1: Océane, est-ce que c'est toujours un lieu où on vient prendre une pâtisserie avec les copains ?
5: Bon, on peut dire ça, oui, parce qu'on a le lycée qui est juste à côté, donc parfois les étudiants viennent ici avec leurs amis, leurs copains, donc oui. Il y a beaucoup de pâtisseries faites maison et elles sont excellentes.
1: Le goût pour le partage et les pâtisseries, ça perdure dans le temps.
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6: Bonjour à toutes et tous, bienvenue dans Affaires classées, le podcast. Nous sommes en janvier 1879. Le sympathique garde champêtre du village de Laguinge, en Haute-Soule, est poignardé de 5 coups de couteau dans une auberge. Les gendarmes arrivent et son meurtrier a disparu.
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6: Les bohémiens. Ces individus, migrant en groupe d'un village à l'autre, ont longtemps alimenté les conversations, les polémiques, les peurs au Pays Basque et au-delà. Les historiens situent leur arrivée dans le coin en l'an 1602. C'est le seigneur d'Urtubi à Urugne et le vicomte d'Etchaus à Baïgorry qui accueillirent en nombre ces descendants du peuple Tzigane ou Rome venus de Bohême grâce au sauf-conduit que le roi de cette contrée d'Europe centrale délivrait. Nombre d'entre eux vont finir par s'implanter en Soule ainsi que dans les pays de Cise et de Mix. Vivant à l'écart des villages, ils offraient leurs services aux villageois, bien contents de leur donner du travail contre très peu d'argent. Selon les saisons, ils étaient employés chez les paysans. D'autres œuvraient comme vanniers, empailleurs de chaises ou tondeurs de mulets. Leurs épouses fabriquaient des chapeaux, de la vannerie aussi. Elles ne tardèrent pas à susciter la curiosité, voire la peur, lorsqu'elle disait disposer de pouvoirs magiques, de remèdes naturels ou jurant prédire l'avenir en lisant dans les lignes de la main. Frappant à la porte des fermes, on les disait mendiants, voire chapardeurs. Dans les gendarmeries du secteur, les plaintes des villageois affluaient. Pour vol d'animaux, de victuailles ou de linge. Leur présence finit par agacer le préfet palois qui décide de lancer en 1802 une gigantesque rafle. 475 bohémiens sont arrêtés et jetés en prison dans l'attente de les expédier outre-Atlantique en Louisiane. Mais le projet du préfet tourne court et la plupart des rescapés de la rafle reviendra vivre au Pays Basque où ils désigneront leur propre roi.
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6: Il se nomme Pierre Aguerre. Il vit en Haute-Soule, dans le petit village de Laguinge, et partage son existence avec une femme, encore jeune, qu'il dit être son épouse, même si les registres d'état civil du secteur ne trouvent nulle trace de leur mariage. Chez les bohémiens, point n'est besoin de s'ennuyer avec les formalités. On est libre depuis des lustres, et la loi que l'on reconnaît, d'abord, est celle des traditions. La modeste masure qui lui sert de quartier général, à Laguinge, ne l'empêche toutefois pas de faire de fréquentes excursions ailleurs. Pour tondre les mulets, officiellement, comme il le clame, à ceux qui l'approchent, et peut-être aussi pour tondre les bourses et les biens des paysans du secteur. Combien de fois, en effet, son premier voisin n'a-t-il pas déploré des vols d'objets agricoles ou d'animaux dans sa propre ferme ? Le dit voisin aurait bien aimé récupérer ses biens en signalant ses méfaits aux gendarmes de Tardets. Mais Aguerre traîne une sale réputation. Maintes fois condamné pour vol, violence, il pourrait bien se venger. Aguerre sait cultiver ses relations et, pour asseoir son autorité, il va lier amitié avec un homme influent au village. Le garde champêtre, un certain monsieur Iriard. Le brave fonctionnaire est au courant de tous les potins du village. Son goût immodéré pour la bouteille fait de lui un informateur facile, de premier choix. Ce 9 janvier 1879, Aguerre accoste le garde champêtre. Il l'invite sans peine à boire ensemble dans le premier cabaret venu. Les deux larrons y retrouvent le vieux Albex, un paysan du coin, et l'instituteur du village, qui a momentanément déserté sa classe. C'est alors parti pour une série de plusieurs tournées de vin.
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6: Dans le canton de Tardets, chacun sait que le garde champêtre, Iriard, est de ces muets à qui la picole alimente surabondamment les paroles. Ce soir de janvier, la nuit tombe tôt et la conversation s'éternise. Ivre à l'excès, Iriard dévoile toutes sortes de fâcheux secrets sur tel ou tel habitant du village. Ses amis, tout aussi ivres, en rajoutent. Soudain, Iriard explose de colère. Il menace ses acolytes de comptoir en ces termes.
8: Ah, pour un peu, je vous battrai comme on taille le lin.
6: À peine a-t-il fini sa phrase que Pierre Aguerre, le roi des bohémiens, se retourne. Il lui assène 4, voire 5 coups de couteau en hurlant « Ah, puisque tu le veux, c'est comme ça !» Celui qu'on surnomme le roi des bohémiens prend, sans attendre, la poudre d'escampette, sans doute en direction de son domicile. Dans le troquet, c'est la panique absolue. Pauvre garde champêtre hurle de tous ses poumons. Il scande des mots de peur, conscient sans doute qu'il vit ses derniers instants. Quelques secondes suffiront pour qu'il s'effondre, baignant dans son sang. On accourt des maisons voisines, le médecin de Tardets arrive peu après, mais il est trop tard. Le malheureux Iriard accuse plusieurs plaies profondes. L'une d'elles a perforé l'abdomen, causant la libération d'une partie de ses intestins. Les gendarmes rappliquent à cheval. Avant d'expirer, Iriard réussit malgré tout à leur balbutier quelques mots, dont le nom de son meurtrier. On se lance aussitôt à la recherche d'Aguerre. Voyant de la lumière à l'intérieur de sa ferme, les gendarmes l'encerclent avec prudence. Qui sait si le roi des Bohémiens n'a pas encore quelques armes qu'il pourrait utiliser pour s'enfuir.
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6: Malin, Aguerre s'éclipse par la porte arrière de la demeure. Il marche à pas de loup avant de se blottir dans les broussailles, espérant tromper la vigilance des gendarmes et s'évanouir dans la nature, afin peut-être de se planquer plus tard en Espagne. Hélas, le bruit de ses pas sur les feuilles desséchées va le trahir. On le saisit avant de le coucher au sol sous la menace d'un fusil. Les gendarmes imaginaient qu'une telle posture lui ôterait toute envie de résistance. Que nenni ! La perspective de sombres lendemains réveille son audace. Aguerre tente les plus violents efforts pour se soustraire à ses gardiens. Usant de coups, de nouveaux coups de poing à dessein. Mais la vaillance des gendarmes aura raison de lui. Le voilà maintenant conduit à Tardets, où son interrogatoire commence. Et la première question qui se pose, pourquoi a-t-il tué Iriard ? Le roi des Bohémiens aurait fort bien pu être en proie à des remords, formuler des regrets au besoin. Pas un instant. Il livre une fable ingénieuse à ses yeux. À l'écouter, le garde champêtre l'a d'abord frappé avec un bâton, jeté à terre et menacé de mort. C'est pour se défendre et seulement pour cela qu'il s'est emparé d'un couteau qu'il range habituellement dans sa poche. Il avoue donc son forfait, sans hésitation, mais entendez-le bien, son seul regret est de ne pas lui avoir tranché la gorge. Iriard l'avait saisi au bras et serré si fortement qu'il n'avait pas le choix, dit-il. Hélas, pour Aguerre, cette jolie fable ne convainc personne. Les piliers de comptoir présents le soir des faits démentent formellement son récit. Et le médecin venu l'examiner ne trouve sur son corps aucune trace de plaie, de contusion ou d'ecchymose. Conclusion, Aguerre ment.
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6: Le procès du roi des Bohémiens s'ouvre à Pau le 21 février 1879. Une foule nombreuse a fait le voyage pour l'occasion. Des congénères venus du Pays Basque, des amis et aussi des proches du malheureux garde champêtre que,

0: été proclamé roi des siens à cause de ses innombrables méfaits. Il était si redouté en Soule que même le maire du village de Laguinge en avait peur. L'élu lui délivrait son certificat de bonne vie et de bonne mœurs, non parce qu'Aguerre était vertueux, mais pour qu'il aille migrer ailleurs. Le procès vire au mauvais spectacle. Tantôt calme, Aguerre justifie sa royauté bohémienne et tente de lui donner quelque chose d'imposant. Tantôt en colère, il se dresse sur son banc. Saisissant la rampe des deux mains, il insulte, il menace les témoins qu'il dit être des suppôts du diable. Ses regards menaçants n'épargnent personne, pas même son avocat. Aucune émotion n'affecte son visage quand on lui présente les vêtements ensanglantés du défunt. Avec un tel client, qui ne rêve que de représailles et de vengeance, la cour d'assises n'aura aucun état d'âme à envoyer le roi des bohémiens au bagne, à perpétuité.
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0: Le roi des bohémiens, c'était ce nouvel épisode en podcast. Merci de l'avoir écouté. Dans un prochain rendez-vous, je vous emmènerai en 2018 du côté de Pau avec une intervention policière qui va faire couler beaucoup d'encre.
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4: À quoi servent les maths ?
5: Par exemple, si on est coiffeuse, pour faire payer ses clients, au lieu que de prendre une calculette, le faire de tête comme ça le plus rapidement, comme ça on n'utilise pas trop notre téléphone. Puis c'est intéressant les mathématiques.
6: Moi je trouve que ça sert à tout et à rien. Les profs, ils disent faut savoir convertir, mais ça sert à rien quand on est grand en fait.
7: Dans n'importe quel métier, il faut savoir les maths. Convertir s'il faut, parce que ça se trouve, à un moment donné, l'occasion elle va venir, tu vas pas savoir et ça va être compliqué. Et moi je préfère les maths que le français.
8: Moi je me dis, c'est comme toutes les autres matières, plus tu sais de choses et tu es bon en maths, français, grammaire, plus tu auras plusieurs métiers à ta disposition.
9: J'ai jamais trop aimé les maths, mais je sais que je pense que ça va beaucoup servir.
10: En fait, les maths, c'est une des premières matières à être inventée. Les maths, c'est la base de l'école.
11: Pour payer quelque chose, il faut se servir des maths pour, par exemple, compter les pièces, les billets, etc. En fait, les maths, il y a beaucoup de choses qui servent à beaucoup de choses. Il y a des choses où tu vas jamais t'en servir en mathématiques, quoi. Par exemple, la géométrie, tu t'en sers que dans quelques métiers. Tu vas pas t'en servir dans tous les métiers du monde.
12: On était parti à Cultura et j'avais pris des sous, mais j'avais mal compté. Donc, je demande à ma mère de payer parce que j'avais pas assez. Mais du coup, faut compter tout. Faut compter les centimes et les euros et tout ça.
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1: Me voilà devant le gymnase Honoré et Jean Fleury. Quartier Coubertin, quoi. Alors, il y a les gars de la ville, là, qui sont en train de nettoyer tout ça. Les rues. Bon, je vais aller les embêter un petit peu. Peut-être même essayer de conduire, aller savoir. Sur un malentendu. Bonjour. Je voulais savoir si je peux monter avec vous pour voir comment ça marche, votre petite machine.
2: On n'a vraiment pas le droit.
1: On a juste un petit tour.
3: Si vous voulez.
2: Oui, ok, d'accord.
1: Merci. Le volant est à droite.
3: Oui. Quand on n'est pas habitué, ça fait drôle la première fois, en fait.
1: Eh ben, il faudrait aller conduire en Angleterre.
3: Oui.
1: Comment ça marche, cette affaire?
3: C'est un joystick, c'est-à-dire qu'on fait descendre le joystick, les balais descendent, la machine démarre, on passe la vitesse 1, et puis voilà.
1: Alors, bon, les balais nettoient, donc ça envoie de l'eau et tout.
3: Ça envoie de l'eau, et puis après, ça ramasse toute la merde, si on peut dire comme ça, oui.
1: Voilà. Et ça la met où, toute la merde?
3: Ça la met dans la... Il y a une cuve à l'intérieur, ça la met tout à l'intérieur. Et après, quand on fait de matinée, on va vider.
1: Vous la videz où?
3: On la vide au jardin, le coq. Il y a une benne affrétée exprès pour...
1: Ah, d'accord.
3: Voilà.
1: Vous êtes en train de faire un gros bouchon.
3: Mais c'est le service public. Mais après, c'est les premiers à être contents quand c'est propre.
1: Je peux conduire?
3: Non.
1: Eh bien, il y a une autre petite voiturette. Tiens, on va aller le voir.
4: Bonjour.
1: Bonjour. Ah, c'est pas la même que celle de Jocelyn?
4: Non, parce que lui, c'est une balayeuse et nous, c'est une labeuse. Et il passe derrière nous.
1: Ah, ça y est, j'ai compris le truc. Je peux conduire?
4: Ah non, là, je peux pas, là.
1: Il y a un degré de conducteur. Il y a des conducteurs, ils conduisent les balayeuses et les autres, ils conduisent les laveuses.
4: Oui, parce que là, il faut passer un cassette. Parce que pour une balayeuse, il faut avoir le poids lourd et voilà.
1: Bon, Fabrice, il paraît que c'est vous le rigolo de la bande.
5: Peut-être. Vaut mieux rire au boulot que ça la gueule.
1: Moi, quand on a un Karcher comme ça dans les mains, on n'a pas envie parfois de donner un petit coup de Karcher de temps en temps, de faire des blagues, quoi.
5: On n'a pas trop le temps.
1: Bon, une petite blague vite fait sur un passant. Je peux essayer?
5: Non.
1: Oh, non. J'ai essayé de conduire, mais personne ne veut me prêter son matériel.
5: Non, c'est interdit.
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6: Adicia pour le monde. Eh oui, notre expression du jour. Est-ce ou est-ce entre Galliac et Rabastens en français? Bon, c'est assez simple à comprendre.
7: Oui, mais moi j'ai compris.
6: Ben oui,
7: être entre Galliac et Rabastens.
6: Voilà, cette expression, vous pouvez l'utiliser quand une personne a abusé d'un peu trop de vin, des billes, loubis. Qui, mais je dis le vin, mais ça peut être quelque chose d'autre. Notre alcool, dit tabé, qui sera à quelle personne entre Galliac et Rabastens.
7: Ouais, alors toujours avec modération, on est d'accord, mais c'est quand quelqu'un est un petit peu peut-être, voire beaucoup pompette.
6: Eh oh, vous m'avez entendu, ça. Vous avez compris. Ouais. Bon, le Mike qui buffait pas, il a le coup test. Il vaut mieux que cette personne ne souffle pas dans le ballon. À qui? Ouais. Pour revenir à l'expression, il y a, à Bistodenaz, 20 kilomètres entre Galliac et Rabastens. Donc ça fait 20 kilomètres environ. La route est un peu sinueuse entre Galliac et Rabastens. Et surtout, elle longe le vignoble gaillacois, d'où ben, l'origine de l'expression est entre Galliac et Rabastens.
7: Jaro, il y a d'autres expressions dans le même style?
6: Ben, nous cita Gascou, qu'est-ce qu'on dit, c'est peut-être qu'à Cargat en Madira. Littéralement, il a chargé à Madiran. Le vignoble de Madiran se situe en Gascogne, aux confins des départements du Gers, des Hautes-Pyrénées et des Pyrénées-Atlantiques. Aoué ou abé Cargat à Madira, littéralement, donc avoir chargé à Madiran, c'est être ivre, tout comme être... Ben, Este beuet et beuet du verbe beuet qui veut dire boire en occitan gascon.
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8: Ce sont les jumeaux les plus connus des Pays de Savoie, Philippe et Jean-Noël de Paris. Ils partent depuis des années à la rencontre des Savoyards, des Hauts-Savoyards avec leurs caméras. Et chaque jour, ils nous racontent leur anecdote croustillante dans la place du village. Et c'est Philippe qui est avec nous. Bonjour.
9: Bonjour Laurent.
8: Alors aujourd'hui, pour la place du village, comme vous, beau et fort. On va parler d'un jeune agriculteur passionné à Beaufort-sur-Doron.
9: Merci Laurent, je vous rappelle le compliment. Nous nous dirigeons dans le Beaufortin et plus précisément sur la commune de Beaufort et même le village d'Arèche. Et là, on s'arrête sur la route du Planet. On est à 1100 mètres d'altitude et on rencontre Rémi Gachet, un tout jeune agriculteur en GAEC, comme on dit, GAEC de l'Argentine. C'est le nom du torrent qui coule derrière la ferme. Et Rémi est associé dans la ferme avec sa maman et son frère. Il possède une quarantaine de vaches, toutes de race tarine.
8: Et les vaches sont encore à l'étable.
9: Eh oui, l'hiver est particulièrement long, nous dit Rémi. Et on vous rappelle qu'on est le 25 avril. Les vaches de Rémi sont rentrées depuis les premières neiges au début du mois de novembre et elles ne ressortiront qu'au début du mois de mai, soit 6 longs mois à l'étable. Et l'étable de Rémi a une particularité. Elle est toute récente. Elle possède carrément une baie vitrée, comme dans les beaux chalets de montagne, qui donne beaucoup de lumière et beaucoup de soleil aux bêtes. Source, nous dit-il, de bien-être, de bonne santé pour les bêtes.
8: Et puis là, il va vous décrire la particularité physique de la race tarine.
9: Évidemment, il les aime, ces vaches, et il nous rappelle que les tarines sont toujours les yeux fardés. Il nous dit que ce sont les plus belles vaches, on veut bien le croire. Il nous explique aussi que la couleur noire autour des yeux est une protection contre le soleil en montagne et qu'elles n'ont pas les yeux irrités. Autre particularité, elles ont toute la langue grise. C'est une caractéristique de la tarine. Et chez les tarines, toutes les extrémités sont noires ou grises, le bout des cornes, autour des oreilles, le bout du nez, le museau, la langue, on l'a dit, et même le bout des pieds, le bout des sabots est noir, nous dit-il.
8: Et à Beaufort, on pense forcément au fromage.
9: On reconnaît Laurent le gourmand ici, et oui, avec ce brûlé, Rémi fait bien sûr les bons fromages de Beaufort, un lait qui est transformé par la célèbre coopérative de Beaufort, juste à côté. On rappelle qu'il s'agit là d'un des meilleurs fromages de France, appelé le prince des gruyères. Et c'est incontestablement un lait qui est le mieux valorisé de toute la France. Rémi est également moniteur de ski pendant l'hiver, uniquement pendant les vacances, 15 jours à Noël, un mois en février, double actif pendant la saison, et nous dit voilà, vache le matin, ski la journée, vache le soir, sans oublier quelques descentes au flambeau. Et ce jour-là, il est 16h quand nous quittons Rémi. Rémi va attaquer le travail, et nous, on sentait bien que les vaches avaient qu'une envie, c'était d'aller brouter l'herbe fraîche dehors, mais il était encore assez tôt pour le faire, il fallait attendre encore un petit peu.
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1: La dernière fois que vous y êtes allé, je suis sûr que vous aviez un kawé fluo et un petit goûter dans un sac en plastique préparé par maman. Avec plus de 80 oiseaux de proie et 30 espèces différentes, et surtout un spectacle où le seul effet spécial, c'est la nature elle-même, aujourd'hui, je teste pour vous la volerie des aigles. Nous sommes dans les ruines du château de Kilsheim, c'est juste sous le Haut-Königsbourg, et je grimpe les derniers mètres à pied vers la volerie, où je suis déjà accueilli par Eric Renault, le directeur du site, et une équipe de soigneurs passionnés, et quelques cris que j'entends au loin, assez impressionnants, d'oiseaux qui ont l'air quand même assez gros. Et on commence par les coulisses, derrière la zone qui est accessible au public. Et Alexandre, qui est soigneur, est équipé d'un gant en cuir sur tout le bras, et surtout, il est d'un calme absolu. Et je crois que c'est nécessaire. Et autour de nous, plein d'oiseaux. Et chacun d'entre eux est identifié, suivi, observé quotidiennement. Et j'apprends d'ailleurs que les oiseaux ne sont jamais forcés à voler. Ah non, non, non. Ils participent volontairement grâce à un entraînement basé sur la confiance et le renforcement positif. On les encourage, puis on leur donne des petites gâteries pour les remercier quand même. Et c'est ainsi qu'Alexandre me propose évidemment de tenir le gant. Oui, alors pas pour sortir la tarte du four, mais pour tenir, non pas un pigeon non plus, mais bel et bien un aigle, oui, qui passe tranquillement du gant d'Alex et au mien, voilà. Battement d'aile XXL, je sens les plumes sur ma face, oui, parce qu'il fait son petit point, le petit bonhomme. Et heureusement que je suis accompagné, Et étonnamment, je n'ai pas eu trop peur, parce que le regard de l'aigle est si perçant que j'étais quelque peu fasciné. Même si mon bras, lui, l'était un peu moins. La volerie des aigles, c'est la première volerie créée en France. C'était en 1968. Et à l'époque, elle avait été créée surtout pour changer l'image qu'on avait des rapaces, qui ont été longtemps persécutés. Allez, hop, le spectacle commence. Je m'installe dans les gradins et je constate que pas de musique spectaculaire. Juste une voix, des explications sur la vie et les comportements des rapaces. Et soudain... lointain dans le ciel au-dessus de nous, un vautour apparaît au-dessus des remparts, silence total. Et même les enfants arrêtent de parler, ça c'est pas mal. Le soigneur explique que certains oiseaux dépassent même les 2 mètres d'envergure. Et c'est grand 2 mètres, Et il demande au public de rester bien immobile pour faire un passage encore plus près de nos têtes. Alors j'applique, je reste immobile, sauf que ma tête, elle continue de regarder l'oiseau au-dessus de nous, un peu comme au tennis. Mauvais réflexe. Et j'entends mon voisin qui me chuchote « Faut pas bouger !» Ah oui, en effet, parce que plusieurs rapaces s'élancent, chouettes, aigles, pigargues, et on en prend plein les yeux. En tout cas, moi, j'ai retenu une chose, c'est qu'ici, c'est pas les humains qui regardent un show d'oiseau, c'est plutôt l'inverse, c'est les oiseaux qui nous observent en train d'essayer de rester calmes. Et ça, c'est tout un spectacle.
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2: Nicolas Dangle, gérant de l'entreprise Rêve en Van basée à Nexon.
3: Les Limousins sont formidables. Stéphane Pigato.
2: Ma première formation qui a été un DUT génie civil à Aigleton, en fait, ça a été un peu le tremplin et ça m'a boosté et motivé pour continuer dans ce sens-là. C'était plutôt le BTP et notamment les travaux publics. L'envie d'aller sur le terrain, de faire du chantier, des projets de construction.
4: Les études se poursuivent, vous passez vos diplômes, ensuite les jobs arrivent, donc là dans le BTP toujours.
2: Dans le BTP tout de suite pendant 7 ans, 2 ans dans le Cantal et 5 ans sur la région bordelaise. Conducteur de travaux, donc c'est-à-dire que j'avais en gestion plusieurs équipes de travaux. Que ce soit de l'assainissement, du terrassement, des réseaux d'eau, des travaux routiers, gestion d'équipe on va dire. Entre 30 et 40 personnes, suivant le pic d'activité un peu de l'entreprise.
4: À cette époque-là, vous êtes plutôt heureux, bien dans votre boulot, bien dans votre vie, vous faites ce que vous aimez depuis tout petit.
2: Exactement, je fais ce que j'aime. Mais avec le temps, l'amplitude horaire devient importante, des chantiers de jour, des chantiers de nuit. Au bout d'un moment, il y a un semblant de ras-le-bol et l'envie de penser à autre chose et de prendre du temps peut-être pour soi.
4: Exact. Vous prenez les sabbatiques et alors là, c'est voyage au bout du monde.
2: Tour du monde, ouais. L'envie, un billet aller pour le Pérou et puis on verra ce qui va se passer. Puis après, un passage en Asie et un grand stop en Océanie, notamment en Nouvelle-Zélande.
4: Et puis là, en Nouvelle-Zélande, vous trouvez du travail, vous restez un peu sur place pour visiter.
2: Pour visiter, du travail pour faire un peu d'argent, pour continuer le voyage et pour s'acheter un premier petit camion à aménager. Parce que voilà, la Nouvelle-Zélande, c'est un peu comme l'Australie, c'est deux pays qui sont connus un peu pour la van life.
4: Vous êtes avec votre compagne, c'est ça ?
2: Exactement.
4: Ouais, et tous les deux, vous n'y connaissez rien en aménagement de van. Donc vous achetez ce petit camion en Nouvelle-Zélande pour faire le tour de l'île. Vous l'aménagez vous-même ?
2: Ouais, on l'aménage nous-mêmes. C'est-à-dire que la journée, on bosse et le soir, dans l'exploitation, on garde quelques outils, quelques palettes. Et puis on bricole un bout de meuble, un bout de plan de travail pour faire un semblant de cuisine. Et puis voilà, c'est très sommaire, mais ça fait notre premier van aménagé, on va dire.
4: Donc là, vous faites le tour de la Nouvelle-Zélande, vous visitez, vous profitez. Et puis quand même, dans votre tête, vous vous dites, revenir en France, repartir sur les chantiers, j'ai plus envie, quoi.
2: Moins d'envie, surtout l'envie de changer et de faire autre chose. 3 mois sur la route avec notre petit camion. Allez, on va rentrer en Limousin et pourquoi pas lancer cette activité.
4: Et là, directement en rentrant, c'est-à-dire que vous savez avec votre compagne que vous allez rentrer en France et que c'est ça que vous allez faire?
2: L'idée, ouais, elle est concrète. Quand on atterrit en France, à l'été 2019, je sais que objectif début 2020, c'est de lancer une boîte d'aménagement de camions. Et janvier 2020, donc 6 mois après, création de l'entreprise Rêve en Van.
4: 3 mois après, c'est le Covid, c'est le confinement. Qu'est-ce qui se passe dans votre tête à ce moment-là? Vous réagissez comment?
2: À l'instant T, il y a forcément un moment de doute. Hein. Et puis en fait, avec le temps, confiné, donc création du site internet, se lancer sur les réseaux sociaux, aménager l'atelier.
4: Et c'est quoi de ce dont vous êtes le plus fier dans tout ce parcours?
2: J'avais un bon train de vie, j'avais un salaire correct, une voiture de fonction, etc. Enfin voilà, tout allait bien. Il y a des personnes qui n'y ont pas cru, qui m'ont dit non mais tu vas te planter. Aujourd'hui de leur dire si d'un après que je suis toujours là, je suis toujours en vie et que je m'éclate dans ce que je fais, je pense que c'est une petite fierté, ouais.
4: Voilà, mais le van ce sera jusqu'au bout de votre vie, vous pensez?
2: Ouais, bon, on va essayer. Ouais. Après, peut-être que si on se revoit dans 10 ans, je serai sur autre chose, mais en tout cas pour l'instant je vais y rester, ouais.
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1: Bonjour Julie, bonjour tout le monde.
2: Il y a un débat, Lucie, sur l'origine de la Loire. Je ne sais pas si vous qui nous écoutez, vous êtes au courant, mais c'est ce que vous nous racontez en tout cas aujourd'hui.
1: Oui, alors je parle bien du fleuve. Le plus long fleuve qui s'écoule entièrement en France. 1020 km de long. Fleuve légendaire, royal, qui a vu naître ses fameux châteaux. Fleuve sauvage aussi, puisque c'est l'un de ses surnoms. Est-ce que vous savez où la Loire prend sa source, Julie ?
2: Mais oui, carrément, je le sais, Lucie mieux sait qu'elle prend sa source au Mont Gerbier de Jonc.
1: Excellente réponse, bravo, c'est en Ardèche, dans le Massif central. Plus précisément, c'est une montagne, le Mont Gerbier de Jonc, très reconnaissable avec sa forme arrondie. C'est un ancien volcan qui semble avoir été posé là, comme ça, par un géant. La Loire prend apparemment sa source à environ 1400 mètres d'altitude. Et je dis environ parce que, encore une fois, il y a débat. Sur place, il y a trois sources différentes qui sont indiquées comme étant la source de la Loire. Il y a l'authentique source de la Loire, la géographique source de la Loire et la véritable source de la Loire. Les trois sont des filets d'eau ou au mieux des ruisseaux. Et là, c'est le moment de se souvenir de vos cours de primaire. Pour former un fleuve, il faut qu'il y ait une source, rejointe par d'autres sources affluentes, puis par des rivières affluentes, etc., etc., pour finalement que tout ça aille se jeter dans la mer. Mais alors, comment il peut y avoir une source géographique, une source véritable et une source authentique de la Loire ? Eh bien, parce que les propriétaires des terrains sur lesquels sont situées ces sources se sont chamaillés pendant longtemps pour savoir lequel était le propriétaire de la source de la Loire. Question certainement d'argent et de tourisme.
2: Bien sûr, aujourd'hui, Lucie, c'est fini quand même, les chamailleries, tout le monde s'est mis d'accord.
1: Bien sûr que oui, tout ça c'est terminé. Aujourd'hui, on parle des sources de la Loire. En fait, la Loire prendrait sa source dans la nappe phréatique sous le mont Gerbier de Jonc. Nappe phréatique qui fait jaillir non pas trois sources, mais une trentaine au pied du mont. Alors, il n'y a pas de source officielle en fait. Et cerise sur le gâteau, certains bénévoles se sont mis à chercher quelle était la vraie source de la Loire. Et ils se sont rendus compte que le premier affluent du fleuve prenait sa source plus haut et plus loin que ces fameuses sources dont je vous parlais tout à l'heure. Même si on n'est pas sûr de sa source principale, on est sûr qu'elle se jette à Saint-Nazaire. Et là, il n'y a pas besoin d'investigation.
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0: Le créateur et producteur du spectacle Gospel pour 100 voix, Jean-Baptiste Guyon. Le spectacle est en tournée dans toute la France jusqu'en 2027. L'occasion de parler de cette musique peu représentée dans les médias, alors que, vu le taux de remplissage des salles de concert, vous adorez ça.
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0: Salut à toutes, salut à tous et bienvenue dans Décibel. Merci d'être avec nous. On est ensemble en direct jusqu'à 21h. L'actu musicale du jour, c'est l'anniversaire de Renaud. C'est notre coup de cœur pour la Maison Tellier. C'est le début de la semaine spéciale Eurovision. Vous le savez, votre radio ici est partenaire du plus grand concours de chant du monde. Et notre expert Laurent Petit-Guillaume viendra vous donner ses premiers pronostics et les derniers potins. Tout à l'heure, il est encore en France pour le moment, Lolo, il partira pour Vienne mercredi, mais il sera tous les soirs de la semaine dans l'émission. Enfin, des nouvelles de Michel Polnareff, ça fait jamais de mal et ça fait toujours plaisir. C'est à suivre dans Décibel, mais d'abord, comme promis, Gospel. Jean-Baptiste Guyon, bonsoir.
3: Bonsoir.
0: Bienvenue dans Décibel. Vous êtes le créateur et le producteur du spectacle Gospel pour 100 voix, comme son nom l'indique, sur scène. Une centaine de chanteurs, qu'ils soient choristes ou solistes, des musiciens live aussi, et une énorme tournée, quelques dates là avant les grandes vacances, et puis surtout ensuite à la rentrée et jusqu'en février 2027. Ce projet de mettre tous ces musiciens, toutes ces voix, ensemble sur scène, ça remonte à quand pour vous ?
3: 15 mai 1998.
0: Ah, vous avez le jour précis.
3: Oui, c'était le 15 et 16 mai 1998 pour fêter les 150 ans de l'abolition de l'esclavagisme. Au départ, c'était un one shot, juste une représentation, enfin deux représentations, puisque la première a été complète immédiatement.
0: Ouais, donc des concerts commémoratifs.
3: Commémoratifs. C'était, le principe, c'était de réunir toutes les chorales de gospel un petit peu des États-Unis, françaises, qui vivotaient chacune dans leur coin. Et puis de deux concerts, c'est devenu 10, c'est devenu 50, c'est devenu 100, c'est devenu 200, c'est devenu 500, c'est devenu 600. Et ça fait 28 ans que ça dure.
0: Incroyable. Bravo, bravo pour ce succès Gospel pour 100 voix qui s'exporte dans le monde entier. Chez nos amis anglo-saxons, vous vous appelez 100 Voices of Gospel et vous êtes passé à l'équivalent de la France, un incroyable talent, mais en Grande-Bretagne, Britain's Got Talent.

0: 100 Voices of Gospel, c'est donc Gospel pour 100 voix. La télé-réalité, télé-crochet anglaise a été bluffée. On voit dans les images. Alors, le son n'est pas terrible, vous m'excuserez, mais on a enregistré la télé. Mais le jury est en transe, le public est en transe. C'est incroyable, c'est un souvenir fort pour vous, comme ça, ces grands moments de télévision avec les 100 voix.
1: Oui, c'est un souvenir incroyable, surtout que ce qui s'est passé, ça ne s'était jamais passé dans l'émission de Britain Got Talent, c'est-à-dire on n'a pas eu un golden buzzer, mais deux golden buzzer.
0: Alors golden buzzer, ça veut dire quoi?
1: Vous savez, c'est quand on appuie et qu'on est qualifié directement pour la finale,
0: la demi-finale. On est intouchable, quoi.
1: On est intouchable et non seulement c'était très rigolo parce qu'ils se sont vraiment disputés Alexa Dixon et Simon Cowell, parce que Simon Cowell, le créateur de l'émission, qui avait fait toutes les règles, et donc dans les règles il y a le fait que à la fin de la prestation chaque juré donne son sentiment, et une fois que tout le monde a donné son sentiment, celui qui veut appuyer sur le golden buzzer appuie sur le golden buzzer, ce qu'avait décidé de faire Simon Cowell, donc le créateur de Britain Got Talent, et sauf que Alexa Dixon n'a absolument pas suivi la règle, et à peine on avait fini, elle a appuyé sur le golden buzzer, rendant complètement hystérique Simon Cowell, qui a considéré qu'on lui avait volé son golden buzzer. Voilà.
0: Et dans ce sens-là, c'est plutôt bien, les
1: c'était
0: engueulades.
1: Plutôt, oui,
0: voilà,
1: c'était qui
0: vous a aimé en premier et le plus fort. J'avoue que c'est assez incroyable. Donc, vous avez fait avec ce gospel pour 100 voix de grandes émissions de télé, donc au Royaume-Uni, on l'a dit, en France, évidemment, en Suisse, en Belgique, en Allemagne, en Italie, aux Pays-Bas, en Autriche, en Tunisie, en Martinique, enfin bon, partout, en gros, partout dans le monde. Les tournées aussi, vous emmène absolument partout dans le monde. En tout, vous avez calculé qu'il y a à peu près 1 million de personnes qui sont déjà venues voir un de vos spectacles.
1: Ah oui, oui.
0: On a
1: dépassé le million de spectateurs.
0: C'est magnifique. Alors le gospel en France, je le disais, c'est marrant parce que c'est plutôt une musique noire américaine. En France, on peut chanter du gospel. Nicoletta l'a fait, évidemment, son Mamie Blue. Qu'est-ce que c'est à part du gospel? Nicoletta, d'ailleurs, qui fait régulièrement des concerts accompagnés par une chorale gospel. On pense aussi à Florent Pagny, qui a repris un des standards du gospel, Oh Happy Day.

Madame Standard, Oh Happy Day, chantée par Carole Fredericks, l'amie très proche de Jean-Jacques Goldman. Ils avaient fait un trio ensemble, hein, Fredericks, Goldman Jones, Carole Fredericks, donc elle, chanteuse noire américaine, maîtrisait parfaitement son Oh Happy Day sur l'album Springfield en 96. Oh.

0: je parle de standards comme dans le blues ou dans le jazz, mais c'est le cas. Il y a des chansons, des chants gospel qui sont, j'imagine, incontournables. Celui-ci fait partie systématiquement de vos spectacles.
1: Alors,
0: tournée après tournée.
1: J'ai essayé une année de ne pas mettre, parce qu'on n'en pouvait plus, au Happy Day ou Ends and Sands. Ça a été l'émeute. On a fait deux dates et j'ai remis tout de suite. Tout de suite, non, mais les gens attendaient. Enfin, le concert n'était pas fini tant qu'il n'y avait pas eu au Happy Day. Donc, j'ai compris la leçon et on l'a remis immédiatement. Voilà.
0: Alors, on va faire pareil. On veut pas de manif devant les studios d'ici pour tous les fans de gospel et même ceux qui ne connaissent pas tellement bien cette musique. C'est vrai que c'est une chanson incroyable. Ici, elle est chantée par les Edwin Sawkins Singers avec Dorothy Coombs Morrison en soliste. Oh, happy day. Et sachez donc que vous pourrez entendre cette chanson si vous allez applaudir gospel pour 100 voix. Ce que je vous recommande de faire, évidemment. On va vous en dire un petit peu plus sur le spectacle avec Jean-Baptiste Guyon, créateur et producteur de gospel pour 100 voix. Il est ce soir l'invité de Décibels.

0: The Edwin Hawkins Singers, Oh Happy Day, avec Dorothy Combs Morrison. Vous écoutez ici, c'est Décibel, et avec mon invité Jean-Baptiste Guyon, qui est le créateur et producteur du spectacle Gospel pour 100 voix. On a une bonne nouvelle à vous annoncer, les prochains concerts, c'est très très très bientôt, samedi 30 mai à Paris au Dôme, ensuite rendez-vous le 5 juin à Niort, le 6 juin au Zénith de Toulouse, le 7 au Zénith de Pau, toujours au mois de juin, le 20 à Laval, oui, à l'espace Mayenne. Et puis ensuite, après les grandes vacances, alors là, vous enchaînez les zéniths et les arénas, Brest, Rennes, il y a également Saint-Brieuc, Lille, Le Havre, Dunkerque, à nouveau Laval, visiblement vous avez des fans là-bas, Le Mans, Boulogne-sur-Mer, Bourges, et puis ensuite, en 2027, Clermont-Ferrand, La Baule, Bordeaux, Limoges, etc., etc. C'est un carton, ce gospel pour 100 voix. Visuellement, on a donc tous les choristes face à nous, c'est ça, quand nous sommes dans la salle, tous les choristes sur scène, un groupe live, les lumières, la totale.
1: Des danseurs.
0: Des danseurs.
1: Des danseurs, 8 danseurs, et puis des surprises, dont je ne parle pas. Mais je voulais que le spectacle soit en 3 dimensions. Donc il y a une première dimension qui est évidemment la scène, avec les musiciens et les danseurs. La deuxième dimension, c'est effectivement le chœur qui est surélevé. Et puis il y a une troisième dimension, mais ça, il faut venir voir le spectacle.
0: Ah, c'est le côté divin du gospel. À quoi ça ressemble, gospel pour 100 voix? Des chansons que vous allez découvrir et d'autres que vous connaissez.

0: Même si on ne parle pas anglais, c'est une musique qui nous touche au cœur. On comprend tout de suite de quoi ça parle. Ça donne de l'élan, le gospel. À quoi c'est dû, d'après vous, cette modernité, cette connexion avec nous
1: Alors, le gospel, c'est pas un simple concert, hein. C'est surtout un message, le gospel. C'est un message d'amour, de paix, de tolérance et de partage. Oui, il y a le fond. Oui, il y a la forme qui est la musique, mais il y a aussi le fond. Et en fait, je crois que c'est ça qui fait que depuis 28 ans, il faut vraiment voir la réaction du public. Après, on invite certaines personnes à venir nous rencontrer. Et c'est toujours la même chose, c'est qu'ils ne s'attendent pas à recevoir ça. Ouais. Ils s'attendent à voir un concert.
0: Et des performances vocales exceptionnelles.
1: Ils s'attendent à voir des performances vocales exceptionnelles, ça c'est sûr. Mais il y a autre chose qu'ils reçoivent. C'est notre message. Et c'est pour ça que c'est très facile pour moi d'emmener cette troupe de 130 personnes, parce qu'il y a 100 personnes sur scène, mais il y a aussi 30 techniciens. C'est parce qu'on va tous dans le même sens.
0: Ouais. Ce sont des chants qui, traditionnellement, sont chantés dans les églises, hein, les chants gospel. Ceci dit, ça va au-delà de la religion.
1: Oui, parce que le message est universel. Gospel, c'est God speaking, les paroles d'évangile. Mais le gospel a pris toutes les formes musicales possibles et imaginables. La seule chose qui compte, c'est effectivement le message. Elvis Presley a fait 2 albums de gospel et c'est pas un chanteur noir américain mais voilà. Alors, et plus près de nous, vous avez des gens comme Eminem, vous avez des rappeurs comme Tupac qui ont fait,
0: ouais.
1: Beyoncé évidemment a commencé dans le gospel, Michael Jackson, enfin ils sont tous nés dans le gospel.
0: Mais oui, je pense même à Like a Prayer, Madonna, chorale gospel.

0: gospel, c'est une musique assez récente, hein, finalement, Jean-Baptiste.
1: L'acte fondateur du gospel, c'est 1949.
0: Ah oui, c'est très récent.
1: C'est hyper récent. C'est un bluesman qui s'appelle Thomas Dorsey. Il va faire une convention de blues. Il laisse sa femme en train d'accoucher de ses deux enfants. Sa femme en train d'accoucher de son enfant. Il sort de scène pour savoir comment s'est passé l'accouchement et il apprend que sa femme et son enfant sont morts dans l'accouchement. Et il écrit la première chanson de gospel, des paroles d'évangile sur de la musique blues, qui s'appelle Take My Hand, I Love the Lord. Et à partir de ce moment-là, tous les bluesmen noirs américains, tous les musiciens, tous les chanteurs noirs américains se sont engouffrés dans ce nouveau style musical qui avait la forme, mais qui avait aussi le fond. Okay. Et ils ont puisé dans le répertoire du Negro Spiritual, qui lui était le chant que chantaient les esclaves noirs dans les champs de coton, non seulement pour se donner du courage, parce que la soul, c'est l'état d'âme, mais le gospel, c'est l'espoir. Alors, ils chantaient dans les champs de coton non seulement pour se donner de l'espoir, mais aussi pour pouvoir communiquer entre eux, parce qu'ils n'avaient pas le droit
0: de se parler.
1: Ouais. Mais comme ils venaient tous du même endroit, ils parlaient tantôt Swahili, tantôt Wolof, tantôt un dialecte, et ça leur permettait de communiquer dans les champs, dans leur dialecte, et de se passer des messages. Alors voilà, c'est tout le monde s'est engouffré, mais le vrai acte fondateur, c'est 1949.
0: Et quand est-ce que ça devient ces chorales incroyables que tout le monde admire?
1: Alors, on l'a chanté surtout dans les églises, ce qu'on appelle les mass choirs, parce que dans les églises, pendant les messes, évidemment protestantes, tout le monde a le droit de chanter. Ouais. On n'est pas forcément professionnel. Tous ceux qui font partie de l'église ont le droit de chanter. Donc évidemment, si vous aviez 100, 200, 300 personnes, vous aviez des chorales de 100, 200, 300 personnes.
0: Ah là là, c'est beau. Et qui sont vos chanteurs?
1: Ils viennent de 45 nationalités ou origines différentes.
0: Ah mais c'est les Nations Unies, votre truc. C'est incroyable.
1: Oui, alors ils viennent. Pourquoi? Parce que le gospel se chante partout dans le monde.
0: Ouais, bien sûr.
1: Il se chante effectivement aux États-Unis, mais il se chante surtout en Afrique. Et il se chante actuellement. Vous savez, ceux qui sont précurseurs du chant gospel à travers le monde, c'est ceux de Nouvelle-Zélande.
0: Ah,
1: c'est les
0: ouais.
1: Néo-Zélandais. Oui, on a deux titres. Qu'on reprend de Nouvelle-Zélande et c'est une musique incroyablement forte. Donc c'est des gens qui viennent, il y a des gens qui viennent du Venezuela, qui viennent du Mexique, du Brésil, des gens qui viennent d'Italie, des Comores, qui viennent des Antilles, qui viennent de Madagascar, qui viennent de, je pourrais pas tous vous les citer, mais qui viennent du Sénégal, qui viennent ouais. du Ghana, qui viennent de Guinée-Bissau, enfin voilà, évidemment des Américains, des Italiens, enfin voilà.
0: Comment ça fonctionne, gospel pour 100 voix? Est-ce qu'il y a des chanteurs, alors soit dans le chœur, soit des solistes, qui sont avec vous depuis 28 ans? Ou est-ce que vous faites des castings pour renouveler les voix?
1: Alors, on fait les deux. Vous avez notamment Emmanuel Pijob qui a fait les beaux jours de The Voice, comme Dominique Magloire à l'époque, et qui est là depuis le premier jour.
0: Incroyable.
1: Depuis 1998. J'ai quelques choristes, mais beaucoup sont partis, parce que évidemment, bien sûr, 28 ans dans la même. Puis moi, j'ai besoin d'énergie. J'ai besoin que ce qui revient le plus souvent, c'est on prend une bouffée d'énergie incroyable. Parce que quand vous avez 100 gamins, la moyenne d'âge c'est 28-29 ans quand même dans la chorale, et des danseurs de 20 ans qui vous amènent pendant 2 heures cette énergie-là, il faut pouvoir tenir la route, chanter et danser pendant 2 heures.
0: Gospel pour 100 voix, le prochain spectacle c'est samedi 30 mai, c'est très bientôt à Paris au Dôme, l'ancien palais des sports. Et tiens, en parlant de jeunesse et d'entrain et d'allant, et aussi de la relative jeunesse de la musique gospel, j'avais envie qu'on écoute les Joubert Singers. Ça c'est un tube, mais ça date de 1985, donc c'est pas plus vieux que Madonna ou Michael Jackson. C'est une chanson qui s'appelle Stand on the Word, qui a été créée en 1982 à l'église baptiste de Crown Heights à New York, et qui a été remixé par Larry Levan, adapté par Kids. Vous la connaissez par cœur et c'est du gospel.

0: and the World. Au milieu des années 80, les Joubert Singers, remixés par Larry Levan. Ça, c'est du 100% New York. Et puis, donc, la version Kids que vous entendez, notamment, il me semble, dans une des seules scènes réjouissantes et où on respire bien, de Police, le film de Mai Wen sur la Brigade des Mineurs. Voilà, c'est la chanson qui permet à toute l'équipe de la Brigade des Mineurs de lâcher un peu les chevaux, de rigoler et de chanter. Ça fait ça aussi, n'est-ce pas, le gospel. Il y a un côté où les gens sortent plus détendus avec un plus grand sourire que quand ils sont arrivés.
1: Oui, ils ont l'impression d'avoir vécu quelque chose de différent qu'un simple concert. Et il y a beaucoup d'émotions, hein, attention, hein, parce que le message est fort. Mais oui, effectivement, ça danse beaucoup aussi.
0: Gospel pour 100 voix en tournée partout dans le monde, mais précisément en France jusqu'en février 2027. On continue à en parler dans moins d'une minute sur votre radio ici. Et oui, bien sûr, on va parler de Sister Act.
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0: zones de la planète qui sont hermétiques.
1: Écoutez, partout où on passe, l'accueil est le même. C'est, ça a été bon, évidemment, quand on a fait cette émission en Angleterre, j'étais un peu sceptique. Enfin, j'étais un peu angoissé, mais moins que quand on a joué à Berlin. On a fait une émission en Allemagne qui s'appelait The Schlagerboom, qui est une émission qui est vue par 17 millions de personnes devant 30 000 spectateurs.
0: Ah oui, d'accord.
1: Et quand on a joué à Berlin ou à Munich ou à Leipzig, j'avais un peu d'angoisse en me disant mais comment va réagir le public allemand, comment va réagir le public autrichien, mais l'accueil est le même.
0: Ouais. Et les Américains, alors puisqu'évidemment c'est leur musique, alors vous avez dit vous avez des choristes américains, vous avez des choristes de tous les pays, mais vous n'êtes pas américain. Alors est-ce que c'est la French Invasion quand ils vous débarquez là-bas?
1: Sincèrement, ils sont fans.
0: C'est vrai, ils sont contents. Ouais, ils disent pas que vous leur avez piqué.
1: Non, je vais vous dire pourquoi. Parce que, en fait, le spectacle est construit comme un voyage dans le temps et dans l'espace. Dans le temps, parce qu'on remonte aux origines du gospel pour aller jusqu'au chant que l'on chante actuellement dans les églises, dans les temples noirs américains. Mais c'est aussi un voyage dans l'espace parce que il se joue, le gospel se joue au Brésil, il se joue en Afrique, il se joue aux États-Unis, il se joue aux Antilles, mais il se joue aussi en Nouvelle-Zélande. Et en fait, les Américains, ils adorent le spectacle parce que ça, ils réécoutent des chants qu'ils n'entendent plus dans les temples. Dans les temples, on entend du Kanye West, on entend les nouveaux auteurs et compositeurs noirs américains, mais on n'entend plus When the Saints, on n'entend plus Happy Day, on n'entend plus Jericho, on n'entend plus This Line of Mine. Et c'est pour ça qu'ils adorent le spectacle, parce que pendant deux heures, c'est un changement d'ambiance, c'est un changement de message, c'est un changement de sonorité.
0: Alors il faut le voir et l'entendre en live pour le croire, mais pour le plaisir, petit extrait gospel pour son voix, So Many Times.

Gospel pour 100 voix. Whitney Houston a chanté le gospel dans le film The Bodyguard. C'est une chanteuse à succès, une pop star qui tombe amoureuse de son garde du corps, mais c'est aussi une chanteuse de gospel. Oh.

0: Jésus m'aime, oh oui, il m'aime, et d'ailleurs la Bible me le dit, voilà, c'est des paroles, oui, religieuses, très simples en fait, le gospel. Je disais tout à l'heure, si on ne parle pas anglais, on ressent de toute façon les vibrations, mais même en fait, c'est un vocabulaire hyper simple, on n'est pas perdu à un spectacle de gospel.
1: Non, et puis nous on a une particularité, c'est qu'on ne fait pas de prosélytisme, on n'est pas là pour ça.
0: Oui, c'est pas une messe.
1: Non, c'est pas une messe. J'ai pas voulu. Vous savez, quand j'ai commencé en 1995, Nicoletta, par exemple, chantait le gospel dans les églises.
0: Ouais.
1: Et moi, je refusais. Pour une simple et bonne raison, c'est que dans les années 50, on prenait tous les producteurs français, prenaient tout ce qui marchait aux États-Unis, le francisait et on en faisait du Johnny Hallyday, etc., du France Gall, et on voilà. Et donc les producteurs français ont eu l'idée de faire venir le gospel et de faire la même chose, c'est-à-dire de les mettre dans des églises, sauf que les constructeurs de cathédrales et d'églises n'avaient pas travaillé sur l'acoustique. Comme on travaille dans les temples américains qui sont en bois, et l'acoustique n'était pas du tout le même, et donc le rendu n'était pas du tout le même. Et moi, j'ai refusé de faire ça en 95. J'ai décidé de prendre le gospel, de le retirer de l'église et de l'amener dans les salles de spectacle pour que ce soit un lieu neutre, parce qu'il y a des gens qui refusent d'aller dans les églises, mais pas dans les salles de spectacle, et d'amener le gospel aux gens. Et c'est ce qu'on fait avec Gospel pour son voix. On amène l'église aux gens, et non pas, ils viennent à l'église.
0: Il y a, je le disais, des films qui sont marquants. Alors, Bodyguard, c'est une toute petite partie. En revanche,

0: Sister Act. Alors là, quel film incroyable. On est en 1992, donc quelques temps avant les débuts de votre gospel pour 100 voix. C'est fou ce film. L'engouement. Est-ce que là, c'est une renaissance mondiale pour le gospel, ce film avec Whoopi Goldberg, donc une chanteuse un peu exotique, échappée de Las Vegas, qui se retrouve chez les Bonnes Sœurs et qui chante du gospel.
1: Oui, bien sûr. Et puis ça a été Aretha Franklin dans les années 50-60. Puis ça a été Sister Act. Et puis après, ça a été Kanye West qui a sorti un album de gospel il y a pas très longtemps. Oui, bien sûr. Et puis c'est ça qui est fantastique, c'est que à chaque époque correspond quelque chose de nouveau, un vent nouveau du gospel, mais qui date des origines du negro spiritual.
0: On a hâte de les retrouver sur scène, tous ces artistes gospel pour 100 voix. La tournée continue, donc J-19 pour Paris, le Dôme. Et puis ensuite, vous enchaînez au mois de juin et vous reprenez au mois de novembre, après les grandes vacances. Et entre-temps, j'imagine que vous partez à l'étranger en tournée aussi.
1: Non, là, on va faire une pause.
0: Vous faites une pause ?
1: Non, mais on a commencé... On a commencé le 9 janvier. Et tous les week-ends, 3 jours par semaine. Vous savez, il faut tenir, chanter et danser pendant 2 heures. Oui. Et il faut faire attention aux voix, il faut faire attention aux petits cœurs. Donc même s'ils sont jeunes,
0: ils ont droit à des vacances.
1: Donc on a une pause là pendant l'été.
0: Formidable. Merci d'être venu nous parler de ce spectacle et du gospel, Jean-Baptiste Guillon. On va se quitter en écoutant Dolores and the Sisters, extrait donc de Sister Act, le film. C'est une vraie chanson de gospel, c'est Chariot, I Will Follow Him, version Sister Act, en 1992, avec la voix gouailleuse de Whoopi Goldberg.

0: Si vous avez vu Sister Act dans les années 90, il est grand temps de le revoir. Et surtout si entre-temps, vous avez eu des enfants, des petits-enfants, des neveux, des nièces. Voilà un film qu'il faut partager avec les plus jeunes. Grand kiff de la musique et des blagues de Whoopi Goldberg. Ben oui, ça fait du bien les blagues.
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0: Tous les étés, à New York, il y a un événement qui est génial à Central Park qui s'appelle la Summer Stage, la scène d'été en plein cœur de Central Park. Une énorme scène de concerts et des concerts gratuits tous les soirs. Bon, certains payants, mais quand même pas mal gratuits. Et chaque année, autour du 14 juillet, il y a un soir de cette Summer Stage qui est réservé à la France pour le Bastille Day. Cette année, ça tombe le 12 juillet, donc on est très proche du 14 juillet. Et la programmation française de ce grand concert gratuit, écoutez, c'est plutôt éclectique. Il y a Black M, la troupe de Star 80, avec notamment début de soirée David et Jonathan et Gold, Laurent Voulzy, oui, madame, monsieur, et Michel Polnareff. Oui, Michel Polnareff, qui avait pourtant annoncé qu'il prenait sa retraite, mais évidemment pour aller représenter la France et peut-être même chanter « Lettre à France » depuis les États-Unis, là où il a écrit cette chanson. Ça valait le coup, effectivement, de ressortir de la maison.

Imaginez une beauté comme ça à Central Park le 12 juillet, c'est possible et c'est gratuit. La Summer Stage, le Bastille Day à Central Park. Si vous y allez, prévenez-nous, envoyez-nous des photos. Je pense que ça va être absolument sublime.

0: Michel Polnareff sera sur scène à New York à Central Park le 12 juillet, tout comme Laurent Voulzy, Black M et la troupe de Star 80. Ça y est, c'est ainsi que démarre notre grande semaine spéciale Eurovision. Votre oui. radio ici est partenaire du plus grand concours de chant du monde. Et nous avons un ambassadeur à l'Eurovision, l'ambassadeur Laurent Petit-Guillaume.
1: Présent.
0: Comment ça va, Laurent?
1: Ah, je suis bien, je suis en pleine forme, je suis ravi.
0: Ah, il est au taquet. Alors, dans deux jours, il prend l'avion.
1: Qu'est-ce que j'aime ça, toutes ces chansons affreuses.
0: Bah oui, pour aller à Vienne.
1: Non.
0: Alors, il y a des chansons affreuses, évidemment. Il y a des looks de l'enfer, bien sûr.
1: C'est ça, l'Eurovision.
0: Mais il y a aussi, voilà, de vrais moments de grâce. Donc, Lolo, mercredi, tu seras en direct de Vienne. Là, ce soir et demain, tu es encore avec nous en studio à Paris. Tu nous prépares psychologiquement à cette Eurovision 2026.
1: Mais oui, on est angoissé, on a envie de gagner, comme tous les ans.
0: Oui, et on va perdre comme tous les ans.
1: Non. Écoute, on est quand même en ce moment. Les bookmakers nous ont mis dans les trois premières places. On peut y croire. Puis c'est vrai qu'on a tous les atouts cette année. On a une jeune artiste.
0: Oui, elle est bien la petite Monroe.
1: Elle chante sublimement bien. On a mélangé un petit peu le lyrique et le pop. Il y a une chorégraphie spectaculaire.
0: Tu nous en parleras cette semaine de Monroe.
1: Parlons de l'Autriche.
0: Oui, l'Autriche, puisque comme tu pars en Autriche, si impératrice, vas pouvoir t'éclater là-bas. L'histoire de l'Autriche à l'Eurovision.
1: Alors je résume. Donc cette année, on fête les 70 ans de l'Eurovision. 70 ans. Et pourquoi on va en Autriche? Eh bien, parce que l'an dernier, c'est le pays qui a gagné avec le fameux Gigi, qui lui, déjà, l'année dernière, mélangeait le lyrique, le pop, avec une chorégraphie, une mise en scène absolument géniale. Souvenez-vous, ça donnait ça, Gigi. J'avoue que c'était très impressionnant cette
0: Wasted
1: voix.
0: Love.
1: Et je me dis que si ça a plu l'an dernier, la voix de Monroe, qui est également une voix de soprano, de lyrique, ça peut plaire aussi au jury. Allez, on croise les doigts.
0: Et sinon, dans l'histoire de l'Autriche à l'Eurovision, t'en as d'autres en stock?
1: Ils ont gagné en 66 avec Hugo Jürgen, qui a chanté une chanson qui s'appelait Merci chérie en français dans le texte.
0: Oh, j'adore.
1: C'est mignon, ils aiment bien le français. L'année suivante, le concours s'est donc tenu à Hofburg. Et ensuite, il a fallu attendre 48 ans pour que Conchita Wurst.
0: Oui,
1: tu connais.
0: Ma star.
1: Ah là, Conchita Wurst. Alors pour ceux qui ne connaissent pas Conchita Wurst, c'est effectivement le candidat autrichien qui a gagné en 2014. C'est un garçon assez costaud, barbu, mais qui s'habille en femme et qui chante sublimement bien. Voilà, Rise Like a Phoenix.

0: C'était impressionnant, hein. Franchement, c'était vraiment prévu, on y croyait vraiment à cette année-là parce que c'était impressionnant. Et puis voilà, il y a tout le look qu'il faut pour l'Eurovision. On adore ça. Bon. On mélange tous les styles et on adore ça.
1: Donc Vienne, voilà, bon endroit pour l'Eurovision. Oui. Ils ont déjà un petit stock de victoires.
0: Exactement. Alors, on résume. 35 pays sont représentés cette année. 5 pays boycottent, l'Irlande, l'Espagne, l'Islande, les Pays-Bas et la Slovénie. Mais la Bulgarie et la Moldavie reviennent. La Roumanie fait son retour. Je rappelle que l'Eurovision est organisée par l'UR parce que souvent on me dit, non mais je comprends pas pourquoi il y a l'Australie. Eh bien non, il faut savoir que ce sont pas les États qui participent au concours, mais les diffuseurs pour
1: l'Union Européenne des Radios, voilà, UER.
0: Exactement, ouais. Et la France, c'est avec France Télévisions. La finale, c'est samedi prochain, c'est avec Monroe, on croise les doigts. C'est la troisième fois d'affilée que la France votera et chantera lors de la deuxième demi-finale. Donc, ça sera diffusé sur tous les réseaux, etc., sur Internet. Vous verrez la chorégraphie et la prestation avant samedi de Monroe, puisqu'elle participe à la demi-finale, mais elle n'est pas notée.
1: Oui, puisque de toute façon, elle est qualifiée d'office, voilà. Elle fait partie des gros pays. Alors, on peut le voir avant, si on veut. Sinon, on peut attendre samedi.
0: Oui, vaut mieux. Voilà. C'est vrai. La France pourrait également voter pour l'Arménie, à qui le pays donne régulièrement beaucoup de points. Il faut penser à tous ces pays qui, généralement, nous soutiennent, et penser à ceux qui ne nous soutiennent pas. Je pense à la Belgique, par exemple.
1: Oh oui, les Belges, on vous kiffe, mais vraiment, vous êtes avares de points.
0: Exactement. Lors des demi-finales, alors c'est demain et jeudi, seront éliminés à chaque fois 5 pays. Et ça, on verra bien. Alors moi, je croise les doigts pour les représentants du Portugal. Alors, je vous explique. Les représentants du Portugal, je dis ils parce que c'est un groupe d'hommes, ils s'appellent Bandidos do Cante.
1: Oh, les bandits de la chanson. Oh, ça m'excite, Laurent. Dites-moi, alors... ils sont barbus, tatoués, les bandits. Non.
0: Attends, tu me fais rire.
1: Ah, pardon. Ils sont comment?
0: Ils sont barbus, mais ils sont pas du tout tatoués. Ah. C'est plutôt costume pas terrible.
1: C'est quoi, c'est les sept nains? Ça me fait peur.
0: C'est hyper classique, mais trop classique. Attends, tu me fais pleurer.
1: Ils sont moches.
0: Non.
1: Enfin, je vais les googler, j'en ai marre.
0: Ils sont pas habillés de manière extravagante, mais c'est ça leur force. Parce que d'abord, c'est un chant, c'est l'Alente Jano, qui est un chant traditionnel. C'est un chant traditionnel d'une région du Portugal, bien évidemment. Miguel, Duarte, Francisco, Luis, Francisco, il y a deux Francisco.
1: Ils sont mignons, ils ressemblent un peu à des premiers communions.
0: T'es gentil.
1: Ils ont des... Oui.
0: Mais justement, moi je trouve que c'est leur force. Ils sont très connus, ils ont eu déjà un premier grand succès là-bas au Portugal. Ils ont donné plein de concerts, c'est toujours à guichet fermé. C'est vraiment le chant traditionnel de cette région. Alors...
1: On écoute un petit extrait.
0: On va écouter, moi je trouve ça joli.
1: Bandidos. Pas du tout. Do Cante.
0: Rosa.

0: foot. Eh ben pourquoi pas. Moi j'aime bien les choses comme ça, à contre-courant de l'extravagance obligée, les paillettes, les cheveux de toutes les couleurs, etc., etc. Bah, pourquoi
1: ils...
0: pas.
1: Oui, bon. Oui, ils ont des petits costumes pastels.
0: Voilà. Et puis ça serait bien qu'on, ça on ira au Portugal l'année prochaine.
1: Ah, ça c'est pas mal. Allez, on termine avec la Finlande. Eux, ils sont favoris, hein, Laurent.
0: Attention, cette année, la Finlande a demandé de revenir sur une règle très importante. Linda Lampenius, c'est la joueuse de violon. Et c'est un duo, hein. C'est un homme et une femme. Elle, elle joue de violon, lui. Il chante. Eh bien, pour la première fois, et ça, l'UR l'a accepté, elle va jouer en live. D'habitude, ce sont les voix qui sont en live, mais tout le monde chante. Même si vous voyez des gens avec des guitares, des batteries, tout ça, c'est du, c'est de la bande.
1: Il y a que le micro chant qui est ouvert.
0: Exactement. Donc, la force de Linda Lampenius, c'est effectivement son originalité. Elle, elle est très connue. Hein. Elle a joué avec Céline Dion, avec plein d'artistes internationaux en tant que violoniste. Bon, bah voilà, une belle blonde. Bien sculptée, on va dire, très jolie femme, très glamour, violoniste.
1: Lolo me mime, ouais, la dame. Et ben elle joue bien du violon, je peux vous dire.
0: C'était pas de l'accordéon que je faisais, c'était plutôt... Et lui, bon bah c'est le beau gosse brun, chemise torse poil, voilà,
1: il
0: et ça chante. Hein, comment?
1: Pet.
0: Oui, il s'appelle Pet.
1: Pet Parkonen.
0: C'est Linda ou Pete. Pete.
1: Ah,
0: et il chante, alors je parle toujours pas finlandais, Liikin-Aitin. Franchement, c'est un tube. Et ils sont numéro un. Tous les bookmakers les voient gagnants. Même les Eurofans les voient gagnants. Mais, parfois on se trompe. Et en fait, j'ai appris également, selon les statistiques, que 56% des chansons gagnantes ont été interprétées par des femmes et plus de 73% ont été chantées en solo. Donc là, on a un duo et c'est un mec qui chante. Donc peut-être qu'ils vont pas gagner.
1: Allez, c'est
0: et ça
1: la
0: serait bien
1: fin,
0: que Monroe prenne cette petite place numéro 1.
1: On envoie évidemment nos meilleures pensées à Monroe. À demain, Lolo.
0: À demain.
1: On se retrouve tous les soirs pour cette semaine spéciale Eurovision. Et faites-vous une petite idée donc de Linda Lampenius et Pet Parkonen.
0: Voilà.

0: Lampenius au violon et Pete Pet Parkkonen, les Finlandais favoris des bookmakers pour cette Eurovision 2026. La suite demain.
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0: Allez maintenant, on est beaucoup moins loin que Vienne et l'Eurovision. Nous sommes à Rouen, en Normandie. On va retrouver un groupe actif là-bas depuis une vingtaine d'années. Il s'appelle La Maison Tellier. J'ai une passion pour eux et pour leur mélange de chansons françaises, de rock, avec un petit peu de folk, un petit peu de country. J'adore, on entend des trompettes de temps en temps et je sais pas, ça me fait voyager. C'est merveilleux. La Maison Tellier vient de sortir un nouvel album qui s'appelle La timidité des arbres et je vous propose d'en découvrir la chanson titre. C'est vraiment un immense coup de cœur. Ils sont en tournée. Je vous donnerai les dates une fois que vous aurez découvert cette chanson. Voici La Maison Tellier, coup de cœur du jour.

0: La maison Tellier, c'est somptueux, la timidité des arbres. Ils seront en concert toute l'année, hein, jusqu'à la fin de l'année, notamment à la Clé Saint-Germain-en-Laye le 5 juin, Paris, l'Élysée, Montmartre le 24 septembre, encore le Chabada d'Angers le 3 octobre.
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0: C'est l'anniversaire de Renaud, les amis, notre cher Renaud qui fête aujourd'hui ses... Non, allez, on compte pas. On écoute juste Mistral gagnant, on l'embrasse très fort et on vous annonce qu'il fête aussi cette année, ça c'est un beau nombre rond, ses 50 ans de carrière.

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3: Bonjour à toutes et à tous, ravie d'être avec vous cette semaine. J'espère que vous allez bien et que vous avez pu profiter d'un week-end prolongé. Valérie Damido et Eric Bastien sont partis en vacances quelques jours, alors j'en profite pour revenir et vous proposer une sélection des meilleurs moments de l'émission, de quoi vous donner le sourire à l'heure du déjeuner et de découvrir ou redécouvrir les anecdotes de nos candidats qui ont toujours un truc à raconter. Aujourd'hui, vous avez rendez-vous avec une championne de pétanque, un auteur de romans policiers, un fan de l'OM qui a toute la panoplie, même le caleçon, ou encore deux candidats qui aiment cuisiner. C'est aussi l'occasion de voyager près de chez vous. Nous serons dans les Landes, les Bouches-du-Rhône, le Morbihan, mais aussi en Isère, sur votre radio ici.
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3: Mais avant de retrouver Valérie, Eric et nos candidats à musique, maintenant avec Bernard Lavillier qui a invité Nicoletta sur ce titre Idée Noire, sur votre radio ici.

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0: Vous écoutez ici Idée Noire, Bernard Lavilliers qui sera d'ailleurs en tournée en 2027. Première date à Uzès, Reims et Grenoble. Alors nous avons toutes et tous des petites phobies. Généralement ce sont des petites bêtes. C'est le cas de Karine d'ici Paris-Île-de-France qui expliquait en octobre dernier à Valérie Damido et Eric Bastien sa technique pour les chasser de chez elle. Quant à Mickaël d'ici Armorique, il devait trouver la définition d'un polotarien. Est-ce que vous savez, vous, d'ailleurs, ce que c'est d'être polotarien ?
1: Alors attention, Karine, tu es comme moi, tu as la phobie des araignées.
2: Wow, ouais. Araignée, mon vrai palais, ma chambre d'or.
1: Tu n'aimes pas les araignées, tu as peur ?
3: Oui.
1: Oui, mais alors je vois que avant tu les tuais et maintenant tu essayes de les mettre dehors. Mais comment tu fais pour les mettre dehors ?
3: Alors, c'est toute une technique, hein. C'est un verre, une feuille de papier. Je mets le verre, je glisse la feuille de papier sous le verre.
1: Oui, mais...
3: Et j'essaye de les mettre dehors pour pas les tuer.
1: Mais oui, mais du coup, t'es obligée de t'approcher d'elles ?
3: Bah ouais, mais je vieillis, donc je deviens un peu plus sage.
1: Ah, j'ai 60 ans, j'ai toujours pas la feuille et le verre. Hein. Moi, je quitte la pièce. Hein, si l'araignée est dans ma chambre, bien, je dors.
4: Tant que ma femme prend la patte. Mais vraiment, je te jure, il y a une araignée, elle la voit, elle va pas essayer de la choper, elle va la choper, elle prend la patte et elle la remet.
1: D'accord, ta femme est folle.
4: Ah, mais...
1: Alors, donc toi.
3: C'est pas possible encore.
1: Ouais, mais enfin, tu t'approches d'elle. Moi, je pourrais jamais. Hein. Ça, c'est pas possible. Alors, il paraît que tu fais aussi, tu regardes beaucoup de tutos et que tu essayes de faire de la couture.
3: Ouais, oui. En fait, quand je sais pas faire quelque chose, je regarde les tutos. Alors, la couture, c'est un exemple, mais oui, pour me lancer, pour avoir des modèles, pour avoir des idées, j'aime bien.
1: Bah, c'est bien, j'adore. Quelle fille curieuse de tout, j'adore. Tu m'expliqueras comment tu fais pour approcher les araignées. On se reparlera après l'émission. Alors, là, c'est le moment où tu peux marquer 3 points d'un coup. C'est la question à choix multiples. Je te pose la question, je te fais des propositions. Et à mon top chrono, tu as 10 secondes pour me donner ton choix. Je te mets une petite chanson de Jojo.
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1: Voilà, ça, c'était la chanson de Le Cornu, il y a encore 3 semaines. Alors, on va parler de Johnny Hallyday.
4: Je te fais pas rire, parce que...
1: Alors Karine, combien d'albums studio Johnny Hallyday a-t-il publié dans sa carrière ? Combien il y a eu d'albums de Johnny Hallyday ? 25, 38, 51... Autant de Perfecto dans son armoire et de Harley dans son garage. Allez, combien d'albums Johnny ? 25, 38, 51, top chrono 10 secondes. Vite,
4: allez,
1: réponds-moi, chérie.
4: Karine ?
3: 38 ?
1: Non, c'est 51. Entre 1960 et 2018, de Hello Johnny à Mon pays c'est l'amour, sorti quelques mois après sa disparition, c'est presque 60 ans de chansons françaises et 51 albums. Voilà. C'est quoi ton morceau préféré de Johnny, toi, Karine ?
3: J'aurais pas dû changer d'avis, finalement.
4: Je la connais pas,
3: celle-là. Vous l'avez entendu, le premier 51, en fait, c'est ça, hein ?
1: Ouais, 25, 38, 51.
3: Plein de morceaux.
1: Et ben voilà. Bon, ben, pas... Maître Coupès, voilà. T'as entendu 51, toi ? Non, Maître Coupès n'a pas entendu. Allez, c'est à Mickaël.
4: Oui, Mickaël, avec ici Armorique. Mickaël qui habite à Brec, dans le Morbihan, qui est notre boucher, qui aime faire du chiparmentier, du poulet tandoori aussi. Il sait cuisiner la blanquette et le bourguignon. Pareil que t'es un peu un spécialiste de l'hypnose, parce que t'as été voir Mesmer en spectacle. Et toi, Mika, mon petit cri-cri-cri, t'es très réactif. Et il a joué de toi.
1: Qu'est-ce que t'as fait ?
4: C'est-à-dire, t'as été son cobaye ?
6: Ouais, j'étais son cobaye pendant la moitié du spectacle.
4: Ah ouais ?
1: Qu'est-ce qu'il t'a fait faire ? Le dauphin
4: Raconte.
6: Non, il m'a mis en couple avec un autre homme que je voyais comme une femme et qui a couché un enfant.
4: D'accord.
6: Entre autres.
4: Alors, il t'a demandé de te transformer en australopithèque également.
6: Oui.
4: Et il t'a demandé de revivre ta naissance, donc tu t'es retrouvé à faire le bébé quoi, quand t'arrives au monde.
6: Tout à fait, ouais.
4: Est-ce que très honnêtement, t'en as gardé un bon souvenir ou pas ?
6: Oui.
4: Ah bon, ça va.
6: C'est du spectacle. Hein,
4: oui, c'est du spectacle.
1: Ouais. Non, c'est du spectacle.
4: Je n'ai pas convaincu. Voici la question. Qu'est-ce qu'un polotarien ? Voici 4 propositions même. Un végétarien qui mange quand même du poulet. Un végétarien qui ne mange rien, qui a des poils. un végétarien qui ne se nourrit qu'avec des épluchures de fruits et légumes, ou un fan de Volkswagen qui prend tous ses repas dans sa polo. Top chrono, 5 secondes.
0: 10.
4: Un polotarien.
6: Qui prend que des pots de légumes.
4: Qui se nourrit avec des épluchures de fruits et légumes.
6: Ouais, c'est ça que tu m'as dit. Ouais, des pots, ouais, c'est ça, ouais.
4: Eh bien non, malheureusement, un polotarien est un végétarien qui mange quand même du poulet, voilà, qui évite la viande rouge, le porc, le poisson, les fruits de mer, mais qui inclut donc la volaille, donc la dinde et le poulet, tu connais bien puisque t'es charcutier. Je suis désolé, pas de point là.

0: Il sera en concert à partir du mois d'octobre. Il passera notamment à Valence, Troyes, Roubaix ou encore Nantes. Renan Luce, Les Voisines, dans la playlist de votre radio ici. Valérie Damido et Eric Bastien sont à présent avec Guillaume d'ici Gascogne, qui de son propre aveu ressemble à un comédien humoriste français très célèbre, et Cécile d'ici Isère, dont le père collectionne les pins. Comme vous et moi, fut un temps, me direz-vous, sauf que lui, il en a vraiment beaucoup, beaucoup, beaucoup.
1: Voilà. Alors, Guillaume a deux points, Cécile a deux points. Guillaume, attention, il a un petit rituel. Et Guillaume, le café du matin avant la douche.
2: Pour bien commencer ma petite journée et me réveiller, moi j'ai pris un café.
1: Eh oui, parce que sinon, si tu prends pas ce café, qu'est-ce qui se passe, Guillaume?
3: Je suis de mauvaise humeur.
4: L'échauffement.
1: Eh oui. Et pourquoi? Parce qu'il paraît que tu es un petit peu râleur.
3: Un petit peu.
1: C'est-à-dire, tu râles sur quoi, par exemple?
3: Par moment, je râle tout seul. Hein. Je râle sur tout, en fait.
1: Ah oui.
3: C'est pas mal, l'endroit de râler, non?
1: Je sais pas, moi, je partage l'antenne avec quelqu'un qui ronchonne et qui râle tout le temps. Les auditeurs, comment
4: ça? Vous survivez?
1: Écoutez, j'ai beaucoup de mal. Hein. Elle dit rien, ta femme, que tu râles?
3: Ah bah si, elle râle aussi.
1: D'ailleurs, on parle de ta femme. Tu es avec elle depuis 14 ans et tu l'as rencontrée dans un camping.
3: Est-ce que c'est ça, tout à fait.
4: Carrément, camping ouais. Comme ça, David et Jonathan camping.
1: Bah oui, parce que c'était pendant les vacances. Ah. Parce que toi, t'étais animateur de soirée, c'est ça?
3: C'est ça, tout à fait.
1: Et c'était ton job d'été, et elle faisait quoi?
3: Alors elle était salariée du camping, en fait. Elle faisait l'accueil, la réception, elle guidait les clients, enfin voilà quoi.
1: Alors, c'était en 2011, ça fait 14 ans que vous êtes ensemble, c'est bien, c'est un vrai amour là, on est quand même, hein ouais.
3: Ah oui, c'est plus l'amour de vacances.
1: Non, c'est un vrai love. Alors, il y a un petit truc qui me fait rire, c'est que quand même, il paraît que tu ressembles à Danny Boone.
3: Oui.
1: C'est vrai?
3: On me le dit souvent, oui.
1: C'est-à-dire dans la rue, il y a les gens qui t'arrêtent, c'est ça?
3: Oui, c'est ça. Ou quand je me sers d'un truc, ils me disent « Mais vous avez un air de ressemblance ». Je leur dis « Oui, je sais, merci, mais j'ai pas le même compte en banque ».
1: Ça, c'est sûr.
3: Voilà.
1: Et ben, tu ressembles à Danny Boone. Je veux une photo de toi immédiatement sur le téléphone du professeur Coupez.
4: Ah oui, d'ailleurs, on a eu les petits chats de Cécile.
1: Ah ouais, on a eu des petits chats. Je te jure, je suis à deux doigts de prendre le plus clair là, dans les trois. Là. Alors, on va jouer à la question qui peut te rapporter 3 points. C'est la question à choix multiples. Je te pose la question. Je te fais des propositions à mon top chrono. Tu auras 10 secondes pour me donner ton choix. Tiens, je te mets une petite chanson d'Alain Chamfort.
2: En terrasse, on tourne whisky gaz.
1: Et oui, on va parler de whisky. Alors, Guillaume, quelle céréale est à la base du whisky? Le blé, l'orge, le seigle, les cornflakes. Voilà. Quelle céréale est à la base du whisky? Blé, orge, seigle. Top chrono 10 secondes. Et tu me dis quoi?
3: L'orge.
1: Est-ce l'orge?
4: Je sais pas. Moi, je connais pas la réponse. Hein.
1: Oui, c'est l'orge. Bravo. Bien sûr que c'est l'orge, absolument. C'est de l'orge maltée, pour être plus précis. C'est le maltage, c'est-à-dire la fermentation, la distillation, qui vont donner les arômes différents et uniques au whisky. Eh ben, bravo. 3 points de plus, tu as 5.
4: Cécile, on parle du côté chonchon là, de Guillaume. T'as bien des petits défauts, toi, quand même, Cécile?
5: Bon, non, pas du tout, hein, voyons.
4: Et on en parle de ton côté un peu maniaque qui ressurgit de temps en temps?
5: Oui, bon, c'est vrai que j'aime bien replacer les choses qui sont pas droites.
4: Oui.
5: Voilà, on va dire ça comme ça.
4: Donc, par exemple, quand tu vas chez le médecin, t'as une espèce de petite phobie. Chez le médecin, il faut que
5: les tableaux soient droits dans la salle d'attente, les encadrements. Donc, je peux replacer.
4: Tu te lèves dans la salle d'attente pour les remettre, les tableaux. T'es sérieuse, là?
5: Oui, les magazines, faut que ça soit droit.
1: Eh ben, tu sais que moi, je fais ça.
4: Ah ouais.
5: Ah, et ça m'étonne pas parce que tu es une super décoratrice.
1: Oh, merci ma chérie, mais je peux pas supporter un tableau de travers ou les trucs. Ça m'angoisse.
4: Mais alors, elle, par exemple, elle supporte pas quand elle va chercher, elle va chez le buraliste. Genre, il a un pendentif de Trabiole. Elle ne le supporte pas.
1: Eh ben moi aussi,
4: Mais tu lui remets ou t'oses peut-être pas ou...
5: Je te remets pour lui dire ton pendentif, il est à l'envers.
4: Ah oui,
5: voilà,
4: quand même.
5: Voilà, faut le remettre.
4: D'accord. Bon, il y a aussi une petite particularité. T'es la fille d'un collectionneur unique de pins.
6: Hey mec, t'as vu mon pins? Tu collectionnes?
4: Et d'ailleurs, le titre, ça s'appelle les copines, copains. Jeu de mots. Alors attends, tiens-toi bien. Combien il a de pièces, ton papa?
5: Il avoisine les
4: 35 000
5: pins,
4: entre 34
1: 000
5: et 35
1: 000. 35
4: 000 pins?
1: 35 000 pins.
4: Ouais. Tu les mets où?
5: Et comme vous avez dit, je suis l'enfant unique.
4: Ah ouais, ouais, non, ah ouais. 35 000 pins, c'est quand même énorme, quoi.
1: Ah ouais, c'est énorme.
4: Bravo.
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She drives me crazy, Fine Young Cannibals. Pour la petite anecdote, l'un des clips de cette chanson a été réalisé par le danseur et chorégraphe français Philippe Découfflet. Vous connaissez peut-être son travail, c'est lui qui avait mis en scène la cérémonie d'ouverture des JO d'Albertville en 1992. À suivre, quelques infos près de chez vous, puis Alain Souchon et puis la suite des meilleurs moments d'Otaquet avec Valérie Damido et Eric Bastien. 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Et puis on vous rappelle et vous participerez peut-être, sûrement, sur votre radio ici.

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1: Soyez les bienvenus si vous nous rejoignez. Peut-être que certains d'entre vous ont profité du pont de la fin de la semaine dernière pour prendre quelques jours de congé. Profitez-en bien. Pour les autres, nous vous changeons les idées cette semaine avec les meilleurs moments d'Otaquet. À l'heure du déjeuner, on retrouve Valérie Damido et Eric Bastien juste après

0: écoutez ici Alain Souchon, Le Baiser. Il est midi 34 et peut-être êtes-vous en train de déjeuner ou de réfléchir à ce que vous allez bien pouvoir manger. Nouredine d'ici Provence et Martine d'ici Normandie ont des idées pour vous. Tous les deux aiment cuisiner, ce qui fait saliver Eric Bastien et Valérie Damido sur votre radio ici.
1: Alors, Noureddine habite à Tretz, dans le 13, hein, dans les Bouches-du-Rhône. Il jouait avec ici Provence. Et Noureddine, il travaille dans le bâtiment, évidemment, donc forcément, c'est mon chouchou. Et tu es fan de l'OM. Tu jouais au foot, mais t'as arrêté, mais t'es toujours complètement fan.
2: Ah ouais, je suis à fond.
3: Génial, ça.
1: C'est-à-dire que tu vas voir tous les matchs, quoi.
2: Les voir, ouais, ça m'arrive, mais sinon, ouais, c'est à la télé.
1: Ah ouais, tu rates pas un match.
2: Je rate pas un match, exactement.
3: Et t'as vu le Classico contre Paris ou pas?
2: Eh oui. Ouais.
1: Bah évidemment. Eh oui.
2: Ça a changé la donne. Hein.
3: Ah bah ça va, détends-toi. Hein. Ça va.
1: À jamais, les premiers.
2: Détendu.
1: Mais ouais. Oui, détendu. Ouais.
3: Ah, on a perdu quand même à Paris.
1: Alors, il paraît que t'as les maillots, les survêtes, les caleçons de l'OM.
2: Ouais, j'ai eu la chance de travailler pour un joueur, deux joueurs de l'OM.
1: Et bah du coup.
2: Et du coup, j'ai eu la chance d'avoir des maillots.
1: Ouais, mais alors je savais pas qu'il y avait des caleçons de l'OM, mais bon, écoute, voilà.
2: Ouais, un caleçon, ouais. Ça, par contre, c'est
3: un haut sur la fesse gauche, le M sur la fesse droite, caleçon, quoi.
2: Là, tout autour.
1: Non, ouais. Voilà, la bonne soirée à tous. Là, j'ai cru que t'allais faire des blagues sur des... Enfin, bref, alors...
3: Sur le string de l'OM.
1: Oui, bien sûr.
3: Ça existe.
1: Il paraît que tu adores cuisiner, que tu sais faire plein de trucs.

0: j'adore.
1: C'est quoi tes plats à signature?
0: Ah bah écoute, le classique provençal, hein, c'est la daube, j'adore ça.
1: Ouais.
0: Là, midi, j'ai ramené au boulot avec moi du paupiette de volaille avec sauce forestière, tu vois.
2: Oh, et
0: des
2: champignons.
0: Des tagliatelles.
1: Oh là là, mais c'est pas possible ça.
2: C'est quoi, on a arrêté d'en parler tous les jours là, c'est horrible.
0: Et j'ai la chance d'avoir un micro-ondes chez les clients, donc ça va, tu vois.
1: Oh là là là là. Alors mon petit nounou, mon petit cordonnier, deuxième question à un point, j'aimerais bien que tu marques s'il te plaît. Je t'emmène en Thaïlande.
0: Ouais.
1: Écoute bien cette question. Une fois par an, en Thaïlande, une ville organise un buffet à volonté pour les singes. Une fois par an en Thaïlande, une ville organise un buffet à volonté pour les singes. Est-ce que c'est vrai? Est-ce que c'est faux? Top chrono, 5 secondes.
0: Ouais, je dirais vrai, par hasard.
1: T'as bien raison, ça s'appelle le Monkey Buffet Festival. Ça a lieu à Lopburi en Thaïlande. On rend hommage aux singes du temple et on leur sert un banquet géant de fruits, de légumes. Et voilà, donc bravo, un point.
0: Ouais.
2: Vous savez quoi, on va continuer à parler de bonne bouffe parce que vous nous avez vraiment donné faim. Et notre Martine, avec ici Normandie, adore cuisiner une spécialité normande très connue, le couscous, bien sûr. Connu, couscous normand.
1: Plaisant, voilà, j'adore
2: sûr.
1: Le couscous normand. Moi.
2: Alors, t'es une fan du, une pro du couscous, c'est vrai?
3: Oui, j'adore ça. Et puis, paraît-il qu'il est très bon.
2: Alors, je sais pas, tu mets quoi dedans? Qu'est-ce qui fait qu'il se distingue des autres?
1: Non, déjà, est-ce que tu prépares la semoule la veille comme tout bon cuisinier de couscous?
3: Non, pas vraiment.
2: Ah, Bon, en tous les cas, c'est le plat que tu adores faire et tu le fais notamment pour tes enfants. Oui. Mais on avait un Noureddine qui est pas spécialiste de dessert. Toi, en revanche, les tartes, ça, c'est tu sais faire, toi.
3: Oui, les tartes au citron, tartes au chocolat.
2: Ok, gâteau au chocolat, ben voilà, on les met tous les deux, puis on a un bon petit repas.
1: Ah bah on a le buffet spécial au taquet, j'ai envie de dire.
2: Et puis on pourra se faire cette petite partie de pétanque, je l'ai évoqué tout à l'heure, mais j'ai pas eu l'occasion de dire, en fait t'es une championne de pétanque toi.
3: Championne non, mais je me débrouille pas mal.
2: Alors attends, excuse-moi, t'as participé à divers championnats, t'es arrivée deux fois vice-championne en mixte en Seine-Maritime, pour moi t'es une championne quoi, pardon hein.
3: Bon, bah écoutez, si vous le dites.
2: Bah oui, non, mais c'est énorme. Mais
1: c'est vrai qu'en fait, tu sais, il a jamais réussi à marquer un point. Donc, il sait pas, il comprend toujours pas le cochonnet, tout ça.
2: Moi,
1: donc,
2: je sais lancer le cochonnet. Après, je m'arrête là, c'était voilà. Je ne sais plus.
1: Allez,
2: collectionneuse de pins et des timbres. Martine, on y va avec les pins et les timbres. Est-ce qu'on a une question sur ça? Pas du tout. On va s'intéresser aux Français. Le tout premier texte écrit en français était un sketch. Selon toi, vrai ou faux, 5 secondes.
1: Top chrono.
3: Vrai.
2: Non. Le tout premier texte écrit en français remonte à 842. Il s'agissait du serment de Strasbourg.
1: Un accord politique entre les petits-fils de Charlemagne.
2: Bref, le français est né dans un contrat, Valérie, mais pas dans un...
1: sketch.
2: Exactement. Désolé, pas de quoi, Martine.

0: Le titre de Gauvin Serres, Silence Radio. Gauvin Serres qui est aussi en tournée pour présenter son nouvel album. Vous pourrez le voir sur scène à partir de la rentrée. Il démarrera à Montrouge, Grenoble et Château Renard. Alors, si vous avez un petit peu de mal à faire du rangement chez vous, je ne peux que vous conseiller de devenir ami avec Linda d'ici par Île-de-France. C'est d'ailleurs ce que Valérie Damido envisage, vous allez voir pourquoi. Quant à René d'ici de Romardèche, il a un certain talent pour l'écriture, ce qui plaît beaucoup à Éric Bastien sur votre radio ici.
1: Alors, Linda à 2 points, René à 3 points, Linda via Gennevilliers, Linda range les maisons de ses amis. Je vais de ce pas demander ton téléphone personnel à Maître Coupez. Voilà, alors il paraît que tu aimes aussi les activités à sensation, tu fais du parapente.
2: Je m'en fais pas tous les jours, hein. Mais oui, bah. Je me suis offert ça, ouais.
1: C'est-à-dire qu'à Gennevilliers, c'est compliqué le parapente tous les jours, mais bon.
2: Non, je me suis offert ça parce que ça vient du fait qu'à 15 ans, on m'a proposé et ma mère a mis son veto. Et du coup, bah, je me suis offert ça, j'avais 44 ans et j'étais en vacances en Savoie, dans la Maurienne. Et voilà, il y a quelqu'un qui proposait ça et je me suis dit, allez, on y va. Et il paraît que j'étais hyper à l'aise. Il prenait des photos avec sa petite caméra perche. Et en fait, moi, je commentais tout. Enfin, vraiment, il me dit, mais franchement, c'est hyper rare. Donc, je suis bien dans les airs, je vous confirme.
1: Ah bah, c'est super. Moi, je vous raconterai un jour mon expérience en parapente où j'ai failli mourir. Voilà. Alors, ça va bien avec ton super
3: c'est
1: pouvoir.
3: C'est quel jour, à quelle heure? Parce que ça
1: dirais, m'intéresse. Je te dirai, je te raconterai.
3: Je veux bien, ouais.
1: Ton super pouvoir, bah, ça serait de voler.
4: Oui.
1: Eh oui.
4: I can touch the sky.
1: Bah oui, t'aimerais voler, mais donc du coup être un oiseau, avoir des ailes et tout ça, c'est ça?
2: Ouais, exactement. Après, les ailes que je pourrais ranger quand même, hein, faut pas que ça soit tout le temps visible, mais
1: oui, pas pratique pour les fringues.
3: C'est moins glamour.
1: C'est moins...
3: Personne n'a révélé, mais elle est très bonne la blague de Valérie, hein, avec les ailes comme ça. Moi, j'aime beaucoup.
1: Oui, voilà. Allez. Bon, alors là, c'est la question qui peut te rapporter 3 points. C'est la question à choix multiple. Je te pose la question, je te fais des propositions. À mon top chrono, tu as 10 secondes pour me donner ta proposition. Alors, écoute bien. Quel est l'instrument de musique le plus ancien jamais découvert? Alors, je te propose un tam-tam en peau de zébu. Un xylophone en terre séchée, une flûte en os de vautour ou l'accordéon d'Yvette Horner sculpté par Cro-Magnon. Top chrono, 10 secondes.
2: Je pense que c'est une flûte.
1: La flûte?
2: Ouais.
1: Eh ben, on va écouter immédiatement la réponse.
2: Ah, cool.
1: Et oui.
3: Oh là là. Oh là non.
1: Ah oui, c'est la flûte en os de vautour, hein. Ça a été découvert en Allemagne, elle a 40 000 ans et ça montre que les premiers homo sapiens d'Europe pratiquaient déjà la musique, voilà.
3: Eh bien, dites donc.
1: 3 points de plus, ça fait 5.
3: Oui, c'est très bien, ça veut dire René qu'elle est en train de prendre la tête, c'est normal, elle vient de jouer. On va continuer hein, d'ici 13 heures.
5: Ouais.
3: T'as envie d'aller à Reims, tu aimes Clara Luciani, tout te plaît cette semaine, ça va?
5: Bon, Clara Luciani, oui, on peut aller voir. Je préfère encore Pomme ou Suzanne que Reggiani, mais bon.
3: C'est vrai que t'es très nouvelle génération. C'est vrai que tu écoutes Suzanne, justement. Ça fait partie des artistes que tu adores. Tu aimes Pomme, tu aimes Santa. On a un extrait de Suzanne avant 13h. On va lui préparer ça pour lui faire plaisir à notre René. Vous savez quoi, Valérie? Et ça va vous faire plaisir.
1: Ah.
3: René.
1: Ça, c'est Suzanne. Suzanne, voilà.
3: C'est pour toi, René. Hein. Elle est sympa, Céline.
5: Oui, merci, gentil, merci.
3: Je sais que tu suis l'épisode très souvent sur Au Taquet, sur ici, de nos aventures, de la grande saga. Oui, après les romans policiers de...
1: Nadine Mousselet.
3: Nadine Mousselet. Après ceux de Linda Riley.
1: Lucinda.
3: Valérie, que va-t-il se passer? Est-ce que le frère de la sœur de l'oncle sera présent au château?
1: Et je ne sais pas, peut-être que Saint-Priest est attaqué par des Manon.
3: Est-ce que René sera là avec son chien Undo? Est-ce que Undo Tres, bien sûr? Je dis ça parce que tu écris des romans policiers, René.
5: Oui, depuis 4 ans.
3: C'est génial, ça. T'en as sorti combien, des romans?
5: J'en ai sorti 4.
3: 5? Ah oui, le 5e est en cours, hein, c'est ça?
5: Oui, le 5e est en cours et je vais venir un peu sur mon village.
3: C'est quoi l'histoire en 2 secondes du dernier, là, le pitch, là, en 30 secondes?
5: En 30 secondes, c'est l'histoire de personnes qui sont assassinées. Enfin, c'est des cambriolages où des personnes sont assassinées. Et voilà. On demande si c'est des cambriolages qui tournent mal ou mal si c'est une vengeance très ancienne.
3: La vengeance sera-t-elle au rendez-vous?
1: Eh ben, disons, c'est bien d'écrire comme ça. Bravo, René.
3: Tu connais déjà le titre? Tu sais comment il va s'appeler, ce livre?
5: Non, j'hésite. J'écris en impro. J'ai pas de plan, j'ai rien. Donc j'écris au jour le jour.
3: Écoute, on suivra ça avec plaisir.
5: Je découvre moi-même l'histoire au fur et à mesure. Donc voilà.
1: Ah, c'est génial. Bon, c'est super ça.
3: Super. En tous les cas, après Nadine Mousselet, René de Dromardèche, on a hâte de découvrir les aventures.
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0: Noël et Tainted Love. Merci d'écouter votre radio ici. Allez, dans un instant, suite des meilleurs moments d'Otaka avec Valérie Damido et Eric Bastien qui ont fait une petite impro sur Staying Alive des Bee Gees, ce qui a bien fait rire Linda d'ici Paris. Vous allez voir, ils étaient très inspirés. Je pense qu'ils étaient capables de tenir encore plusieurs minutes. Quant à René d'ici Dromardèche, il a une histoire de bouc et d'ânesse à vous raconter. Alors oui, je sais. Petite précision, si vous avez envie de jouer et que vous dites « mais moi, j'ai pas d'anecdote comme ça à raconter », ne vous inquiétez pas, inscrivez-vous quand même sur votre radio locale ici. On trouvera ensemble de quoi dire.
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2: Alors, Linda, il paraît que tu as une phobie qui est venue en vieillissant, c'est quoi ?
3: En fait, la phobie, c'est d'être enfermé dans les ascenseurs. C'est mieux parce que la même année, il y a genre 10 ans, j'ai été enfermée dans un ascenseur à mon bureau, dans un ascenseur chez moi, chez une amie. Et pendant 2-3 ans, j'avais vraiment du mal. Et même s'il fallait monter 6 étages, je les faisais. Alors, je me soigne, hein, mais je prends sur moi. Mais c'est vrai que je suis très vigilante quand je suis dans un ascenseur.
4: Et tu te soignes comment ? C'est important pour les gens qui ont peur comme toi. Tu fais quoi ?
3: Je prends sur moi et je me dis, t'es pas en danger, ça va quoi, ça, tu vas survivre. Et puis j'ai pas été coincée depuis ces tristes événements là où j'ai eu un cumul d'incarcération. Et en plus je sais comment, même si on n'a pas le droit de le faire, je sais comment se désincarcérer, donc quand on est entre deux étages.
2: Ah ouais.
4: Oui, alors on en parlera sur une prochaine émission, je pense.
2: On en parlera sur une prochaine émission. Se désincarcérer d'un ascenseur. Vous écoutez ici, vous écoutez la désincarcération. Ouais, non, mais moi je suis comme toi, j'ai peur des ascenseurs et je me soigne en montant dans les ascenseurs de Radio France. Et comment te dire? Voilà. Alors, pour t'encourager à gagner, je sais que tu aimes bien Lucky Love, tu aimes bien Goldman, tu aimes bien Elton John et tu aimes aussi ça.
4: On va mettre ça comme musique dans les ascenseurs. Ça détendrait tout le monde.
3: Staying Alive.
2: Mais oui, Staying Alive aussi.
4: Je suis coincé.

0: ça me désangoisse.
1: Tout de suite, on a plus peur.
0: Bah ouais, t'as raison. Alors, Linda, c'est le bingo. Aujourd'hui, on est sur des célébrités. À mon top chrono, je vais te demander de me citer un maximum de Michel, célèbre. Un maximum de Michel. Ce que tu veux. Michel.
1: Les deux, mon capitaine.
0: Les deux, mon capitaine. Michel, célèbre. C'est parti.
2: Michel Audiard, Michel Blanc, Michel Jonas, Michel Sardou, Michel Polnareff, Michel Thor, Michel
0: Lambrecht. Il y en a six, c'est magnifique.
1: Bravo, moi.
0: Six.
1: Et on salue Michel Otis, bien sûr.
0: Oui, il y a Michel Serrault, il y a Michel Legrand, Michel Barnier, Michel Boujna, Michel Galabru. Mais c'est très bien.
1: Et Michel Otis, tu fais des ascenseurs.
0: Oui, bien sûr. Le frère
1: de Joe Malongo.
0: De Joe Malongo,
1: évidemment. Ouais, voilà. Patrick, qu'est-ce que c'est que ça? Envoyez-moi la musique de la chèvre avant de jouer. Pourquoi je dis Patrick? René. René, la chèvre.
3: Oui.
1: Mais alors, c'est pas vraiment de la chèvre, mais t'as un bouc. Tu avais un bouc ilanès.
3: Oui, il était avec sa copine Annès depuis oui. 12 ans.
1: Oui, et ils avaient l'habitude de s'échapper rapidement.
3: Oui, l'Annès ne pouvait plus vivre seul, et comme on voyage beaucoup, on l'a donné à des gens qui la gardent dans un bar.
1: L'anecdote, c'était qu'un jour, tu étais en train de boire un café ou je ne sais pas ce qui s'est passé, les deux bêtes se sont échappées de l'endroit où elles étaient avec toi, et elles se sont posées sur une place handicapée devant un café, et on t'a appelé pour dire je ne peux pas me garer, quoi, enlevez votre bouc.
3: Oui, mais c'était à 6h30 du matin, on a un coup de téléphone.
1: Oui, ça fait bizarre.
3: Du barman qui est un peu plus bas de chez nous, il a dit avoir un bouc blanc et une ânesse, je suppose que c'est les tiennes. Je fais oui. Elle me dit, si tu veux, là, ils sont stationnés sur la place du café. Si tu veux les récupérer, t'attends.
1: Entre le dessin carcération là, de l'ascenseur et le stationnement des boucles, là, aujourd'hui, c'est
0: magnifique.
1: On est royal au bar. Bon, allez, on y va, on joue pour 10 secondes. Juste après avoir écouté Santa, que tu adores, évidemment. Et comme t'es hyper dans la solidarité, que tu vas faire rire des personnes âgées dans les EHPAD, que t'es bénévole au Resto du Cœur, rappelons que Santa sera la marraine du Téléthon les 5 et 6 décembre prochains. Ton bingo, le voici, 10 secondes pour me citer un maximum de prénoms, enfin non, pas de prénoms, mais de célébrités portant le prénom que je vais te donner. Score à battre, 6 points, c'est celui de Linda. C'est pas anodin si j'ai parlé de Patrick, parce que c'est Patrick, top chrono, Patrick.
3: Patrick Bruel, Patrick Juvet, Patrick Hernandez, Patricia Casse, Patricia...
0: Patrick.
3: Paul Newman.
1: Non, alors pour le coup, c'était vraiment les Patrick, donc Patricia Casse.
0: Et Paul Newman, non.
1: Et Paul, c'est Paul, c'est pas Patrick. Par contre, j'en ai trois. Il y en avait d'autres, hein. Patrick Chirac, personnage, Patrick Swayze, Patrick Roy.
0: Patrick Devers, Patrick Dupont, Patrick Topalov.
1: Patrick Chabatier.
0: Tu en as trois.
1: Ça suffira pas, je suis

0: Souvenir de 1974 avec Michel Jonas. Dites-moi, merci d'avoir passé cette heure avec nous. Rendez-vous demain pour une autre sélection d'instants savoureux d'Otake avec Valérie Damido et Eric Bastien. Il sera question de jeux de société, de marée montante en Bretagne ou encore de nuit sur la plage. À demain.
1: Et les 5h Paris s'éveille et Yoann Guérin arrive.
2: Il est très en forme, Yoann Guérin. Il vous accompagne jusqu'à 6h du matin. Donc c'est dans les prochaines minutes. On vient quand, nous, Valérie?
1: Oh bah nous, on revient à midi, mon chat.
2: Ah bah on va se faire une petite chasse quand même avant.
1: Évidemment.
2: À tout à l'heure.

0: Magnifique titre, Michel Berger, Diego, libre dans sa tête. Soyez les bienvenus.
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0: Bonjour, très bon réveil. On espère que vous avez pu profiter de ce long pont de l'Ascension. C'est le retour au travail ce matin. On vous accompagne avec le sourire, évidemment, avec l'équipe des Leftos, Emeline, Saveria, Mélodie, Christophe et Aude Razzo. Bonjour Aude.
3: Bonjour Johan Guérin, bonjour à tous. On parle foot ce matin parce que ça y est, on sait qui jouera la Ligue des Champions la saison prochaine et qui se maintient en Ligue 1. Je ne vous dis rien.
0: Ah bon ?
3: Suspense.
0: Ah.
3: Réponse dans le journal de 5h.
0: Ça, c'est ce qu'on appelle du tease. Ce matin, on parle de votre assurance auto. Valère Correa vous donne une astuce pour faire baisser vos cotisations. Explication dans Paris si les économies dans 5 minutes. Et justement, vous avez envie d'économiser sans bouleverser toutes vos habitudes. La boîte de jeu Paris si les économies vient de sortir. Elle contient 60 cartes illustrées qui vous accompagnent pas à pas avec des astuces simples, des actions rapides. Vous allez créer votre propre routine d'économie. Et ce jeu, on vous l'offre ce matin. 0810 055 056.
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0: Lundi 18 mai, bonne reprise, bon réveil, 5h. Patrick Bruel sort de son silence.
3: Après la plainte pour viol annoncée par l'animatrice Flavie Flamand, le chanteur et acteur dénonce, je cite, des rumeurs parfois absurdes et écœurantes. Il dit qu'il se battra pour défendre la vérité et qu'il continuera à faire son métier. Yannick Falt.
4: Vendredi, après la plainte annoncée par Flavie Flamand, Patrick Bruel avait laissé ses avocats monter au front. Cette fois, le chanteur assure lui-même sa défense. Dans ce message publié sur son compte Instagram, le comédien évoque une brève histoire avec l'animatrice. Ni violente, ni contrainte, ni sournoise. Il n'y a eu ni viol, ni drogue, assure-t-il. Référence aux faits relatés par Mediapart. Témoignage sous pseudonyme d'abord, avant que Flavie Flamand décide de sortir de l'anonymat. 1991, elle a 16 ans, Patrick Bruel en a le double. Ils se sont croisés un peu plus tôt sur un plateau de télé. Selon son récit, elle se rend au domicile parisien du chanteur, prend un thé, blackout. Patrick Bruel lui reboutonne son pantalon quand elle se réveille, dans un état de sidération totale, comme une poupée de chiffon selon sa plainte. La cinquième en France contre le chanteur, une sixième a été déposée en Belgique.
3: Les précisions de Yannick Falt. Des dizaines de députés de droite demandent une commission d'enquête parlementaire sur les prix des carburants. Pourquoi ont-ils augmenté si vite après le déclenchement de la guerre? Qui en a profité? Faut-il mieux les encadrer? Cette commission d'enquête pourrait voir le jour avant l'été et ce serait une première, Jérôme Val.
5: J'ai comme un doute légitime, résume Antoine Vermorel-Marquès. Le député Les Républicains, à l'origine de cette proposition de commission d'enquête, le soupçonne. Ces hausses de prix à la pompe dès le mois de mars ont profité à quelques-uns. Il veut savoir qui et comment.
6: Il y a clairement eu en début de crise un effet spéculatif et on constate aujourd'hui qu'il y a des interrogations sur les marges. Et moi, ça m'intéresse de savoir s'il y en a qui s'enrichissent sur le dos des Français. S'il y en a, il faut qu'ils sachent que, on va les pointer du doigt.
5: Mais ce ne sera pas la seule cible. L'élu de la Loire compte aussi évaluer l'impact des aides de l'État, comme les ristournes octroyées en 2022, elles avaient coûté à l'époque 8 milliards d'euros.
6: Sans aucune évaluation, moi ça m'étonne d'ailleurs que dans un pays au 21e siècle, on puisse lâcher des milliards comme ça sans regarder si ça a été utile, ça a été efficace, à qui ça a été, est-ce que ça a vraiment été aux consommateurs ou est-ce que ça a été à d'autres acteurs.
5: Deux tiers des députés LR ont signé ce texte, suffisant pour créer une commission dès juin, 6 mois de travaux, un rapport à l'automne au moment des débats budgétaires. Timing idéal, avertit Antoine Vermorel-Marquès.
6: C'est aussi une manière de mettre la pression sur tous les distributeurs, les raffineurs, pour leur dire on mettra notre rapport au moment du budget 2027, donc potentiellement il y aura des conséquences fiscales pour qu'on puisse rendre l'argent aux Français.
5: Cette proposition de commission devrait recueillir aux yeux du député le consensus le plus large possible à l'Assemblée.
3: Et c'est cette semaine, jeudi précisément, que le gouvernement doit dévoiler des mesures d'aide supplémentaire pour le carburant, aide à certaines professions et aux plus gros rouleurs.
0: La Ligue 1 a rendu son verdict. Finalement, c'est Lille qui décroche la 3e place.
3: Précieuse 3e place, synonyme de qualification directe pour la prestigieuse Ligue des Champions. Le LOSC pourtant a perdu hier contre Auxerre 2-0, mais Lille profite de la lourde défaite de Lyon contre Lens, Jean-Pierre Blimaud.
7: Il a fallu quelques minutes aux supporters lillois pour digérer la défaite, mais ils se sont très vite remis à chanter, acclamant les joueurs du LOSC qui ont fini par un tour d'honneur, même si dans les tribunes, certains comme Romain ont eu un peu de mal.
8: Je pense qu'il y avait mieux à faire, mais bon, la Ligue des Champions, c'était l'objectif de la saison, donc c'est intéressant. On a réussi à atteindre l'objectif, on verra la saison prochaine.
7: Le LOSC finit sur une fausse note, mais restait sur 13 matchs sans défaite en championnat. Et cette troisième place, c'est ce qui compte le plus, estime l'attaquant Olivier Giroud.
9: La déception n'a pas été très longue à la fin du match, quoi. Dans son ensemble, ça reste une très belle saison.
7: L'entraîneur du LOSC, Bruno Genesio, a même remercié le RC Lens, grand rival régional, pour sa victoire à Lyon, décisive pour la qualification des Lillois.
10: Merci aux Lensois, au passage. C'est aussi grâce à eux si deux clubs du Nord vont participer directement à la Champions League, ce qui est quand même assez extraordinaire pour la région.
7: Et les supporters du LOSC, comme Louis, rêvent déjà à la suite.
11: Ah bah, ça va être fantastique, hein. L'année prochaine, on sera là pour supporter l'équipe en Ligue des Champions. Bon, malgré la défaite, la joie est là quand même. On va pouvoir célébrer la qualification.
7: Une 10e Ligue des Champions s'annonce donc pour le LOSC, peut-être avec Olivier Giroud. À 39 ans, l'ancien international se sent bien physiquement et ne ferme pas la porte.
3: Le bilan de cette toute dernière journée de Ligue 1, parce que oui, c'est fini. Lyon, 4e, jouera donc les tours préliminaires de la Ligue des Champions. Marseille, 5e, jouera la Ligue Europa. En bas du classement, soulagement pour Auxerre et Le Havre qui décroche le maintien. C'est Nice qui risque de descendre. Nice, 16e, jouera la semaine prochaine les deux matchs de barrage contre Saint-Étienne. La météo, pas terrible pour un début de semaine, c'est encore humide.
0: Ouais, c'est ça, la perturbation de la veille se retrouve entre le nord des Alpes et le Grand Est en cours de matinée. Dans le même temps, sur une large moitié nord, le ciel reste mitigé avec encore quelques averses possibles. Sur un tiers sud, le temps est pour l'instant sec, voire ensoleillé entre le Languedoc et la Corse. Cet après-midi, l'instabilité se renforce sur la façade est du pays avec des orages qui éclatent entre les Hauts-de-France et la Corse, en passant par le Grand Est, la Bourgogne-Franche-Comté, le Rhône-Alpes et la Provence. Dans le nord-ouest, l'ambiance reste plutôt maussade avec une perturbation qui approche, elle, par l'Atlantique. Seule l'Occitanie et l'Aquitaine sont globalement épargnées par les pluies pour cet après-midi. Côté Mercure, ce matin à Limoges, 7 degrés relevés. À Paris, Lille, Rennes, Caen, Nantes et Clermont-Ferrand, 8. À Strasbourg, Bordeaux, Tours et Reims, 9. Nous avons 11 à Toulouse, 15 à Marseille. Pour cet après-midi, les maximales atteignent entre 14 et 18 sur une large moitié nord, de 17 à 20 degrés au sud et jusqu'à 24 dans le Var. L'amélioration est attendue à partir de mercredi.
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0: 5h06, un plaisir de vous retrouver après ce long week-end. On espère que vous avez pu en profiter, vous reposer surtout. C'est reparti pour une nouvelle semaine et on est là pour l'accompagner de la meilleure des façons. Info, musique, bonne humeur. Côté météo, je vous le disais, c'est le début de l'été qu'on va connaître à partir de mercredi avec soleil et chaleur. Vous voyez, ça fait plaisir, bah oui. Et ce lundi matin, vous allez aussi l'apprécier avec Thelma Houston. Vous entendez ce son qui arrive, Don't Leave Me This Way. Bon réveil, bon début de semaine avec toute l'équipe ici des 5h.

0: Whitney Houston, Don't Leave Me This Way, 5h09, très bon réveil.
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0: Et si je vous disais que le secret de la jeunesse éternelle ne se trouve pas dans une crème, mais dans votre sac de sport? Oui, une récente étude a classé les sports selon leur capacité à prolonger notre vie. Alors, si le jogging et la natation vous offrent environ 3 zones bonus...
3: Ah, bonne nouvelle ça.
0: Bah ouais, c'est plutôt pas mal. Ils sont loin derrière les grands vainqueurs. Les sports, en fait, d'interaction. Médaille de bronze, on commence avec le football, avec près de 50 vies gagnées. Médaille d'argent pour le badminton, qui vous offre 6 ans de plus, et le grand champion à contester et à faire l'actualité à partir d'aujourd'hui. Vous avez une idée ou pas?
3: Il y a les qualifs de Roland-Garros.
0: Exactement, le tennis.
3: Ah,
0: le tennis avec un bonus spectaculaire de 9 ans et demi.
3: Ah, bah, quand même.
0: Le secret, alors c'est pas seulement fait l'effort physique, c'est vraiment le lien social. Courir seul sur un tapis, c'est bien, mais échanger des balles et partager une émotion en fait avec un partenaire, c'est un rempart massif contre le stress et donc le vieillissement. Bref, pour vivre centenaire, ne cherchez plus. Trouver un partenaire, une raquette, je nous réserve un cours, Aude.
3: Oh bah oui, vous pouvez, mais alors par contre, je risque de vous stresser un peu parce que j'ai jamais joué.
0: C'est vrai ?
3: Vous allez vous prendre une balle en pleine tête.
0: Bon, bah, écoutez,
3: ça va se finir comme ça.
0: Ça va être génial. Bah, c'est très bien. Écoutez, non mais ça tombe bien parce qu'en plus, Roland-Garros, c'est vrai, les qualifs débutent aujourd'hui. On va en parler aussi avec le journal de l'équipe tout à l'heure à 5h49. En attendant, 5h11 dans l'actualité ce lundi, Aude.
3: Les élèves de terminale sont en plein bachotage, en pleine préparation de leur grand oral du baccalauréat. Reportage dans quelques minutes. Des comédiens viennent parfois leur donner un petit coup de main.
0: Ouais, parce que là aussi, il y a du stress. Bon, pour la musique, on se réveille au son de Garou.
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0: seul face à sa copie, oui, pour les lycéens, pour ça vous. Garou, on l'écoute dans un instant, dans 5 minutes, mais avant, par ici les économies.
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0: Bonjour Valère Coréard.
6: Bonjour Johan, bonjour Aude.
3: Bonjour.
0: Chaque jour avec vous pour notre pouvoir d'achat. Aujourd'hui, vous vouliez nous parler assurance voiture.
6: Avec la participation de Thierry qui m'a écrit sur mon mail parisilleséconomies@radiofrance.com. Je suis un fidèle auditeur matinal de votre chronique et de ici, jusque-là c'est top Thierry, merci. Voici une action simple qui peut potentiellement concerner tous les retraités. Pour ma part, j'ai gagné 60 euros par contrat assurance auto auprès de mon assureur en déclarant simplement que je venais d'être en retraite. Le gain correspond à la suppression de la clause déplacement pour aller au travail des contrats. Ils sont maintenant uniquement en usage privé. Bien joué Thierry, hein, il n'y a pas de petites économies et surtout on n'aime pas jeter notre argent par les fenêtres dans Paris ici les économies et c'est bien ce que vous allez nous éviter de faire.
3: Valère, comment on sait si on a une option domicile-travail dans notre contrat ?
6: C'est une bonne question parce que ce n'est pas sûr que vous ayez cette option. Regardez votre contrat ou le résumé de vos garanties, notamment sur votre compte en ligne. Et si vous ne trouvez pas, contactez un conseiller et vous lui demandez si vous avez cette option et surtout combien elle coûte parce qu'elle peut aussi être inclue dans un package dans votre contrat. Et si vous payez 50, 60 euros par an pour avoir une option dont vous n'avez pas besoin comme l'assurance de votre véhicule pour les trajets domicile-travail, vous savez ce qu'il vous reste à faire, la supprimer. Alors un petit rappel aussi au passage, n'oubliez pas qu'il est vraiment important de vérifier une fois tous les 2 ans, même une fois par an, c'est encore mieux, la position de votre assurance sur le marché. Parce qu'en matière d'assurance, la fidélité, en général, ne paye pas. Vous connaissiez cette astuce, vous avez un bon plan pour payer moins cher notre assurance voiture, pensez à m'écrire par ici leséconomies@radiofrance.com.
0: Merci Valère, et demain focus sur les revenus d'appoint qu'on peut se faire l'été. On vous donnera quelques pistes par ici les économies. Le rendez-vous à votre service et c'est chaque matin sur votre radio ici et sur ici.fr.
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0: 5h14, Aude, on retourne au lycée ce matin.
3: Tic-tac, tic-tac, le grand oral du bac approche à grands pas et on serait bien en peine de donner des conseils à nos ados, vu que nous, les vieux, on n'a jamais connu ça. À direction le lycée du Barp en Gironde, où des comédiens entraînent les élèves. Oui, lecture à voix haute, gestion du stress. Stéphanie Scocchietti.
10: Et cet homme qui essuie les plâtres, il s'est lancé dans la lecture d'un texte plutôt ardu du 19e, Mémoire de deux jeunes mariés, de Balzac.
11: Tu sors d'un couvent pour entrer dans un autre.
12: Regarde, tu me redis cette phrase. Sans nos promesses mutuelles, tu sors d'un couvent pour entrer dans un autre.
11: Tu sors d'un couvent pour entrer dans un autre.
12: Vous entendez la différence ? Quand je lui ai dit « tu me parles comme à une amie », simplifiez les choses.
10: Elisabeth Mas, comédienne professionnelle, captive son auditoire. Tour à tour, les élèves passent derrière le micro. Cette fois-ci, c'est un texte de Victor Hugo.
13: 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Misère, quand ce trou chaud souffle la vie, ils ont leur âme si ravie sous leur haillon. On doit les sentir.
12: Victor Hugo, des Misérables, on sent les enfants qui sont accrochés comme ça, qui ont faim. Et ça, avec la parole, tu peux le faire. Reprends le début.
10: 2 heures d'atelier, on entendrait une mouche voler. À la sortie, on demande à Mohamed ce qu'il a appris.
14: À mieux m'exprimer, honnêtement. À mieux faire ressortir mes émotions. M'exprimer, surtout, laisser mon corps vivre aussi. Par le biais de la parole. J'ai ressenti honnêtement de la liberté. Et honnêtement, c'est tellement mieux avec. Et
10: Louise aussi se sent plus à l'aise.
15: J'ai tendance à laisser parler le stress à ma place, bloqué sur des choses qui, au final, je sais qu'en dehors, sans ce stress, je sais que je les maîtrise et que c'est pas un souci, mais sous la pression du stress, j'ai tendance à perdre mes moyens. Et c'est justement ces exercices qu'elle nous a montrés qui m'ont permis de pouvoir améliorer et de faire en sorte qu'ils ne prennent pas le dessus sur ma parole.
10: Un dernier conseil de la comédienne.
16: La plupart des élèves ne savent pas respirer. Quand je leur fais faire un exercice, tout le monde respire en bloquant tout, en l'air. Si on respire, on stresse moins, on a une voix plus posée. Plus paisible, plus agréable à écouter aussi. Et ça, il faut qu'ils s'entraînent.
10: Devant leur miroir ou leurs copains, ils ont encore plus d'un mois pour trouver le bon ton. Le grand oral du bac aura lieu cette année du 22 juin au 1er juillet.
0: Pas évident, ça va, ce grand oral. Bon courage au terminal dans cette dernière ligne droite. Tiens, j'ai un petit questionnaire pour vous. On va rester au lycée ce matin. Si je vous parle de l'année 1936, de l'été 36, vous pensez à...
3: Les congés payés, le meilleur truc qui existe.
0: Franchement, bravo. Mais oui, ce soir, TF1 nous replonge dans l'ambiance mythique de l'été 36 avec l'arrivée des congés payés. Mais que nous réserve vraiment cette série événement? On passe de l'autre côté du miroir pour vous révéler les coulisses du tournage et les secrets de cette fresque historique. Mais avant, c'est Garou et son titre Seul. Bon lundi.

0: le titre Seul sur votre radio ici. Moi, je voulais saluer ce matin Nicolas qui est à Rouen, qui nous a écrit un petit message sur la page Facebook ici. Vraiment que du bonheur de me réveiller avec vous tous les jours de la semaine. Franchement, ça fait hyper plaisir. Merci beaucoup, Nicolas. 5h21, l'éphéméride de ce 18 mai. Bonne fête au Eric aujourd'hui. Bon anniversaire à l'actrice et chanteuse Elena Noguera, 57 ans. Une pensée aussi pour Yannick Noah, 66 ans.
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0: C'est vrai que ça donne envie de danser comme ça de bon matin.
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0: Ça, c'est vrai, c'est parfait pour entamer la journée. Bon anniversaire également à l'humoriste Popek, 91 ans. Tiens, Bernadette Chirac, 93 ans aujourd'hui. 1938, première du film Quai des Brumes, c'est le jour où le public entend pour la première fois la réplique culte de Jean Gabin, Michel Morgan.
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0: ah,
2: tu sais.
0: Ah, mais ouais, franchement, elle est mythique celle-ci. Et puis, tiens, 7e art toujours, 2001, Shrek débarque au cinéma.
2: J'adore.
0: Ben ouais, le premier opus du plus célèbre des ogres sort aux États-Unis. Il va révolutionner le film d'animation en se moquant très clairement des contes de fées traditionnels et rapporter près de 500 millions de dollars de recettes.
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0: On retrouve Patrice Gascon avec ses coulisses télé. Aujourd'hui, Patrice, c'est une série historique à la, un petit peu à la Agatha Christie que vous nous proposez de découvrir. Ce soir, TF1 lance donc une série de prestige. Été 36.
4: L'été 1936, c'est celui des premiers congés payés. À Nice, un crime dans le très chic hôtel Riviera va bouleverser la vie de quatre femmes de milieux différents.
5: Adrien Jacquard, 45 ans, tué entre minuit et 1h du matin. Personne ne quitte l'hôtel sans mon accord.
4: On a donc un meurtre et quatre héroïnes, dont l'une est peut-être la coupable. Nolwenn Leroy dans le rôle de la gouvernante de l'hôtel, en proie à des difficultés financières. Julie de Bonnat dans celui d'une grande bourgeoise en quête de passion amoureuse. Sophia Issaidi dans le rôle de sa sœur, qui s'est éloignée de sa puissante famille bourgeoise. Et Constance Gay, auxiliaire de police, cachant un secret. Auxiliaire auprès du commissaire que l'on vient d'entendre, joué par François-Xavier Demaison. C'est la même équipe de production que pour le Bazar de la Charité pour les combattantes qui est aux commandes de l'été 36 pour TF1. Mais cette fois, on est dans un genre plutôt Agatha Christie avec plusieurs coupables potentiels, avec une enquête que l'on mène aux côtés des personnages. Et parmi ces héroïnes, donc, j'ai joint Constance Gay, dont le personnage a pour sœur celui joué par Nolwenn Leroy, ce qui a ravivé quelques jolis souvenirs à Constance Gay.
6: Bah, c'est drôle parce qu'avec Nolwenn, on n'a pas tant de différence que ça, mais... Quand elle a gagné la Star Academy, Nolwenn, c'était vraiment petite pour le coup. Oui, Nolwenn Leroy, c'était quelqu'un que j'admirais, que j'adorais. Enfin, chanter ses chansons dans la cour de récré. Et aujourd'hui, c'est mon amie. C'est une femme que j'aime infiniment. Et lui donner la réplique et jouer sa sœur, ça a été un clin d'œil à mes karaokés avec mes copines dans la cour de récré, quoi. Et en même temps, bah, ça me fascine. C'est-à-dire que je ris avec l'enfant que j'étais et en même temps, bah, c'est le travail. Donc, que ce soit Nolwenn Leroy ou quelqu'un d'autre qui n'est pas connu et qui n'a pas eu la carrière de Nolwenn Leroy, pour moi, c'est exactement la même chose. Mais qu'on joue des sœurs, je trouve ça ironiquement si joli. Et mon grand-père était fan de Nolwenn Leroy et j'avoue que c'est un joli clin d'œil à mon grand-père, quoi.
4: Les émotions de Constance Gay que l'on retrouve ce soir aux côtés de Nolwenn Leroy, Sophia Issaidi, Julie de Bonnat, mais aussi Miu Miu, François-Xavier Demaison et Pascal Elbé. La série va vous tenir en haleine, les reconstitutions sont magnifiques. L'été 36, ce soir sur TF1. À demain pour de nouvelles coulisses télé.
0: Et on sera au rendez-vous. Merci Patrice. 5h25. Certaines communes prennent parfois des arrêtés un peu particuliers. C'est vrai, on a pu le constater parfois quand le Père Noël passe, par exemple, pour l'autoriser à stationner.
2: Survoler, mais
0: ouais,
2: c'est important.
0: C'est important. C'est le cas aussi d'un village du Vaucluse avec un arrêté contre les soucoupes volantes.
2: Très important aussi.
0: Aussi, Stéphane Bern vous révèle tout sur cette histoire, mais avant c'est Louane et son titre Conduire.
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0: petit. Faut qu'on aille voir dans le courrier de Radio France. Justement, le Vaucluse, on en parle ce matin avec Stéphane Bern. On voyage autour où un petit village a déclaré la guerre aux extraterrestres avant Hollywood.
1: À Châteauneuf-du-Pape, il est officiellement interdit d'atterrir en soucoupe volante. Oui, c'est un arrêté municipal. Très sérieux. Châteauneuf-du-Pape, été 1954. Au milieu des vignes et des galets roulés par le Rhône, le village vit surtout de son vin. Mais cette année-là, la France lève les yeux vers le ciel. On parle d'objets mystérieux, de cigares volants, de soucoupes lumineuses. La presse régionale multiplie les témoignages. Des paysans qui avaient peut-être trop forcé sur la cuvée locale jurent avoir vu des engins se poser dans les champs.
2: Ils croient voir des soucoupes volantes, des extraterrestres.
1: Le maire, Lucien Jeune, prend l'affaire au sérieux. Le 25 août 1954, il signe un arrêté municipal. Le survol, l'atterrissage et le décollage de tout engin volant non identifié sont interdits sur le territoire de la commune. Contrevenant, mise en fourrière. Les extraterrestres sont priés d'aller se garer plus loin. Derrière l'humour, il y a aussi un sens aigu de la communication. En pleine saison viticole, l'affaire attire journalistes et curieux. Le nom du village circule dans toute la France. Un coup de projecteur inattendu pour le vin de cette région. Bref, un bon coup de pub pour un bon coup de rouge. L'arrêté n'a jamais été abrogé. Théoriquement, aujourd'hui encore, une soucoupe volante ne peut toujours pas s'y poser. En France, des maires ont depuis signé des arrêtés contre la pluie, contre les moustiques ou les déserts médicaux. Des textes souvent ironiques qui servent à mettre en lumière leur commune.
0: Merci Stéphane Bern. 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Nous sommes le lundi 18 mai. Dans l'info du jour, on parle des violences dans le périscolaire. Les cas révélés se sont multipliés à Paris, mais c'est un problème qui concerne plus largement la France. On y revient en détail dans deux minutes, mais avant 5h30, toute l'actualité en France et dans le monde, c'est le 90 secondes avec vous, Drazo.
3: Patrick Bruel dénonce des rumeurs parfois absurdes et écœurantes visées par 6 plaintes désormais en France et en Belgique. Le chanteur et acteur sort de son silence. Il assure ne pas avoir violé ni drogué Flavie Flamand et que leur relation n'était ni violente ni contrainte. De nouvelles fouilles démarrent aujourd'hui à Rouvray, près d'Auxerre, là où le tueur en série, Émile Louis, avait avoué avoir enterré 7 jeunes femmes. Seuls 2 squelettes ont été retrouvés à ce jour. Le crâne d'une 8e victime potentielle avait été découvert fin 2018. Canal+ ne veut plus travailler avec les 600 professionnels du cinéma qui ont signé une tribune anti-Vincent Bolloré. Juliette Binoche, Adèle Haenel, Swann Arlo, ils avaient dénoncé l'emprise grandissante de l'extrême droite sur le cinéma. Je n'ai pas envie de travailler avec des gens qui me traitent de crypto-fasciste, réaction du patron de Canal+. Le ministre de la Justice, Gérald Darmanin, est en Algérie aujourd'hui. Nouveau signe d'un dégel des relations entre les deux pays. Il doit notamment demander la libération du journaliste français Christophe Glaise. Lille jouera la Ligue des Champions la saison prochaine. Le LOSC finit 3e de Ligue 1 grâce aux défaites de Lyon et de Rennes hier soir. Ultime journée de championnat. Marseille 5e jouera la Ligue Europa. Auxerre et Le Havre décrochent leur maintien. Nice jouera sa survie en Ligue 1 la semaine prochaine face à Saint-Étienne. En rugby, les Françaises échouent à soulever le trophée du tournoi Destination, battu par les Anglaises. Les Anglaises qui réalisent un 8e grand chelem consécutif.
0: L'info du jour, ce sont les violences dans le périscolaire. Les révélations se multiplient partout en France.
3: Violences, viols, agressions sexuelles. Il ne se passe pas une semaine sans que de nouveaux cas, de nouveaux soupçons soient révélés, laissant les parents en colère et désemparés. Écoutez ce témoignage éloquent, celui d'une maman contactée par Agathe Mahui.
4: Caroline Alirolle préfère taire le nom de sa commune, un village du Nord où sa fille, 11 ans en 2024, change soudain de comportement à la maison.
5: Elle a commencé à dormir du jour au lendemain, porte de sa chambre ouverte, lumière du couloir allumée.
4: Caroline doit s'accumuler des signaux à l'école primaire sans faire tout de suite le lien.
5: Des plaintes de mes enfants qui me disaient que cet animateur préférait les petites filles, que les garçons se faisaient punir à outrance.
4: Elle découvre que sa fille subit les

0: geste déplacé de cet agent.
1: L'animateur disait « Est-ce que je peux te dire un secret ?» Et puis les gamines, elles s'approchaient, elles se faisaient lécher l'oreille. Et puis derrière, ma fille a dénoncé des câlins forcés le matin, des câlins forcés le soir, des chatouilles sous le t-shirt, des « Je te coince dans mon entrejambe ».
0: De quoi perturber aussi le petit frère, scolarisé dans la même école publique.
1: Mon fils, dans son regard d'enfant de 8 ans à l'époque, me dit un soir « Bah ouais, l'animateur, il est amoureux de ma sœur, quoi ».
0: Une plainte est déposée. L'animateur de périscolaire est condamné pour agression sexuelle sur mineur.
1: Condamné à un sursis probatoire, un bracelet électronique pendant 6 mois, et puis une interdiction de contact à vie de travailler avec les mineurs. Ça a été notre grande victoire.
0: Mais Caroline s'interroge, l'animateur travaillait là depuis 20 ans. Pourquoi son comportement a-t-il perduré si longtemps sous les yeux d'autres professionnels de l'école?
1: C'est vraiment le principe de la responsabilité diluée. En fait, on voit, et puis comme personne ne réagit, eh bien on se dit, c'est peut-être pas si grave.
0: Caroline Alirol en est sûre, l'absence de protocole et de protection qu'elle a constaté n'est pas propre à l'école de ses enfants.
1: Le problème, il est national en fait.
0: Et elle estime qu'un principe de précaution avec éloignement devrait systématiquement s'appliquer dès qu'un enfant dénonce de telles violences.
2: Que faire? Quelles mesures prendre contre ces violences dans le périscolaire? La ville de Paris lance ce soir une convention citoyenne avec 80 parents pour travailler à des solutions.
3: Un Paris où des enquêtes sont ouvertes dans plus d'une centaine d'écoles et même une dizaine de crèches. À 5h35, un coup d'œil à la météo avec la perturbation de la veille qui se retrouve entre le nord des Alpes et le Grand Est ce matin. Dans le même temps, une large moitié nord. Le ciel est mitigé avec quelques averses possibles. Sur un tiers sud, le temps est pour l'instant sec, voire ensoleillé entre le Languedoc et la Corse. Cet après-midi, ça va se gâter avec une instabilité qui se renforce sur la façade est du pays. Des orages qui éclatent entre les Hauts-de-France et la Corse en passant par le Grand Est, la Bourgogne, Franche-Comté, l'Auvergne-Rhône-Alpes et la Provence. Dans le Nord-Ouest, ambiance qui reste aussi maussade avec une perturbation qui approche par l'Atlantique. Seule l'Occitanie et l'Aquitaine sont globalement épargnées par les pluies. Les températures ce matin à Paris, Lille, Rennes, Caen, Nantes et Clermont-Ferrand, 8 degrés. À Bordeaux, Tours et Reims, 9. Nous avons 11 à Toulouse, 15 à Marseille. Vos messages aussi sur la page Facebook ici. 0 degrés, tiens, relevé dans le département de l'Aube à Aix-en-Othe, nous dit Michel. 7 à Limoges, on salue Lionel. 8 degrés à Sainte, c'est dans le nord. Merci Marie-André. 8 degrés 2, on salue Kevin qui est à Mulhouse. Et puis 10 degrés dans le Pays Basque, relevé par Marie-Laure. Pour cet après-midi, les maximales atteignent entre 14 et 18 sur une large moitié nord, de 17 à 20 au sud et jusqu'à 24 dans le Var.
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3: Merci de démarrer la journée avec l'équipe ici dès 5h. Il va falloir vous y faire. C'est une semaine complète qui vous attend. Mais oui, pas de pont. C'est vrai qu'on y prend vite goût. Ça, on est d'accord avec vous. Pour vous donner la bonne énergie, en tout cas ce matin, on a ce qu'il vous faut. Rick Astley, Never Give You Up. Et ça, forcément, on ne vous abandonnera jamais. Bon réveil. Une

0: Never Give You Up avec Rick Astley, 5h39. Bon début de semaine avec votre radio ici.
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0: Vous avez un doute sur un SMS ou un email reçu, soyez vigilants parce que les arnaques concernent se retrouvent en tout cas dans nos offres aussi d'emploi, Aude.
3: Oui, c'est assez fou, des escrocs essayent de nous piéger avec des fausses annonces pour des faux emplois. Comment les repérer, je vais vous expliquer.
0: Pour la musique du réveil, c'est avec Stilto.
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0: Tu m'aimes arrive dans 5 minutes et de l'amour, nous, on vous en offre chaque matin dans votre rendez-vous ici dès 5h. Ce matin, nous sommes avec Sabine qui est dans le Puy-de-Dôme. Bonjour Sabine.
5: Bonjour Johan.
3: Bonjour.
0: Soyez la bienvenue. Comment ça va Sabine ce matin?
5: Moi, ça va tous les jours, ça va bien, je travaille.
0: Ah, qu'est-ce que vous faites?
5: Je distribue la montagne dans le Puy-de-Dôme.
0: Ah, le journal La Montagne?
5: Oui.
0: Génial. Et donc, ce matin, quelle est la une, tiens? Qu'est-ce qu'on découvre?
5: Alors, qu'est-ce qu'on découvre de beau ce matin? Oh, il y a une jolie... Que risque-t-on quand on téléphone au volant?
0: Ouais, ça concerne évidemment, oui, vous qui partez peut-être au travail ce matin. Sabine, ça fait combien de temps que vous distribuez le journal La Montagne?
5: Moi, ça fait une dizaine d'années.
0: Ah ouais, donc il y a un vrai lien aussi avec les lecteurs. Vous arrivez à vous faire payer le café de bon matin ou pas?
5: Ça dépend, oui. On va pas le dire.
0: Monsieur, mais en même temps, profitez de ces moments aussi, ça c'est vrai que c'est sympa. Sabine, je découvre que vous avez une passion pour la lecture, pour la couture, et vous adorez aussi les jeux de cartes.
5: Eh ben, j'ai découvert les jeux de cartes quand j'ai eu mes enfants, puisque je jouais avec eux, fallait bien les occuper.
0: Vous allez pouvoir partager aussi d'autres moments avec vos enfants, Sabine, puisque nous, ce matin, on vous offre le jeu de cartes par ici, les économies, avec Valère Correa, qui arrivera bientôt chez vous. Comme ça, vous trouverez plein de combines pour faire des économies. Il y a plein d'astuces et c'est vraiment très malin comme jeu. On vous l'offre ce matin, Sabine, et on vous souhaite une bonne journée.
5: Merci.
0: Bon courage dans la tournée pour la distribution.
5: Oui, ça fait 11 ans que je vous écoute. Vous ouvrez l'antenne à 5h et le samedi à 6h.
0: Ah, ça, c'est adorable en tout cas, Sabine. On vous embrasse bien fort et merci de votre fidélité. À très bientôt.
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0: C'est pas vrai, le rendez-vous anti-arnaque. Aude, vous nous alertez sur les pièges à l'offre d'emploi.
3: Oui, il y en a beaucoup en ce moment et je m'adresse tout particulièrement à ceux qui partent en quête d'un job d'été. J'ai trouvé pas mal d'alertes sur des groupes Facebook de saisonniers, des jeunes qui tombent sur une offre d'emploi dans un hôtel par exemple. Mm-hmm. Très bon salaire, prise en charge à 50% des frais de transport, repas gratuit, logement gratuit et un recruteur qui leur demande le versement d'une caution. 150€ pour le logement justement. C'est là que ça doit vous mettre la puce à l'oreille. Parce que l'objectif numéro un d'une fausse annonce, c'est quoi? C'est de vous piquer de l'argent. Ouais. C'est souvent une histoire de caution, d'ailleurs, pour un appartement ou pour le tablier, l'uniforme qu'il va vous fournir pour servir les clients.
0: Et objectif numéro deux?
3: Objectif numéro deux, récupérer un maximum d'infos sur vous. Carte d'identité, carte vitale, votre RIB, tout un tas de choses qu'il pourra utiliser un jour pour vous arnaquer ou pour carrément usurper votre identité.
0: Mais Aude, comment on fait pour démasquer ces fausses annonces, parce que c'est pas évident?
3: Premier réflexe, vous prenez, Johan, avec des pincettes toujours le mail ou le numéro de téléphone qui est mis dans l'annonce. Mm-hmm. L'an dernier, un restaurateur, un vrai, s'était demandé pourquoi il recevait là tout d'un coup tout un tas d'appels de candidats pour un job de serveur, une annonce pourtant qu'il n'avait jamais postée. En fait, ces candidats sont tombés sur une fausse annonce, ils ont eu le bon réflexe, ils ont cherché sur Google le vrai numéro du restaurant, ils ont appelé et ils ont découvert le poteau rose. Méfiez-vous aussi d'un recruteur recruteur qui vous dit oui tout de suite, aucun entretien, rien du tout, c'est ultra suspect. N'envoyez jamais de RIB, de numéro de sécu, de carte d'identité avant de l'avoir rencontré et ne versez jamais d'argent avant la signature d'un contrat, jamais.
0: Merci beaucoup Aude, et il y a une adresse en tout cas qui elle est bien valable et qui est sûre, c'est ici.arnaque avec un S @radiofrance.com pour nous écrire si vous êtes témoin ou victime d'une arnaque. C'est pas vrai, la chronique est à retrouver sur ici.fr et pour vous accompagner en musique, c'est Stilto.

0: Même Stilto. Tiens, c'est aujourd'hui que débute le tournoi de Roland-Garros, en tout cas les phases de qualification. Que faut-il attendre de cette édition 2026? Réponse avec le journal L'Équipe qui sort un hors-série. Rendez-vous dans moins de 2 minutes. 5h48, retrouvons L'Équipe d'ici matin pour un point sur l'actualité qui va marquer votre journée. L'info près de chez vous, c'est ici. Bonjour.
1: Et oui, nous sommes là. Bonjour les Pays de Savoie et bonjour à Isabelle Godin aujourd'hui.
2: Bonjour. Bonjour Isabelle. Laurent, bonjour à tous.
1: Et l'info d'ici ce matin, c'est cette fronde qui s'organise en Pays de Savoie contre la carte scolaire.
2: Après Sallanches il y a quelques jours, ce sont les parents d'élèves de Passy qui se mobilisent avec 3 fermetures de classes dans la commune. À la rentrée, ils dénoncent une logique comptable, vous les entendrez. À Évian, le compte à rebours a commencé pour le G7. Rien n'est laissé au hasard pour accueillir les plus grands dirigeants du monde dans un mois. On parlera de ce sommet avec notre invité à 8h-4. Nous accueillerons la maire d'Evian, Josiane Ley. Et puis l'actu ce matin, c'est aussi ce nouveau combat de Vincent Pajot. Le milieu de terrain du FC Annecy a décidé d'arrêter sa carrière. Cette décision est liée aux nombreuses commotions cérébrales dont il a été victime. Mais aujourd'hui, il appelle à une prise de conscience. Côté météo, Laurent, il y aura quelques averses aujourd'hui.
1: Oui, au lever du jour, le ciel est couvert. Des petites ondées qui vont circuler d'ouest en est aujourd'hui au fil des heures. Les température 14 à 18 degrés sur nos plaines.
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1: 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Allez, on se retrouve nous dans 10 minutes à 6h. On vous laisse avec Johan Guérin.
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0: 5h49, la une de la presse.
4: C'est la petite balle jaune qui nous intéresse ce matin. Dans son nouveau hors-série, L'Équipe donne la parole aux anciens joueurs et anciennes joueuses de tennis qui ont marqué l'histoire de Roland-Garros.
0: Oui, parce que le tournoi débute aujourd'hui. On en parle avec le chef de service tennis à L'Équipe. Bonjour Julien Reboulet.
5: Bonjour.
0: Merci d'être avec nous ce matin pour ce grand moment de sport, parce qu'aujourd'hui s'ouvrent les qualifications de Roland-Garros. Déjà, comment ce tournoi est-il devenu un incontournable dans le milieu du tennis?
5: Il est devenu au fil du temps, parce que évidemment aujourd'hui personne n'ignore que c'est le plus grand tournoi du monde sur terre battue. Il est devenu international il y a un peu plus de 100 ans, en 1925, et puis il a pour cadre Roland-Garros, le stade Roland-Garros depuis 98 ans maintenant. Et il faut savoir qu'il a été un petit peu en danger dans les années 70 notamment, où on s'était presque posé la question de garder la terre battue dans ce tournoi, qui était une surface compliquée à entretenir. Mais avec les années 80 et Björn Borg notamment, voilà, le tournoi est devenu vraiment immense et au même niveau que les autres tournois du Grand Chelem, que sont l'Open d'Australie, Wimbledon et l'US Open.
0: Ouais, les légendes évidemment qui sont attendues chaque année sur la terre battue. On parle de terre battue justement. Ça a quel impact ça pour les tennismen, les tenniswomen? Ça influe comment le jeu?
5: On dit souvent que la terre battue est la surface la plus exigeante physiquement, parce que c'est une surface déjà qui est vivante, qui varie en cours de match, parce que la terre qui est sur la surface se déplace légèrement avec les rebonds, avec les glissades. C'est la surface sur laquelle la balle rebondit le plus haut, donc c'est la surface sur laquelle finalement il est le plus difficile de faire des coups définitifs, et donc c'est là qu'il y a des échanges plus long qu'ailleurs, même si les surfaces dites artificielles comme le dur sont devenues un peu plus lentes au fil du temps. Mais vraiment, c'est à Roland-Garros qu'on dit qu'il faut faire le plus d'efforts sur la durée. C'est là qu'il y a des combats qui peuvent dépasser facilement les 4 heures avec le format des 5-7 pour les garçons. Et c'est un jeu qui demande une maîtrise plus globale à la fois des trajectoires, des effets, des angles, et bien sûr aussi de la puissance et de la précision.
0: Bon, il y a une question qui nous intéresse évidemment ce matin concernant nos Français et nos Françaises. Quelles sont nos chances dans ce tournoi cette année?
5: Alors on a un Français qui a fait un début de saison assez fantastique, qui est Arthur Fils, qui revenait d'une très longue période de blessure. Il a eu un petit coup d'arrêt à Rome la semaine dernière avec une alerte à la hanche. Alors lui, c'est le dos qui avait été touché assez gravement, mais il est revenu très très fort, à tel point qu'il est dans les 5 meilleurs joueurs du monde depuis le début de l'année 2026. On a rarement vu un Français arriver vers Roland-Garros avec une telle impression de solidité, parce qu'il ne perd jamais contre moins fort que lui, et à part pour l'instant le plafond de verre vraiment du du gratin mondial, il gagne tous ses matchs. Donc on attend énormément de lui, d'autant que c'est un garçon qui, a priori, aime les attentes, la pression, le public. Et il n'est pas intimidé, on va dire, par l'ambiance qui parfois pèse sur les Français à Roland-Garros. Donc c'est un peu l'attraction numéro un, en espérant qu'il soit à 100% physiquement. Et côté féminin, c'est plus compliqué. Et évidemment, on se souvient tous du parcours incroyable de Loïse Boisson jusqu'en demi-finale l'année dernière. Elle aussi a été victime d'une longue période de blessures et c'est peu dire que sa reprise de la compétition a été très compliquée ce printemps. Elle cherche vraiment ses réglages et honnêtement, côté féminin, si on a une joueuse qui arrive au troisième tour cette année, on pourra déjà se dire que ce n'est pas si mal.
0: Bon, en tout cas, on va suivre ça évidemment de très très près. Julien Robles, merci de votre présence. À noter le hors-série donc spécial Roland-Garros qui est à la une des kiosques et qui est signé l'équipe. Merci beaucoup et à bientôt. 5h53. Tiens, ce matin, on s'intéresse aux cahiers de vacances pour adultes.
4: Que je n'aimais pas ça quand j'étais enfant.
0: Donc,
4: alors
0: c'est
4: adulte.
0: Pas pour vous. Une tendance sur laquelle revient Muriel Jordan. Mais avant, on file sur la route de Memphis. Avec qui ? Avec Eddie Mitchell, évidemment. Bon début de semaine avec toute l'équipe ici des 5h. On est heureux d'être avec vous. J'écoute.

0: ça donne envie de fredonner de bon matin sur la route de Memphis. Eddie Mitchell, titre enregistré à Nashville en 1976. Tiens, 5h56, on file sur la route des tendances avec Muriel Jordan pour tout comprendre des phénomènes de notre société et moins nous sentir largués. Aujourd'hui, Muriel, on pense déjà au cahier de vacances.
1: Ah, et aussitôt, je vous vois, vous transpirez. Vous n'êtes pas à l'aise. Hein. Le cahier de vacances vous rappelle peut-être trop de souvenirs de journées à la plage plombées par la nécessité de pratiquer le calcul mental. Danny Boone en a même été traumatisé.
2: 120 pages avec toutes les matières scolaires, toutes. Et quand même, en fin de paragraphe, des pages détentes. Ah, avec du calcul mental. Tout est pensé pour saccager tes vacances et ton enfance. C'est pour ça que je foutais rien à chaque rentrée scolaire et que fin de premier trimestre, j'avais toujours dans mon bulletin « Daniel vient en touriste ». Bah ouais, j'ai pas eu de vacances.
1: Que Dany et toutes les victimes des devoirs de vacances se rassurent. Les cahiers de vacances pour adultes mettent beaucoup moins la pression. Ce sont les stars de l'été. Ils se vendent tous les ans comme des petits pains. Cette libraire du sud de la France que j'ai rencontrée nous le confirme.
3: Ben c'est moi qui ai fait la sélection parce qu'on reçoit pas tous les éventails. Donc moi je pense surtout ce qui a trait à la littérature, la géographie, l'histoire. Il me semble que l'an dernier, en juillet, j'avais vendu tout ce que j'avais commandé.
1: Vous vous souvenez de... Vous avez des souvenirs de cahiers de vacances?
3: Oui, j'avais le passeport tous les étés, c'était l'enfer.
1: Pourquoi on s'y remet alors adulte?
3: Parce que c'est plus des jeux, on s'amuse, c'est comme des quiz, des choses comme ça, ou c'est plus des jeux.
1: Donc d'ici quelques semaines, vous allez les voir partout en vitrine.
4: Et ils ont généré, Muriel, un chiffre d'affaires de 5 millions d'euros en 2024. C'est deux fois plus qu'en 2021. Leur succès est grandissant, surtout en ce qui concerne les cahiers de quiz de culture générale.
1: Oui, incroyable, hein, le chemin parcouru depuis l'apparition du cahier de vacances dans les années 30. C'est un représentant de commerce en papeterie de la Creuse qui cherchait à l'époque comment vendre des cahiers en été. Après avoir demandé conseil à des instituteurs, il a créé le cahier Magnard, vedette des années 50, et qui a désormais beaucoup de concurrents. Et Michel, cette retraitée de 72 ans que j'ai croisée dans la rue, elle avait un cahier de vacances dans les années 60.
5: Pour moi, c'était un jeu au début, c'était sympa, il y avait des belles images, je croyais c'était tout neuf. Je me suis dit, oh, quand j'aurai tout fini, je serai contente. Et puis après, j'en avais ras-le-bol à la fin.
1: Aujourd'hui, les cahiers de vacances pour adultes cartonnent en librairie.
5: Alors moi, l'été, j'aime bien regarder les cahiers de vacances. J'en ai déjà acheté un ou deux. J'aime bien aussi l'histoire, celle de Stéphane Bern. Je trouve ça très bien parce que j'apprends l'histoire et c'est très ludique. Ensuite, tout ce qui est orthographe, livre.
1: Bref, le cahier de vacances pour adultes, c'est tendance. Moi, je vous conseille quand même d'en prendre un avec des maths et du calcul mental dedans. Hein, parce qu'aujourd'hui, vu le prix des beignets et du morceau de pastèque sur la plage, vous avez tout intérêt à bien savoir compter.
0: Merci Muriel. On a une chance de vous réconcilier ou pas, Aude, avec
4: non,
0: les carnets de vacances?
4: Non, pas du tout. Je suis traumatisée des cahiers de vacances.
0: Eh ben, je suis désolée. En tout cas, il y en a une qui a 10 sur 10 chaque matin sur le quiz de l'actualité locale. C'est évidemment l'équipe d'ici matin qui arrive en studio. Très bon lundi.
6: Merci Johan. Quoique, un cahier de vacances, on en aurait bien besoin, nous aussi, Isabelle. Hein,
7: c'est vrai. Hein, j'aime bien les cahiers de vacances.
6: Mais moi aussi, finalement, ça me rappelle que de bons souvenirs. Vous aussi, ça tombe bien, on est à vos côtés jusqu'à 9h avec toute l'équipe d'ici matin.
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6: Et c'est une nouvelle semaine qui commence. Bienvenue, il est 6h. Ici Pays de Savoie, première radio sur l'actu locale, Isabelle Godin. Les actions se multiplient en Pays de Savoie pour dénoncer la logique comptable de la carte scolaire.
9: Car chaque année, à la même époque, c'est la même inquiétude chez les parents d'élèves que la classe de leurs enfants soit menacée de fermeture. C'est ce qui se profile à Passy. Et là, ce n'est pas une classe, mais trois qui doivent fermer à la prochaine rentrée scolaire. Les parents ont prévu de manifester cet après-midi. L'éducation nationale justifie la fermeture par la baisse du nombre d'enfants sur la commune. 48 élèves en moins, c'est important. Oui, mais il faut prendre en considération aussi cette zone de montagne et de nouvelles constructions sur Passy qui vont forcément amener du monde, estiment les parents. Mathilde Lenoir.
10: La responsable des parents d'élèves, Marie-Charlotte Aubry, est remontée contre cette nouvelle carte scolaire.
11: On est en colère parce que une classe qui ferme, c'est des classes encore plus surchargées.
10: Et des classes plus remplies en double niveau, ça veut dire une qualité d'enseignement en baisse.
11: On a des enfants qui, la langue parlée à la maison n'est pas le français. Même si on n'est pas professionnel de l'enseignement, on imagine bien qu'en classe, c'est plus compliqué. et pour les élèves et pour les enseignants.
10: À la mairie de Passy, Vanessa Tournier, adjointe en charge de l'enfance, le reconnaît, il y aura bien moins d'élèves dans la commune l'année prochaine.
12: On peut difficilement remettre en question qu'en face d'une baisse d'élèves, il n'y ait pas une baisse du nombre d'enseignants.
10: Mais ce que l'élu regrette, c'est que cette carte scolaire ne prend pas en compte plusieurs projets de construction immobilière qui sont en cours.
12: En fait, cette annonce arrive avant la livraison de deux projets de logements. Sur le secteur de Marlioz, par exemple, on a une livraison normalement programmée de 27 logements pour 2027.
10: La mairie de Passy qui soutient les parents d'élèves de l'école Marlioz dans leur mobilisation. Une pétition a été lancée. Elle a récolté plus de 350 signatures.
9: Et à Passy, les parents d'élèves se mobilisent cet après-midi à 16h20 à l'école Marlioz. Deux autres écoles sont concernées par des fermetures de classes.
6: L'info d'ici en Pays de Savoie, c'est aussi la lutte contre la fraude à la CPAM de la Haute-Savoie.
9: Et il y a du travail. La Caisse primaire d'assurance maladie vient de publier son bilan pour 2025. Résultat, près de 10 millions de fraudes détectées. Depuis 2021, les chiffres ont été multipliés par 4, rien que ça. Et ce sont les centres de santé ou les sociétés d'audioprothèses qui représentent la plus grosse part des fraudeurs. Romain Henry est le directeur adjoint de la CPAM de la Haute-Savoie.
13: Il y a de très gros dossiers de structures de soins ou d'établissements. Quelques dossiers aussi de professionnels de santé qui ont pu générer de façon assez massive des actes frauduleux. Et cela représente 39% de nos résultats l'an dernier. Donc la première source, ce sont des centres de santé ou des sociétés d'audioprothèses dont le profil n'est pas normal. Parfois des structures qui ont été créées avec l'intention de générer des fraudes auprès de l'assurance maladie. Pour vous donner un exemple, l'an dernier, nous avons eu 864 000 euros de préjudice subi, mais aussi 3 millions de préjudices évités de la part d'acteurs de ce type. Donc ce sont des chiffres importants même pour un seul département.
9: Parmi les fraudes détectées par la CPAM de la Haute-Savoie, il y a aussi les dérives liées au rattachement des travailleurs frontaliers. 380 dossiers épinglés l'année dernière pour un préjudice de 2 millions d'euros.
6: Les préparatifs se précisent pour l'organisation du sommet du G7 à Évian dans un mois.
9: Et il s'annonce sous haute sécurité. Il faudra un pass pour circuler dans le secteur. Vous le savez, la Suisse a verrouillé sa frontière. Du 12 au 18 juin, seulement 7 points de passage seront ouverts sur les 34 habituels. Et on verra aussi ce matin que les élèves de première et de terminale du lycée d'Évian sont concernés avec des épreuves du bac chamboulé. Ils vont devoir aller passer leurs examens à Thonon. De quoi les stresser encore un peu plus. On parlera de cette organisation du G7 avec notre invité tout à l'heure à 8h moins le quart. Nous accueillerons la maire d'Évian, José Alney. Sébastien Lecornu présentera jeudi un nouveau paquet d'aide pour compenser la hausse des prix des carburants. Le Premier ministre compte rester fidèle à sa ligne, aider ceux qui travaillent en priorisant les secteurs les plus touchés. De nouvelles professions devraient intégrer le dispositif, comme les taxis. Pendant ce temps, plusieurs dizaines de députés de droite réclament des explications et de la transparence. Ils signent un texte pour créer une commission d'enquête parlementaire qui pourrait voir le jour avant l'été. Parmi les signataires, on trouve les députés LR Savoyard, Émilie Bonivard et Vincent Roland. Si vous habitez dans le quartier du Biolay à Chambéry ou dans l'éco-quartier Villeneuve de Cognin, c'est peut-être le début d'une semaine sans eau chaude pour vous. Le réseau de chaleur de la Cluse de Chambéry est en train de moderniser ses installations. Conséquence, de ce matin 6h jusqu'à vendredi 22h, l'eau chaude est coupée. Il va falloir prendre son mal en patience donc.
6: Il a décidé d'arrêter sa carrière à cause des commotions cérébrales.
9: Oui, on connaît bien le phénomène hein, dans le rugby, mais là c'est dans le milieu du foot que Vincent Pajot compte bien sensibiliser. À 35 ans et plus de 400 matchs avec les professionnels, dont 108 avec le FC Annecy, le milieu de terrain a décidé de mettre sa carrière entre parenthèses. Il a été victime de plusieurs commotions, dont la dernière il y a 9 mois seulement lors du match contre 3. Alors cette fois c'est trop, il appelle les instances du foot à une vraie prise de conscience.
14: J'ai rencontré beaucoup de spécialistes et quand on nous dit que peut-être sur ta prochaine tête tu te mets en danger physiquement et surtout mentalement vis-à-vis de ta famille, tes enfants, c'est vrai que ça fait peur et on se pose des bonnes questions. En tout cas, il faut prendre au sérieux. Il faut prendre au sérieux, pas que pour le professionnel. Il faut prendre au sérieux pour un petit de 10 ans, 8 ans, 12 ans qui font des têtes à 6 ans à l'école de foot. Moi, j'avais 12 ans, je faisais déjà des trous noirs parce qu'on m'avait mis un coup de coude. Et j'ai traîné ça toute ma carrière. Donc c'est un sujet très sensible. Voilà, aussi j'en parle, c'est que j'espère que ça va changer. Après, si ça permet que des personnes viennent en discuter et qu'on échange sur le sujet et que ça fasse avancer les choses, tant mieux.
9: Le milieu de terrain du FC Annecy, Vincent Pajot, que vous entendrez en longueur après les infos de 6h30. Il nous parle de son combat pour une prise de conscience des instances du foot sur le danger des commotions cérébrales. La saison de Ligue 1 a rendu son verdict hier soir à l'issue de la 34e et dernière journée de championnat. Lille accompagnera Paris et Lens en Ligue des Champions la saison prochaine. En bas du classement, Nice devra passer par les barrages tandis que Le Havre et Auxerre assurent leur maintien. Et puis en rugby, les espoirs étaient grands autour de l'équipe de France féminine. Hier en finale du tournoi des Six Nations face à l'Angleterre. Mais les Bleus, malgré un match enlevé, ont fini par craquer et encaisser une 18e défaite de rang face aux championnes du monde, 43-28. Et comme toujours, ce sont les Anglaises qui décrochent le grand chelem.
6: Elles n'ont pas été ridicules du tout, les Françaises.
9: Non.
6: J'ai regardé le match et bravo.
9: Pas du tout.
6: Bravo les filles.
9: Bravo, nous on va sur la route du côté de Saint-Gingolf.
6: Absolument, il y a un petit peu de monde depuis Meyry sur la RD 1005 au bord du Léman. Trafic chargé, 6 minutes en plus pour passer la douane en direction de la Suisse. C'est un petit peu chargé aussi à Bardonnay pour vous qui empruntez la 41 Nord. Et puis je voulais aussi vous annoncer cette info qui vous concerne, vous qui empruntez la voie rapide urbaine de Chambéry. Le tunnel des Monts, le tube Nord, le sens Grenoble-Aix-les-Bains sera fermé pour 3 nuits consécutives à partir de ce soir et donc jusqu'à mercredi entre 21h et 6h du matin. Vous voulez que je vous parle de la météo ?
9: Allez-y.
6: Faut-il vraiment ? Vous savez, vous avez passé un long et bon week-end. Quoique le week-end n'était pas très beau, hein, faut le dire aussi.
9: Mitigé. Alors, mitigé.
6: Mitigé, mais pas de regret, puisque effectivement on aura quelques averses aujourd'hui. Tout d'abord sur l'ouest, vers les Préalpes, et puis ça va se décaler vers l'est dans l'après-midi. Les températures de 14 à 18, voire 19 degrés. 7 à Bessens cet après-midi, 14 à Aimé Fourneau, 16 à Pont-de-Beauvoisin, à Annecy, à Rumilly, à Épierre, 17 à Chambéry, Aix-les-Bains, jusqu'à 18 degrés pour Albertville cet après-midi. Encore nuageux et peut-être encore quelques averses demain. Et à partir de mercredi, c'est presque l'été.
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6: Belle semaine avec ici Pays de Savoie. Bon lundi, voici Queen, I Want to Break Free. Bonne journée.

0: Queen et Freddie Mercury sur votre radio ici Pays de Savoie. I want to break free. Bon lundi, il est 6h11.
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0: On est très heureux évidemment de vous retrouver si vous avez profité de ce long week-end de l'Ascension avec toute l'équipe ce matin, avec Julien et Esther pour la réalisation, avec Evelyne qui sera avec nous ce matin pour vous répondre, et puis Isabelle Godin et Audrazo pour l'actu tout à l'heure à 6h30. Christophe Garnier sera avec nous ce matin, on va aller faire un petit tour en Haute-Maurienne dans 10 minutes. On va aller à Bessan et plus précisément dans une vallée magnifique et sauvage à la sortie de la commune, c'est la vallée d'Aveyrolle. Et on va chercher un petit bonheur dans un hameau qui s'appelle la Goula, là où vit un habitant tout seul à l'année. Vous ne supportez pas le gluten, eh bien on appelle ça la maladie de cœliac. 1% de la population française est concernée. On va en parler dans un instant avec Gérald Kirzek. Bon anniversaire si vous êtes né un 18 mai, bien évidemment. Tiens, tout comme Jean-Pierre Savelli, qui a 77 ans. Alors Jean-Pierre Savelli, vous le connaissez avec un célèbre duo des années 80, c'est Peter et Sloan.
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0: Jean-Pierre Savelli, alors qui a fait ce duo évidemment énorme succès, Peter et Sloan, Besoin de rien. Et puis il a fait aussi des génériques qui ont marqué peut-être votre enfance. Alors entre autres, il y avait Goldorak et puis Albator. Anniversaire à Jean-Pierre Savelli aujourd'hui, 77 ans. Tout comme Yannick Noah qui fête ses 66 ans. Yannick Noah, qui, rappelons-le, est le dernier Français à avoir gagné Roland-Garros. Roland-Garros qui débute aujourd'hui. Belle matinée avec Ici Pays de Savoie. Il est 6h12.
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0: Merci de nous accueillir chez vous, il est 6h13, comme nous accueillons chaque matin le docteur Kirzek. Bonjour docteur. Ce matin, on va parler de la maladie cœliac. C'est quand on ne supporte pas le gluten. Bonjour.
9: Bonjour à toutes et à tous. Vous en avez peut-être entendu parler ce week-end, car c'était la journée mondiale de la maladie cœliac, et c'est pas du tout un caprice alimentaire, ou juste une petite intolérance, ou un petit inconfort, voire un effet de mode. C'est une véritable maladie auto-immune chronique. Ça touche 1% de la population, c'est 700 000 personnes en France. Imaginez votre système immunitaire, qui est censé vous protéger contre les bactéries, les virus. Ben, il est un peu trop zélé, et une personne qui est atteinte de la maladie cœliaque, quand elle ingère du gluten, cette protéine qu'on trouve dans le blé, dans l'orge, dans le seigle, son système immunitaire se met à attaquer ses propres cellules, et en particulier les cellules de l'intestin grêle. Résultat, la muqueuse intestinale va devenir inflammatoire, les petites villosités qui servent à absorber les nutriments et à se nourrir finalement sont peu à peu détruites, et tout ce qu'on mange passe alors à travers sans être correctement assimilé. C'est ce qu'on appelle la malabsorption, et c'est là que les ennuis commencent. Les symptômes, ils sont variés. Chez certains, c'est purement digestif, des diarrhées chroniques, des ballonnements, des douleurs abdominales. Mais pour d'autres, il y a une anémie, il y a une carence en fer, il y a une grande fatigue, des aphtes à répétition. Et parfois, il n'y a même aucun symptôme digestif. C'est ce qu'on appelle la forme silencieuse. Vous imaginez que c'est compliqué pour faire le diagnostic. Et le patient, lui, il vit avec des douleurs ou une fatigue chronique sans comprendre pourquoi. Et personne ne pense à chercher de ce côté-là.
0: Alors justement, comment on fait le diagnostic et comment on traite ?
9: Ne supprimez surtout pas le gluten tout seul avant d'avoir consulté, parce que cela fausserait les résultats du bilan sanguin, bien sûr. Allez voir votre médecin traitant. Il va prescrire justement une recherche d'anticorps spécifiques pour voir si votre système immunitaire surréagit, si vous avez une allergie au gluten ou pas. Il va prescrire ensuite une fibroscopie pour faire des biopsies, pour aller chercher des petits morceaux d'intestin et confirmer ça. Et si ça se confirme, bah, le traitement, il existe. C'est un régime strict sans gluten à vie. Il n'y a pas de médicament miracle. Et dès qu'on supprime totalement le gluten de son alimentation, l'intestin va se régénérer en quelques mois, les symptômes vont disparaître et la plupart des complications sont réversibles. Alors le hic, c'est que ce régime est très contraignant, le gluten est partout, hein. Il y a le pain, les pâtes, la pizza, etc. On trouve maintenant de plus en plus de rayons, il faut bien regarder les étiquettes. Et bonne nouvelle aussi, en France, la maladie cœliac est reconnue comme ouvrant droit au remboursement d'une partie des aliments sans gluten, parce que ça coûte cher. Allez, d'ici là, portez-vous bien.
0: Merci docteur, et tous les conseils santé de Gérald Kirzek sont à écouter sur l'application Ici et ici.fr. Bonne journée à nos côtés, bienvenue ici matin jusqu'à 9h, vous le savez, ici c'est Actu Locale, musique et bonne humeur. Et pour la musique à cette heure-ci, Alain Souchon, Foule Sentimentale. Bon réveil, merci de nous rejoindre.

0: Alain Souchon, foule sentimentale à cette heure-ci. Bah, il y a déjà foule aussi sur notre page Facebook ici, Pays de Savoie. On salue Ghislaine qui est à Modane avec un ciel qui est partiellement couvert ce matin, 7 degrés. 10 à Chambéry avec quelques gouttes de pluie. Bernard à Chavanot a relevé 9 degrés. Bah, vous aussi, venez nous rejoindre sur la page Facebook ici, Pays de Savoie. Nous aussi, on partage des bons moments chaque matin à cette heure-ci sur cette antenne. On partage surtout vos petits bonheurs par le biais de notre reporter Christophe Garnier. Il se balade sur nos deux départements pour aller à votre rencontre. Et ce matin, Christophe, nous sommes donc à Bessan.
1: Et un peu à la sortie de Bessan, quand on continue à monter la Maurienne, quand on prend sur la droite, on rentre dans la vallée d'Aveyrolle. Et dès l'entrée de cette vallée, il y a un petit village qui s'appelle la Goula, avec une douzaine de chalets, chalets en pierre avec des toits en lauze. Et le premier chalet de ce village, il y a un monsieur qui habite. Bonjour. Alors qui m'a repéré déjà, qui ouvre la fenêtre. Et il y a un monsieur qui habite là, qui a longtemps été chauffeur de bus.
2: Et moi ?
1: Jean-Marc ?
2: Oui.
1: Qui envoyait la météo à la radio tous les matins de bonne heure.
2: C'est ça.
1: Voilà, bah c'est Jean-Marc que je suis venu voir.
2: Vous êtes qui ?
1: Moi, je m'appelle Christophe Garnier.
2: Oui, je vous écoute. Vous voulez monter ?
1: Eh ben, volontiers.
2: C'est ouvert.
1: Allez, j'arrive. Il y a une grosse porte en bois. Alors, on est accueilli par des skis, une des neigeuses. Il y a trois motoneiges devant la maison. Ah, oui. Voilà. C'est donc vous, le Jean-Marc ? Qui pendant des années s'est levé super tôt.
2: Voilà, c'est ça.
1: Je crois que vous êtes le seul ici à vivre à l'année au hameau.
2: C'est ça. Entrez, asseyez-vous.
1: Bon, quand je vois les motoneiges devant la maison, je me dis que ça doit pas être facile tous les jours, c'est la vie ici.
2: Je m'en sers tous les matins pour descendre, puisque l'hiver, il n'y a pas de route. Quand il fait mauvais, ben, je sors plus maintenant. Avant, je descendais tous les jours.
1: Votre métier, c'était quoi ? Parce que je me souviens que vous étiez chauffeur de car, mais vous faisiez quoi comme trajet ?
2: Modane-Bonneval, pendant 12 ans, par tous les temps. Et je suis même descendu en raquette. La motoneige, il y avait trop de neige. Prenez les raquettes pour descendre.
1: Ça veut dire que vous leviez à quelle heure à ce moment-là ?
2: 4h30.
1: À la retraite, c'est plus cool.
2: Maintenant, on est tranquille.
1: Et la vie à la Goula, ici ? Vous êtes tout seul tout le temps ?
2: Non, l'été, c'est des résidences secondaires. Et autrement, l'hiver, après, il y a des gens qui viennent tous les 15 jours. Autrement, je suis tout seul.
1: Bon, ici, c'est un peu le bout du monde, quand même.
2: L'hiver, c'est le bout du monde. Autrement, il y a deux autres hameaux plus haut, Incendia et Aveyrolle, qui sont habités l'été. Mais l'hiver, ils sont pas habités.
1: Vous avez toujours habité ici ?
2: Je n'ai pas toujours habité ici, mais ça fait 37 ans que j'y suis. C'est une ancienne ferme que j'ai transformée. Et autrement, toute ma jeunesse, je l'ai passée là avec mes grands-parents. On avait des bêtes et on faisait le foin, on faisait le beurre. Puis quand l'engouement des stations s'est mis en 72, j'ai passé mes diplômes et j'ai enseigné le ski. Je suis resté 20 ans responsable de la station à Bessan.
1: Oui, ce qui fait que du monde vous envoyait toute la journée et arrivé ici...
2: Tranquille. Et encore que l'été, il y a du monde, l'hiver, il y a du monde.
1: Bon, Jean-Marc, bah merci de votre accueil. C'est quoi le dernier petit bonheur de Jean-Marc ?
2: Le petit bonheur, c'est la tranquillité, l'esprit libre, la liberté, accueillir, recevoir...
0: Fidèle auditeur d'ici Pays de Savoie, Jean-Marc, qu'on salue à la Goula. Et puis, bien sûr, vous voulez voir les photos de ce rendez-vous, n'hésitez pas, c'est sur ici.fr et l'application ici. C'est le retour des beaux jours. Ça, c'est le titre du nouvel album de Vanessa Paradis. Ils arrivent, les beaux jours. Allez, c'est proche. Avant cela, un extrait de cet album, Les Épines du Cœur.

0: Vanessa Paradis sur votre radio ici, les épines du cœur. Les balances ont envie d'évasion, c'est l'horoscope de Catherine Viguier dans un instant et puis dans moins de 3 minutes, toute l'actu locale.
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0: C'est lundi, nous sommes le 18 mai à cette heure-ci, c'est l'heure de retrouver Catherine Viguier pour votre horoscope. Alors Catherine, il y a du changement pour notre zodiaque?
7: Mercure s'envole dans un signe qu'il aime bien, celui des Gémeaux.
8: Bélier, alors si vous aviez du mal à communiquer, c'est parti, c'est reparti.
9: Cher Taureau, vous pouvez vous offrir matériellement le confort dont vous avez besoin.
10: Gémeaux, excellente nouvelle que Mercure, votre planète maîtresse, dans votre signe.
11: Vous serez irrésistible de par vos mots et vos écrits.
12: Cancer, et si vous preniez le temps, en sourdine, de revoir ce qui vous plaît et vous déplaît, de manière à vous sentir bien.
13: Lion, vous soignez avec succès votre image publique et vos fans, vos soutiens à court.
14: Vierge, votre côté soigné, appliqué dans votre expression, vous le mettez au service de votre côté professionnel et de votre vie sociale.
15: Balance, c'est top, Mercure est en signe ami, vous voyez la vie en bleu, vous mettez les voiles.
16: Scorpion, vous songez à vendre un bien ou vous avez perdu une somme, en tout cas vous allez relativiser.
17: Sagittaire, c'est avec l'autre que tout se passe, parler vous soulagera, elle ou lui comme vous.
18: Capricorne, alors vraiment, il sera bon d'exprimer vos mots, M-A-U-X, ne délaissez pas votre jolie personne.
19: Verseau, parfait orateur sur le plan créatif, vous exprimez avec

0: Télé, cette heure-ci, Canal 3, Canal 33, on fait un petit coucou comme chaque matin à vous qui nous regardez. C'est aussi sur l'application ICI. N'hésitez pas à la télécharger gratuitement sur les plateformes de téléchargement. Nous, jusqu'à 9h, on a plein de cadeaux pour vous. 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Ce sont les grandes médiévales d'Andilly. Et il y aura des passes pour 4 personnes à gagner chaque matin de cette semaine. Ce sera tout à l'heure avant 8h30. Isabelle Godin est à mes côtés. Isabelle, dans deux minutes, l'info d'ici, on parle des commotions cérébrales dans le milieu du foot.
1: Avec ce nouveau combat de Vincent Pajot, le milieu de terrain du FC Annecy veut sensibiliser après avoir été victime de chocs à la tête.
0: Il est 6h30, merci de nous avoir choisis. À cette heure-ci, c'est l'heure du 90 secondes, l'info en France et dans le monde. Et c'est avec vous, Drazo.
2: Patrick Bruel sort de son silence. Jamais je n'ai forcé une femme à des relations sexuelles. Il dénonce des rumeurs parfois absurdes et écœurantes. Il assure que sa relation avec Flavie Flamand n'était ni violente ni contrainte. Patrick Bruel qui exclut aussi de quitter la scène. Il est considéré comme l'un des plus gros narcotrafiquants français. Le procès de Félix Binguy s'ouvre ce matin à Marseille, soupçonné d'être le patron du clan Yoda qui gérait plusieurs points de deal marseillais. 19 membres présumés de son réseau sont aussi jugés pendant 3 semaines. La FCPE, la Fédération des parents d'élèves, dénonce des faits glaçants et d'une ampleur inédite après les chiffres des violences dans le périscolaire. Des enquêtes sont ouvertes dans plus d'une centaine d'écoles et crèches parisiennes. Les révélations se multiplient partout en France. La FCPE demande un signal fort pour que cela ne se reproduise plus. Le MV Ondius, le bateau de croisière touché par un foyer d'antivirus, doit accoster ce matin au port de Rotterdam avec son équipage. Aucun d'entre eux n'a de symptômes et le risque sanitaire est toujours faible selon l'OMS, l'Organisation mondiale de la santé. Les footballeurs lillois joueront la Ligue des Champions la saison prochaine. Le LOSC finit 3e de Ligue 1 grâce aux défaites de Lyon et de Rennes hier soir. Marseille 5e jouera la Ligue Europa. Soulagement du côté du Havre et d'Auxerre. Ils décrochent le maintien. Nice jouera sa survie en Ligue 1 la semaine prochaine face à Saint-Étienne qui espère revenir dans l'élite du foot français.
0: Merci Aude. Justement, on va rester dans le milieu du foot avec l'info d'ici ce matin au pays de Savoie. Isabelle, c'est cet appel du milieu de terrain du FC Annecy à une prise de conscience du danger lié aux commotions cérébrales.
1: À 35 ans et après plus de 400 matchs en pro, dont 108 avec le FC Annecy, Vincent Pajot a décidé d'arrêter sa carrière et cette décision est liée aux nombreuses commotions cérébrales dont il a été victime sur le terrain. La dernière en date, c'était il y a 9 mois contre 3. Alors cette fois, Vincent Pajot veut privilégier sa santé et le milieu de terrain se lance dans un nouveau combat, faire prendre conscience aux instances du foot que comme au rugby, ces chocs à la tête ne sont pas sans danger. Vincent Pajot est au micro de Richard Vivion.
3: Moi, mon cas, c'est tellement nouveau que mon seul but, c'est de creuser tout ça pour que le prochain qui soit à ma place, il ait plus de réponses que moi, je n'ai eu. J'ai rencontré beaucoup de spécialistes et quand on nous dit que peut-être sur ta prochaine tête, tu te mets en danger physiquement et surtout mentalement vis-à-vis de ta famille, tes enfants, c'est vrai que ça fait peur et on se pose les bonnes questions. Je ne vais pas forcément rentrer en détail ce qui m'arrive sur un terrain et pourquoi j'en arrive à faire des commotions, mais ça devient très minime. C'est qu'un simple jeu de tête, ça peut me faire qu'on appelle des micro-commotions, un voile, rentrer chez moi, migraineux, vomir, taper la tête contre le mur, tellement on a mal à la tête. Et moi, ma seule mission aujourd'hui, c'est de travailler pour que le prochain joueur qui soit à ma place, il ait plus de réponses, ou il a un protocole différent qui l'amènera au moins à avoir une certitude de s'il revient sur un terrain, il ne se met pas en danger. Mais en tout cas, il faut le prendre au sérieux. Il faut le prendre au sérieux, pas que pour le professionnel. Il faut le prendre au sérieux pour un petit de 10 ans, 8 ans, 12 ans qui font des têtes à 6 ans à l'école de foot. Moi, j'avais 12 ans, je faisais déjà des trous noirs parce qu'on m'avait mis un coup de coude. Et j'ai traîné ça toute ma carrière. Donc c'est un sujet très sensible. Je ne suis pas encore assez en capacité d'avoir toutes les réponses et je ne suis pas assez documenté sur tout ça. En tout cas, je sais que mon cas, il a été forcément mal géré à un moment donné pour que j'en arrive à avoir ces problèmes de santé mentale, de faire juste une simple tête et faire des micro-commotions.
4: Vincent Pajot, il y a des sports comme le rugby, par exemple, qui ont pris à bras-le-corps ce problème des commotions cérébrales. Vous avez le sentiment que dans le foot, ce n'est pas encore le cas?
3: Voilà, si j'en parle, c'est que j'espère que ça va changer. Après, si ça permet que des personnes viennent en discuter et qu'on échange sur le sujet et que ça fasse avancer les choses, tant mieux. Le problème, c'est que le foot, il évolue physiquement et les impacts d'il y a 15 ans, c'est plus les mêmes que maintenant. Les joueurs, ils sont plus forts physiquement, ils vont plus vite, c'est plus impactant. Je m'en suis rendu compte quand j'ai commencé, quand j'ai fini. Maintenant, bon, vous le voyez tous les week-ends. Hein. Et du coup, faut aussi assumer tous ces chocs. Et comme ils deviennent de plus en plus violents, ça impacte de plus en plus de monde et il faut être vigilant avec tout ça.
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0: Ce matin, c'est aussi cette fronde qui s'organise en Pays de Savoie contre la carte scolaire. Après celle en Chili il y a quelques jours, ce sont les parents d'élèves de Passy qui se mobilisent cet après-midi. Avec 3 fermetures de classes dans la commune à la rentrée, ils dénoncent une logique comptable. Et puis le compte à rebours a commencé pour le G7 à Évian. Dernier réglage de sécurité, passe pour circuler. Rien n'est laissé au hasard pour accueillir les plus grands dirigeants du monde. Même les épreuves du bac vont être chamboulées. Les lycéens d'Évian vont devoir aller à Thonon passer leurs examens. Dans le journal de 7h, on entendra des élèves très stressés à l'idée de changer d'établissement pour passer le bac. Et nous, ça bouchonne du côté de la Liane.
1: Ouais, c'est ça, sur la 41 Nord actuellement, depuis Nédan, pour rejoindre la douane de Bardonnay. Comptez 14 minutes en plus, cette heure-ci. Et puis notez que si vous êtes sur la 43, vous qui arrivez de Lyon en direction de Chambéry, soyez vigilants à la hauteur du point kilométrique 74.5, c'est-à-dire entre les échangeurs de Saint-Genis-sur-Guiers et d'Aigbelette, il y a un poids lourd en panne, et donc une voie est neutralisée pour protéger cet incident sur 1,6 km. Pour l'instant, pas de gêne à la circulation, mais donc on lève un petit peu le pied. Kilomètre 74.500 entre les échangeurs de Saint-Genis-sur-Guiers et d'Aigbelette en direction de Chambéry. La météo de ce lundi, ça reste humide, ça reste pluvieux. Sur l'ouest ce matin, d'une ligne qui va d'Annemasse à Annecy en passant par Chambéry. Dans l'après-midi, ça va se décaler un peu. Des pluies sur l'est de nos deux départements, donc sur les vallées intérieures. Pas de grosses perturbations attendues, mais voilà, quelques averses possibles aujourd'hui. Les températures, elles baissent un petit peu par rapport à hier, avant de remonter en milieu de semaine. J'aurai l'occasion d'en reparler un petit peu plus tard. Il fera 17 à Chambéry cet après-midi, 18 à Albertville, 16 à Annecy et Rumilly.
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1: Ça rappelle des souvenirs, cette chanson, Cœur de loup. Faites bien la louve.
0: Vous êtes en forme, Laurent.
1: Voici Philippe Lafontaine sur votre radio ici. Bonne journée.

0: Philippe Lafontaine, sur votre radio locale, ici Pays de Savoie, Cœur de Loup, 6h39, belle journée à nos côtés.
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0: Ah, on va encore partager de belles choses. Avant 7h, on va parler, tiens, par exemple, de la fête du cheval à Payonnais, c'est le week-end prochain. Un beau spectacle vous attend, d'ailleurs, comme nous le dira Christian Bidal, c'est le vice-président du comité des fêtes. Et puis, si vous êtes chanteur amateur, mais vous avez déjà un petit peu de talent, vous avez un penchant pour les comédies musicales, eh bien, on vous donnera un bon plan pour participer à un concours de chant qui va se dérouler à Évian, ce sera l'automne prochain. À 7h06, chaque semaine, on reçoit aussi en alternance l'un des jumeaux de Paris, Philippe et Jean-Noël. Ils viennent nous raconter leur rencontre de la place du village. Célèbre émission de Nos Savoies. Et c'est Jean-Noël qui m'accompagne cette semaine. Bonjour.
3: Bonjour Laurent, bonjour tout le monde.
0: On va parler de Jeep aujourd'hui.
3: Oui.
0: Moi j'ai connu les Jeep Otris et Jeep de l'armée américaine.
3: Exactement.
0: C'est, celle-là.
3: C'est de celle-là dont nous allons parler tout simplement. On va en parler en allant à Blois. Nous sommes dans l'avant-pays au Savoyard et on circule. C'est l'été et ça sent bon le foin. Et puis on voit quelqu'un dans un jardin qui semble travailler paisiblement. Alors, tiens, on va le déranger un petit peu. On est accueilli franchement bien. Et c'est Jean Payard, 76 ans, qui nous commence à nous parler, qui nous dit, ben, écoutez, je suis en plein boulot, là, mais ce matin, j'ai planté des haricots, j'ai planté des carottes et même du maïs. Et puis, regardez mes pommes de terre, comme elles sont belles, là-bas. Vous avez vu? Il y a un beau carré de pommes de terre. Ah, et puis, il me dit, ben, écoutez, vous savez, les doryphores, il y en a beaucoup, hein. Ouais. Mais plus j'en tue et plus j'en trouve. Mais c'est vrai qu'il a un bon œil, par contre, mais il y a un beau carré de pommes de terre. Et puis, de fil en aiguille.
0: Oui, c'est parce que ça, les Jeeps, elles viennent faire
3: mais
0: quoi
3: mais,
0: là-dedans.
3: Mais Laurent, c'est ça, c'est on tire la pelote et tout d'un coup, on parle de l'ancien temps dans l'émission. Et là, il nous raconte qu'en 1944, il avait 6 ans, le bonhomme. Je me souviens des Allemands qui sont arrivés à la Chambotte. J'ai entendu le son du canon et j'ai vu passer les avions. Le ciel était couvert d'avions. Ils allaient bombarder en Italie, c'est les Américains. Et il y avait des Jeeps américaines. On courait après les Jeeps américaines et on récupérait les fameux chewing-gum qu'on appelait à l'époque les pâtes à mâcher.
0: C'est ça.
3: Fournis par les... C'était un souvenir. C'est sa Madeleine de Proust, dites donc. Et vous vous rendez compte du moment qu'il a vécu? Et ça, ça lui est resté. Il nous en parle. Il nous dira aussi que, ben, à l'époque, à 6 ans, ben, il avait récupéré aussi des grenades dégoupillées.
0: Oula.
3: Ben oui, mais dégoupillées, alors, attention.
0: Ouais.
3: Et il s'amusait avec et on les remplissait d'eau. C'est ça les souvenirs des gens qu'on rencontre, comme ça, à l'impromptu, à l'improviste, dans un jardin. Et puis, on parle également, évidemment, de la région. Et il nous dit, ben, écoutez, là, on avait du tabac autrefois. Il n'y a plus maintenant. On le livrait à Rumilly et ça payait pas mal avec du bon tabac dans sa tabatière. Et il nous explique, parce qu'il a un bon sens, il dirait les gens, ils ont construit là-haut, ici, à Blois, sur les sommets. Et c'est pas sot, puisque là-haut, il n'y a pas de brouillard, moins de brouillard qu'en bas, il y a une très jolie vue. Et puis les bons terrains des agriculteurs sont en bas. Alors on le voyait transpirer effectivement, et il lui dit, ben, je bois un petit peu, je bois de l'eau et du vin, avec modération, il le dira lui-même, mais il nous rappelle qu'autrefois aussi, vous savez, autrefois on buvait pas mal, blanc le matin, rouge l'après-midi, et noir le soir.
0: Mais
3: avec modération.
0: Ben oui, quand même. Jean-Noël, merci. Des rencontres comme celle-là tous les matins, évidemment, à cette heure-ci, avec les frères de Paris. Les chats retombent-ils vraiment toujours sur leurs pattes? Réponse dans un instant avec notre vétérinaire Pierre Fabin.
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0: Vous venez de l'entendre, le podcast Partir consacré à Annecy et ses châteaux sort aujourd'hui et on en parlera un petit peu plus longuement tout à l'heure avec Sylvia Depierre à 8h45. Alors c'est une question et une légende peut-être, une légende urbaine aussi vieille que le monde. Les chats retombent-ils toujours sur leurs pattes sans une égratignure? Le docteur Pierre Fabin est avec nous chaque matin. Bonjour docteur. Alors mythe ou réalité?
4: Et c'est une réalité anatomique fascinante, mais avec de très grandes limites. Le chat possède effectivement ce qu'on appelle un réflexe de redressement. Grâce à un système très performant dans son oreille interne, il sait instantanément où est le haut et le bas pendant sa chute. Comme il n'a pas de véritable clavicule et possède une colonne vertébrale d'une souplesse extrême, il peut pivoter sur lui-même en plein vol. L'avant du corps d'abord, puis l'arrière, en utilisant sa queue comme balancier. C'est un mouvement digne d'un gymnaste olympique. Mais attention, ce n'est pas parce qu'il atterrit sur ses pattes qu'il ne se blesse pas.
0: Alors justement, concrètement, qu'est-ce qui rend une chute dangereuse, s'il arrive à se retourner à temps ?
4: Tout est une question de hauteur et de temps de réaction. C'est ce qu'on appelle le syndrome du chat parachutiste. Si le chat tombe du premier étage, paradoxalement, il n'a parfois pas le temps de réaliser sa vrille complète avant de toucher le sol. Et il s'écrase sur le côté. S'il tombe de plus haut, il a le temps de se retourner et d'écarter les pattes pour freiner sa chute. Mais à l'impact, la vitesse et le poids de son corps sont tels que les pattes ne peuvent pas toujours tout amortir. Sa tête et le reste de son corps peuvent violemment heurter le sol. Résultat, on observe des fractures de la mâchoire, des fentes du palais, des poumons perforés, des pattes cassées ou parfois des vessies éclatées.
0: Alors justement, comment protéger nos félins, surtout quand on vit en appartement et qu'on veut aérer par exemple l'été ?
4: Alors la première étape, c'est d'oublier cette phrase dangereuse. Mon chat n'est pas bête, il a un super équilibre, il ne sautera jamais dans le vide. C'est faux, le chat n'a pas conscience du vide absolu. S'il marche sur la rambarde et qu'un pigeon passe à proximité ou qu'un papillon l'effleure, son instinct de prédateur prend le dessus. Il va bondir par pur réflexe. La seule prévention efficace à 100%, ce sont les filets de protection ou grillages pour balcons et fenêtres. C'est un aménagement peu coûteux qui sauve des vies tous les jours. Et méfiez-vous aussi des fenêtres aussi battantes. Un chat qui tente de sortir par l'entrebâillement glisse et se retrouve coincé au niveau du bassin en forme de V. C'est un piège mortel qui coupe la circulation sanguine et broie les organes en quelques minutes.
0: Bon, tous les conseils du docteur Fabin, on les réécoute bien évidemment sur l'application ICI et ICI.fr. Sur la page Facebook, vous faites la météo comme chaque matin. On salue Armand à Seyssel, Haute-Savoie, c'est jour de marché aujourd'hui, il fait 11 degrés. On salue Nadia qui est à Annecy, 9 degrés ce matin, il fera 15 cet après-midi, 12 degrés à Champagneux chez nos voisins et 7 degrés 4 à Saint-Michel-de-Maurienne. Message de Sylvie. Et si c'était le dernier jour du disco, voici Juliette Armanet.

0: Le dernier jour du disco avec Juliette Armanet, 6h49. Merci Claude, il est à Fégères où il fait 8 degrés ce matin. Vous avez envie de sortir le week-end prochain, on a peut-être des bons plans pour vous avec les 3+. D'ici matin, 3 infos pratiques, locales, utiles et sympas. On va commencer par la fête du cheval à Payonnet, donc les 24 et 25 mai, dimanche et lundi prochain, avec le dimanche soir, raclette à gogo et grand spectacle équestre et pyrotechnique. On va écouter Christian Bidal, c'est le vice-président du comité des fêtes.
1: On aura un grand spectacle équestre, pyrotechnique, avec le groupe Equid Events, et qui donc nous propose un spectacle de nuit avec des chevaux et donc des feux, de la lumière, etc. Le thème cette année, c'est les mousquetaires. On va, en collaboration avec le centre équestre, on a un gros centre équestre à Payonnet. On le met aussi à l'honneur. Eux, ils ont un concours. Ils font venir des marchands de chevaux. Ils vont nous proposer des baptêmes de poneys aussi.
0: Et ben voilà, et puis on rappelle que la fête du cheval à Payonnet en Haute-Savoie, ça continue également le lundi de Pentecôte, lundi 25 mai, avec la brocante, producteurs locaux et donc spectacle équestre. Ici, Pays de Savoie soutient les Étoiles du Léman. C'est le grand concours de chant à la recherche de talents locaux. La deuxième édition se tiendra le samedi 7 novembre 2026 à 20h au Palais des Festivités à Évian. C'est porté par l'association Terre Musicale, un tremplin qui offre une vraie scène aux jeunes artistes. Et cette année, eh bien, le jury sera présidé par Fabienne Thibault, figure emblématique de Starmania. Et le thème évidemment retenu sera les comédies musicales. Alors si vous souhaitez tenter votre chance, eh bien, les inscriptions sont ouvertes avec plusieurs conditions. Être chanteur ou chanteuse amateur ou semi-professionnel, présenter une prestation vocale, alors solo ou en groupe, avec une démo, audio et vidéo, et puis être disponible pour les sélections, répétitions et la finale. On le rappelle, ce sera le 7 novembre prochain au Palais des Festivités. Toutes les infos et le dossier d'inscription, vous pouvez les retrouver sur le site lesétoilesduléman.com, tout accroché, lesétoilesduléman.com. Un concours en tout cas qui a été pensé comme un véritable accélérateur de talent entre expérience scénique, rencontre et visibilité. Et puis chaque matin, vous le savez, ici, vous aidez à circuler un petit peu moins cher. C'est pas toujours évident avec le prix à la pompe en ce moment. On a trouvé par exemple sur le secteur de la Bâtie, en Tarentaise, la station U qui affiche du gazole à 2,13 €. Si vous êtes sur Allinges, c'est la station Intermarché qui propose le prix le plus bas, au même prix d'ailleurs, à 2,13 € également pour le gasoil. Et puis du samplon 95-10 sur le secteur de Cluses, c'est la station U de Vougie et celle de Marigné qui sont les moins chères, affichées à 2,03 €. 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Donc n'hésitez pas, WhatsApp 04 79 265 333. 6h52, vous écoutez ici. Il y a un film qui cartonne en ce moment, c'est Michael évidemment, qui raconte l'histoire et la jeunesse de Michael Jackson jusqu'en 1988. Et un titre de Michael Jackson ce matin pour vous avant 7h, voici Dirty Diana. Bonne journée à tous.

0: Michael Jackson, Dirty Diana. Et c'est vrai que le film Michael, qui lui est consacré, cartonne en France, hein, au box-office. Après 2 semaines d'exploitation, il y a plus de 3 500 000 personnes qui ont déjà vu ce film. Dans un instant, on va parler de la logique féminine en Suisse. Ce sera notre blague du matin avec Jean-Michel Mattei. Et puis dans 3 minutes, toute l'actu locale.
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Compositrice, interprète, Domi a 28 ans. Elle est originaire d'Aime-la-Plagne et partage sa vie entre Montréal et la Savoie. Elle vient de sortir son premier single, Tout oublié, une chanson pop très solaire, et prépare un album pour 2026.

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3: Montez le son à cette heure-ci, notre humoriste vaudois Jean-Michel Mattei est avec nous. L'homme propose, la femme dispose, version suisse, voici justement le coucou suisse. Bonjour Jean-Michel.
4: Bonjour Laurent.
3: Une question d'héritage ce matin.
4: Question d'héritage, oui, on est toujours dans le canton de Vaud.
3: Eh oui.
4: Puis c'est le jeune Pierre-André, il est célibataire, il vit toujours avec son père, puis il travaille toujours pour l'entreprise familiale. Puis il a réalisé que son père était malade, qu'il n'avait plus que quelques mois à vivre, puis qu'il allait en fait hériter de cette fortune incroyable, quoi. Alors il a décidé de trouver une femme, ben, pour forcément partager sa vie. Puis à une soirée d'affaires, il remarque la plus belle des femmes qu'il ait jamais vue. Des deux bleus, puis beauté naturelle qui lui coupe le souffle. Mon pauvre ami s'approche d'elle, puis il lui murmure « Bonsoir, j'ai peut-être l'air d'un homme ordinaire, mais d'ici quelques semaines, mon père va décéder et je vais hériter de 200 millions de francs suisses. » Impressionnée, la jeune femme lui demande sa carte de visite.
3: Forcément.
4: Et trois mois plus tard, elle épousa le père malade.
3: Ah, t'es étonné.
4: Moralité, en affaires, les femmes sont bien meilleures que les hommes.
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3: On vous souhaite une très belle matinée avec nous, ici Pays de Savoie, il est 7h. Ici Pays de Savoie, première radio sur l'actu locale, Isabelle Godin. Dans un mois, Évian et les bords du lac Léman seront placés sous haute sécurité.
5: Pour accueillir les plus grands dirigeants du monde autour d'Emmanuel Macron, États-Unis, Royaume-Uni, Allemagne, Japon, Italie et Canada seront à Évian du 15 au 17 juin. Trois jours où les mesures de sécurité seront à leur plus haut niveau. Un pass pour circuler dès le 11 juin, on vous en parlait. Et puis aussi des épreuves du bac chamboulées pour les élèves de première et de terminale d'Évian, leur lycée à de Noailles sera fermée. Ils vont donc aller passer leurs épreuves à Thonon avec des bus sous escorte s'il le faut, et on ne peut pas dire que ce soit très rassurant pour ces lycéens d'Évian. Écoutez.
6: Parce que c'est stressant déjà qu'on a le stress du bac, et en plus on rajoute le stress d'aller dans un nouveau lycée, de découvrir nos salles et tout, et bah, je trouve ça beaucoup plus stressant. Et voilà.
7: Et puis j'espère que là-bas aussi à la Versoix, comme c'est grand, il y aura des surveillants pour nous aider, parce qu'on va se perdre.
8: Il y a les autorisations à signer. Plein de bordel.
6: Ouais, c'est vraiment un gros stress supplémentaire. Moi, je trouve que c'est même plus gros que le stress du bac.
9: Ouais, non, pas stressé. Ouais. Ça va le faire. Le seul stress, c'est le bac. Ouais. Mais sinon, l'organisation, on fait avec. Hein.
10: On va aller à Thonon, parce que du coup, pour le G7, on ne peut pas rester ici. Normalement, il y a tout qui est prévu pour pas qu'on soit bloqué et arrivé en retard. Et on ne devrait pas être embêté par les barrages.
7: Ma mère voulait m'emmener. Moi, je préfère prendre le bus pour être avec tout le monde. Je pense que ça sera plus organisé, je serai moins stressée.
5: Et on va reparler plus en détail de cette organisation du G7 avec notre invité. Tout à l'heure à 8h moins le quart, nous accueillerons la maire d'Évian, Josiane Ley.
3: La CPAM de la Haute-Savoie continue sa chasse aux fraudeurs.
5: Et il faut dire que les fraudes coûtent chaque année énormément d'argent à la Caisse primaire d'assurance maladie. Ça représente près de 10 millions d'euros en 2025. Alors dans ce palmarès, il y a toujours les faux arrêts de travail chez les assurés, mais c'est finalement les centres de santé qui caracolent en tête de ce palmarès. La CPAM les a épinglés pour des actes médicaux non réalisés ou pas forcément nécessaires. Et il y a aussi des dérives sur le rattachement des travailleurs frontaliers. 380 dossiers erronés épinglés. Romain Henry, le directeur adjoint de la CPAM de Haute-Savoie.
11: Beaucoup de frontaliers finissent par être affiliés en Suisse et la France peut rembourser à tort des soins pour leur compte. Ils ne font pas forcément leur démarche de façon complète. Ils ne nous signalent pas en fait leur prise d'emploi en Suisse. Alors l'an dernier, on a comptabilisé 2 millions d'euros pour cette situation qui relève plus de l'abus que de la fraude en réalité. Il peut y avoir aussi des incompréhensions de la part du public frontalier. Et c'est donc un peu plus de 20% de nos résultats en lutte contre la fraude. Mais les frontaliers eux-mêmes représentent désormais environ 15% de la population de la Haute-Savoie. Bien sûr, on essaye d'apporter le meilleur service et la meilleure information possible pour les frontaliers. Nous avons environ 140 000 travailleurs frontaliers en Haute-Savoie. Et c'est un public très important pour nous.
5: Et depuis 2021, les chiffres des fraudes à la Sécu ont été multipliés par 4 en Haute-Savoie.
3: La fronde s'organise en Pays de Savoie contre la carte scolaire.
5: Après Sallanches il y a quelques jours, ce sont les parents d'élèves de Passy qui se mobilisent cet après-midi avec 3 fermetures de classes dans la commune à la rentrée. Ils dénoncent une logique comptable. L'éducation nationale justifie ces mesures par la baisse du nombre d'élèves. C'est 48 élèves en moins sur les 3 établissements concernés. Nos enfants ne sont pas des chiffres, scandent les parents dans une pétition qu'ils ont lancée à l'école Marlioz de Passy. La perte d'un enseignant va bouleverser toute l'organisation de l'école. Marie-Charlotte Aubry est responsable des parents d'élèves.
12: Ça ferait des classes avec une moyenne de à peu près 25 par classe. Seulement, c'est pas comme ça en réalité. Par exemple, à la rentrée prochaine, les CM1 seront 29 en classe. Les CM2 seront 26, par exemple. Donc, ça va vraiment faire des doubles niveaux, beaucoup de doubles niveaux, en fait. Et ça, c'est beaucoup plus compliqué pour les élèves et pour les enseignants, bien sûr, hein, parce que à chaque fois, c'est 2 niveaux, 2 programmes différents. Les enseignants passent du temps avec un niveau et les autres travaillent en autonomie. Et on sait que dans notre école, il y a vraiment des besoins d'accompagnement, des besoins pour reprendre pour certains élèves. On a une école avec quelques élèves en difficulté, des élèves avec un accompagnement particulier. Et on sait que en double niveau, c'est plus compliqué.
5: En plus de leur pétition, les parents d'élèves de l'école Marlioz de Passy ont prévu de se mobiliser cet après-midi à la sortie des cours à 16h20. Les températures remontent cette semaine, mais ce n'est pas ça qui va consoler les habitants du Biolay à Chambéry ou ceux de l'écoquartier Villeneuve à Cognin. Le réseau de chaleur de la Cluse de Chambéry modernise ses installations. Résultat, si vous habitez l'un de ces quartiers, vous serez privé d'eau chaude toute cette semaine jusqu'à vendredi soir, 22h.
3: Alors, on vous pose la question ce matin, connaissez-vous le pickleball?
5: C'est le nouveau sport de raquette à la mode. Ce n'est pas du tennis ni du paddle, non. Le pickle se pratique à 2 ou à 4 et il est très accessible à tel point qu'un club privé indépendant vient d'ouvrir à Vauglan dans l'agglo de Chambéry. Sur près de 2000 mètres carrés indoor, ce centre propose 8 terrains ainsi qu'un restaurant, un espace coworking et un coin détente. Le directeur du site Pickle, Kevin Masson.
13: Le pickle est vraiment un sport très accessible. On n'a pas besoin de s'entraîner énormément pour prendre du plaisir. On n'a pas besoin d'avoir des grosses connaissances techniques comme au tennis pour jouer. Là, demain, vous avez vu, vous avez essayé vous-même. Rapidement, on prend du plaisir. Rapidement, on arrive à taper dans la balle et à faire des échanges avec tout le monde. Le terrain est un peu plus petit. La balle en plastique est plus tolérante, je dirais, qu'une balle de tennis. Là, je pense que vous pouvez commencer à partir de 6 ans. C'est un sport pour les enfants, en effet, à la base, mais qui s'est très vite développé aux États-Unis par la Floride pour les seniors avec le sport santé. Et on a vraiment un éventail d'âge qui joue au pickle. Pour l'instant, on est une petite dizaine de clubs privés en France indépendants et je pense que ça va vite s'accélérer parce qu'en 2-3 ans, on est tous arrivés sur le marché.
5: Et on a testé pour vous le pickleball à Vauglan. Vous l'entendrez dans notre ICI Sport à 7h40.
3: Dernière journée de Ligue 1 hier et on connaît les clubs qui joueront la Ligue des Champions.
5: Et oui, Lille accompagnera Paris et Lens en Ligue des Champions la saison prochaine malgré sa défaite contre Auxerre. Lyon battu 4-0 par Lens termine à 4e place et passera par une phase qualificative pour espérer intégrer la Ligue des Champions. Sinon, l'OL devra se contenter de la Ligue Europa tout comme Marseille. En bas du classement, Nice a rendez-vous avec les barrages tandis que le Havre et Auxerre assurent leur maintien. Et puis en rugby, l'Angleterre a dominé le 15 de France hier après-midi dans la finale du tournoi des Six Nations. Sur un score sans appel de 43 à 28, les Anglais se sont offerts un 8e grand chelem consécutif à Bordeaux face à des Bleus inspirés mais encore loin de leur rival. Laurent, un petit point sur vos conditions de circulation à cette heure.
3: Oui, c'est toujours chargé sur la Liane en direction de la frontière suisse, la douane de Bardenay. Jette un coup d'œil aussi ce matin sur la 43 où on avait un poids lourd en panne à la hauteur du point kilométrique 74-500 ce matin. Alors a priori, toujours un bouchon qui s'est formé sur 1 km 200 parce que pour protéger le véhicule incidenté, eh bien il a fallu donc neutraliser une voie. Donc petit bouchon sur ce secteur en direction de Chambéry. Le temps de ce lundi, bon c'est de la pluie. C'est de la pluie ce matin à Crangevrier où il fait 10 degrés. On remercie Edgar qui est avec nous sur la page Facebook ICI Pays de Savoie. De la pluie ce matin sur l'ouest, ça va se décaler vers l'est cet après-midi sur nos vallées intérieures. Quelques gouttes de pluie possibles là aussi. Et puis dans l'ensemble, les températures légèrement en baisse aujourd'hui sous ce ciel plutôt chaotique. 17 degrés attendus à Aix-les-Bains cet après-midi. Il fera 14 degrés chez vous à Fourneau comme à Modane. 14 degrés également à M16 à Annecy ainsi qu'à Rumilly. Morbihan et la Biolle. Demain, ça reste nuageux dans l'ensemble avec encore quelques gouttes de pluie possibles sur le relief. Puis à partir de mercredi, on va retrouver du beau temps et surtout des températures qui vont commencer à grimper.
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3: Et Daniel Balavoine, à cette heure-ci sur votre radio ici, Pays de Savoie. Mon fils, ma bataille, bonne journée, bonne route. Merci de nous écouter sur votre trajet ce matin.

0: Daniel Balavoine, mon fils, ma bataille, sur votre radio locale, ici, Pays de Savoie. Belle journée avec nous, il est 7h12.
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0: Et ici, on vous informe avec Aude Razo et Isabelle Godin tout à l'heure à 7h30. Et juste avant cela, on vous file un petit coup de pouce parce qu'aujourd'hui, faire le plein à la pompe, ça coûte presque un bras. Ça coûte un bras. Et justement, on va vous offrir une carte carburant d'une valeur de 50 € pour vous donner un petit coup de pouce chaque matin pour vous qui devez vous déplacer chaque jour. On va jouer ensemble tout à l'heure pour gagner cette carte avant 7h30. Puis on va aussi parler d'une belle histoire professionnelle dans 10 minutes. On va aller au bord du lac d'Annecy. Une belle histoire qui va tout de même nous mener en bateau. Ce sera notre nouveau départ dans 10 minutes. Et puis c'est Mon œil dans un instant avec David Ossiou. Un fait marquant d'actualité. Vous avez peut-être vu les journaux télévisés ce week-end et la folie autour d'une montre Swatch d'une valeur et d'une collection limitée. C'était dans plusieurs villes de France. La police a dû intervenir. On y revient. Allez, dans moins d'une minute sur votre radio ici.
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0: C'est l'heure de remettre les pendules à l'heure. Et ça va de soi aujourd'hui avec David Ossiou. Un fait marquant d'actualité, c'est Mon œil. Et souvenez-vous, des files d'attente samedi pour acheter une montre Swatch en série limitée dans plusieurs villes de France. Et donc la police a dû intervenir, David.
3: Eh bien moi, ça m'a rappelé ce que dit Louis de Funès dans La Folie des Grandeurs. Les pauvres, c'est fait pour être très pauvres. Les riches, pour être très riches. Samedi, visiblement, des centaines de Français ont eu envie de lui donner tort. Parce qu'il fallait voir, en effet, les files d'attente devant les boutiques Swatch à Marseille, à Lyon, à Paris, à Lille. Des gens qui font la queue toute la nuit même pour acheter une montre née d'une collaboration avec Audemars Piguet. L'une des plus grandes maisons de l'horlogerie suisse de luxe. Certaines montres valent plusieurs dizaines de milliers d'euros. Des tensions, des boutiques fermées face à la foule et des policiers appelés sur place. Et là, mention spéciale à Lille. Un adjoint au maire menace de porter plainte contre Swatch pour entrave à la circulation et problème de propreté. Pardon, mais il devrait presque leur remettre une médaille. Ça fait des années que les élus cherchent comment faire revenir les gens dans les commerces physiques, comment redonner vie au centre-ville. Et quand enfin une marque réussit à faire sortir des centaines de personnes de chez elle, on menace de porter plainte. Parce qu'au fond, cette histoire révèle peut-être la seule vraie recette capable aujourd'hui de relancer le commerce. Créer un événement, faire en sorte qu'il se passe quelque chose. Mais surtout, cette histoire raconte notre éternelle folie des grandeurs. Honnêtement, cette montre flashy à 400 € ne devrait pas provoquer des mouvements de foule. Mais derrière cette Swatch, il y a un petit morceau de luxe suisse, un parfum de grande horlogerie inaccessible. Le sentiment, pendant quelques heures, de pouvoir toucher du doigt un monde réservé d'habitude aux très riches. Et finalement, le commerce, ça fonctionne toujours quand il réussit à provoquer ça, un événement et un peu de rêve.
4: Il est l'or, l'or de se réveiller, Monseigneur.
0: L'extrait de La Folie des Grandeurs, avec mon bon Blaze. 7h16, vous avez choisi ici, Pays de Savoie. Je rappelle, une carte carburant à gagner avant 7h30, valeur 50 €. Avant cela, Summer Nights, ambiance un peu rock'n'roll ce matin avec John Travolta et Olivia Newton-John. Belle journée, merci de nous avoir choisis.

0: Travolta, Olivia Newton-John, à l'époque des flippers à 20 centimes et des cheveux gominés. C'était Summer Night, il est 7h19. Et à cette heure-ci, on parle d'une nouvelle aventure professionnelle que nous racontons chaque matin à cette heure-ci avec de nouveaux créateurs d'entreprises qui nous racontent surtout leurs projets. Ce matin, on va évoquer une belle association. Ils sont quatre. Ils ont entre 25 et 27 ans. Ils étaient salariés d'une entreprise de loisirs jusqu'au jour où ils ont répondu à un appel d'offres et ils ont créé les Croisières des Alpes. Parmi les quatre associés, il y a David qui est avec nous. Il est à Annecy. Bonjour David.
1: Bonjour.
0: Parce que les Croisières des Alpes, on les fait sur le lac d'Annecy, bien évidemment.
1: Exactement, c'est ça. On propose des croisières sur le lac.
0: Alors vous êtes avec vos associés à la tête de ces Croisières des Alpes, et donc vous proposez des croisières alors uniquement sur la partie, ce qu'on appelle le Grand Lac.
1: C'est ça, on va pas aller jusqu'au bout du petit lac à Doussard, mais on va quand même aller voir le château de Doin, la baie de Taloir, les plus beaux pour nous, en tout cas pour nous, les plus beaux endroits du lac.
0: Ouais. Alors justement, comment elle est née cette entreprise? Parce que l'histoire est belle, hein, tous les quatre, vous étiez plutôt dans des entreprises de loisirs qui étaient au bord du lac déjà depuis quelques années.
1: C'est ça, oui. Depuis quand même pas mal de temps, on a fait déjà pas mal d'étés, où on louait principalement en fait des pédalos et des bateaux sans permis. Mmh. Ensuite, on a été formé sur le gros bateau l'Arc-en-Ciel, qui était un plus petit bateau de 30 places, et deux bateaux en bois, qui était aussi typique du lac d'Annecy. Et on a eu l'opportunité de reprendre cette partie de transport avec juste quatre bateaux en bois et un gros bateau de 50 places. Mmh. Ça, c'était ce qui était dans l'appel d'offres.
0: Ouais.
1: Et donc, on a eu l'opportunité de récupérer les authentiques vedettes du Pont des Amours, qui étaient anciennement sous le Pont des Amours, et qu'on a placé du coup dans les jardins de l'Europe en face de l'île aux Cygnes. Et par la suite, on a aussi fait construire un nouveau bateau, l'Arcalo, qui, du chantier naval franco-suisse Villers-le-Lac, et qui est arrivé sur Annecy il y a un mois, à peu près.
0: Mmh. Alors, vous êtes jeune, vous avez eu des aides, justement, pour lancer cette entreprise, David?
1: On a eu des aides, on a été pas mal aidés, du coup, par nos anciens employeurs, Jean-Paul Saint-Jean et Alexandra Roche, qui nous ont aidés, poussés à se développer. Et après, on a eu des aides de la région.
0: Et puis le réseau Initiative Grand Annecy aussi qui vous aide.
1: Et le réseau Initiative Grand Annecy.
0: Alors vous êtes tous pilotes de vedettes?
1: Oui, c'est ça.
0: Et une vedette, alors on le voit un petit peu pour ceux qui nous regardent ce matin sur leur télé, ce sont des bateaux en bois, on peut mettre combien de personnes à l'intérieur?
1: On peut mettre jusqu'à 12 personnes maximum.
0: Ouais. Et le grand bateau, là c'est un bateau couvert, là c'est combien de...
1: C'est un bateau couvert, ouais, exactement. Avec couvert en intérieur, il y a une terrasse aussi à l'extérieur pour ceux qui préfèrent.
0: Donc du coup, là, les Croisières des Alpes, vous partez du quai Napoléon III, ça tourne durant la période là, du printemps jusqu'à l'automne, c'est ça?
1: Exactement, pour les bateaux en bois de avril à octobre, et avec le nouveau bateau, on va essayer de aussi ouvrir pour le marché de Noël ou par exemple le carnaval.
0: D'accord, ça s'appelle les Croisières des Alpes, il y a bientôt un site qui sera en ligne aussi, c'est à Annecy, sur le bord du lac. David Colou fait partie de ses associés de cette aventure. Merci à vous David d'avoir été avec nous, vous souhaite une belle journée.
1: C'est moi qui vous remercie.
0: Merci à vous. 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Et la carte carburant, ça vous dit? Eh bien, ça tombe bien, c'est maintenant que vous allez pouvoir essayer de la gagner en jouant avec nous notre jeu à plein tube. Parce que le carburant, c'est... On part dans un sens, mais il faut aussi de l'essence pour rentrer, voyez-vous?
2: C'est une évidence, on n'a pas assez d'essence pour faire la route dans l'autre sens.
0: C'est ça, faut qu'on avance. C'est la carte carburant, valeur 50 euros. Elle est à gagner maintenant si vous jouez avec nous. Vous appelez Evelyne au 0806 00 10 10. On joue ensemble à plein tube dans un instant. Avant ça, Zaz, je veux sur votre radio locale ici, Pays de Savoie.

0: Je veux Zaz sur votre radio ici Pays de Savoie. Une carte carburant d'une valeur de 50 €. C'est ce qu'on va vous offrir dans un tout petit instant. Et puis dans 3 minutes, toute l'actu locale.
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0: Et on joue à cette heure-ci, à plein tube, notre jeu, une année de référence, un extrait de chanson. Vous nous dites tout simplement si cette chanson était un tube avant ou après cette année-là. Karine nous attend ce matin, elle est à la mode Servolex. Bonjour Karine.
3: Bonjour Pascal.
0: Oui.
3: Oh, pardon.
0: Oh, bah alors, ça commence bien, Karine. Bravo.
4: C'est l'émotion.
0: Bah oui, c'est l'émotion. Karine, vous allez partir travailler. Donc, si vous vouliez faire le. Alors, le plein avec 50 €, ça fait un peu léger. Mais enfin, ça peut permettre de faire un complément de plein. C'est déjà ça.
3: Exactement.
0: Voilà, il n'y a pas de petit profit. Et on va jouer pour gagner la carte carburant de 50 €, Karine, avec une année. Ça sera l'année 1997. Notez bien 1997. Et la chanson que je vous fais écouter, c'est celle-ci.

0: C'est vous Isabelle qui criez ? Je n'ai pas entendu.
1: Karine, alors, les Whispers and the Beat Goes On, est-ce que c'est avant ou après 1997, à votre avis ?

0: Et on ne peut pas dire que ça réjouisse beaucoup les habitants et les commerçants avec des mesures de sécurité très importantes pour ces trois jours de sommeil.
1: Pour l'heure, il est 7h30. Voici le 90 secondes. C'est l'info en France et dans le monde. Et c'est avec vous, Aude Razo.
2: Patrick Bruel dénonce des rumeurs parfois absurdes et écœurantes, visées par 6 plaintes désormais en France et en Belgique. Le chanteur et acteur sort de son silence. Il assure ne pas avoir violé ni drogué Flavie Flamand. Jamais, dit-il, je n'ai forcé une femme. De nouvelles fouilles démarrent aujourd'hui à Rouvray, près d'Auxerre, là où le tueur en série Émile Louis avait avoué avoir enterré 7 jeunes femmes. Seuls 2 squelettes ont été retrouvés à ce jour. Le crâne d'une 8e victime potentielle avait été découvert fin 2018. Canal Plus ne veut plus travailler avec les 600 professionnels du cinéma qui ont signé une tribune anti-Vincent Bolloré. Juliette Binoche, Adèle Haenel, Swann Arlo, ils avaient dénoncé l'emprise grandissante de l'extrême droite sur le cinéma. Je n'ai pas envie de travailler avec des gens qui me traitent de crypto-fasciste, répond le patron de Canal Plus. Le soulagement immense des parents du petit Elio, 4 ans, atteint d'une leucémie rare et agressive. Un donneur compatible a été trouvé, mobilisation exceptionnelle. Près de 70 000 personnes se sont portées volontaires à des dons de moelle osseuse après l'appel lancé par les parents. Lille jouera la Ligue des Champions la saison prochaine et Marseille jouera la Ligue Europa. Bilan de cette ultime journée de Ligue 1. Auxerre et Le Havre décrochent le maintien. Nice jouera sa survie en Ligue 1 la semaine prochaine face à Saint-Étienne. À Roland-Garros, top départ aujourd'hui des qualifications. Les joueurs classés au-delà de la 100e place mondiale vont tenter de décrocher une place dans le tableau final.
1: Ouais. 7h31, merci Aude. L'info d'ici ce matin en Pays de Savoie, Isabelle, c'est ce compte à rebours qui a commencé pour le G7 à Évian.
0: Et rien n'est laissé au hasard pour accueillir les plus grands dirigeants du monde dans un mois. Autour d'Emmanuel Macron, on retrouvera Donald Trump, mais aussi les chefs d'État et de gouvernement du Royaume-Uni, de l'Allemagne, du Japon, de l'Italie et du Canada. Ce sommet s'annonce sous haute sécurité. Il faudra notamment un pass pour circuler dans le secteur dès le 11 juin. À moins d'un mois de ce G7, Richard Vivian est allé demander aux Éviennes et aux commerçants ce qu'ils pensaient de l'organisation de ce sommet chez eux.
3: Alors en arrivant à Évian, on voit d'abord des affiches qui parlent du Tour de France. La ville accueillera le 21 juillet le départ de la 16e étape, mais pas grand-chose sur le G7. Alors pour parler de ce sommet, direction un bureau de tabac dans les rues piétonnes.
4: Bonjour. Vous êtes journaliste, c'est pour la parole au G7.
5: Ouais. Et qu'est-ce qu'il faut répondre?
3: Je sais pas, vous avez essayé de faire votre passe ou pas déjà?
5: Pas encore, non, du tout, non. C'est bien, on aura Monsieur Trump et d'autres, le gratin quoi. Mais il sera pas dauphinois celui-là.
4: Merci.
3: Et dès le 11 juin, la ville d'Évian sera totalement bouclée avec des contrôles et pour circuler, il faudra avoir son pass avec son QR code.
6: Oui, ça va être un petit peu compliqué.
3: Marie est la patronne d'une boutique de prêt-à-porter.
6: Je ne sais pas si Madame Macron viendra acheter des vêtements ici dans notre boutique. Nous ne faisons pas malheureusement de Chanel. Mais en tout cas, c'est aussi une fierté de recevoir les grands de ce monde, les présidents, même malgré le contexte qui fait un petit peu peur. Mais on ne dit pas que ça va apporter de la clientèle, je pense que ça va être un peu désertique, sauf les locaux.
3: Et cette possibilité de voir Évian totalement déserté durant le G7, cela inquiète notamment les restaurateurs.
7: Eric.
3: Pizzeria ?
7: Oui.
3: Ça sera ouvert ou pas pendant le G7 ?
7: Encore aucune idée. On a déjà vécu 2003, donc on ne sait pas.
3: Alors 2003 à l'époque, hein, oui, Évian avait déjà accueilli un G8. Et vous étiez là et ce n'avait pas été une bonne expérience.
7: Personne dans les rues, personne pour venir manger. La ville était bloquée, ce qui est normal. Mais pour les commerçants, c'était pas bon du tout.
3: On vous demande de rester ouvert, c'est ça ?
7: On nous conseille vivement de rester ouvert, bien sûr.
3: La mairie.
7: La mairie, et je pense que c'est normal, je les comprends. Mais dans notre intérêt personnel, on ne sait pas si ça vaut le coup. Honnêtement, il y a une chance sur deux pour qu'il n'y ait personne dans les rues et que ça ne fonctionne pas.
8: Oui, après on n'a pas tellement d'infos.
3: Mais Sophie est la gérante d'un autre restaurant d'Évian. Elle se pose les mêmes questions.
8: Il y a plusieurs restaurants qui ferment sur la ville. Voilà, après il n'y aura plus de bateaux, plus de trains, plus de bus. On n'a vraiment aucune idée de comment ça va se passer. C'est ça le problème. Est-ce qu'on va vraiment travailler? On nous a demandé de faire des menus pour les forces de l'ordre. Mais on est dans le flou.
3: Alors la préfecture de la Haute-Savoie tente depuis plusieurs semaines maintenant de rassurer les Éviennais. Elle explique notamment que durant le G7, tout est fait pour que la vie économique et locale d'Évian ne s'arrête pas.
0: Et on va reparler de ce sommet du G7 avec notre invité tout à l'heure à 8h moins le quart. Nous accueillerons la maire d'Évian, Josanne Ley. L'info d'ici ce matin, c'est aussi cette mobilisation des parents d'élèves de Passy cet après-midi. Après ceux de Sallanches, ils dénoncent la fermeture de 3 classes dans la commune à la rentrée. Nos enfants ne sont pas des chiffres. Les parents protestent contre la loi.

0: pédagogique comptable de l'éducation nationale. Dans le journal de 8h, on reviendra aussi sur les fraudes à la Sécu. La CPAM de la Haute-Savoie continue son combat et sa paye. Elle a relevé 4 fois plus de fraudes depuis 2021. Aujourd'hui, on en est à près de 10 millions d'euros. Et nous, ça coince toujours sur la liane, hein, Laurent.
1: Ouais, pas de changement, hein. Ça y est, on sent que le week-end est bien terminé. Là, c'est le retour avec cette semaine qui sera plus longue finalement. Ça y est, une semaine de 5 jours, on avait un peu oublié. Hein. Bon, jusqu'à vendredi, il faut y aller, courage. Donc, si vous êtes sur la liane, effectivement, depuis Fégère, hein, c'est déjà un peu saturé. Hein. Ce matin, 18 minutes en plus pour rejoindre la douane de Bardonnay. Puis l'autre côté, dès que vous serez sur Suisse, là aussi, ça reste bien compliqué. Vers Plan-les-Ouates, par exemple, là, du côté des Trembières, toute la traversée sur la RD 1206 et Charles. Ce matin, encore un peu de monde dans la traversée de Sillingy sur la RD 1508 en direction d'Annecy et de la Rocade. Sur la Rocade, vous allez retrouver un petit peu de monde. Et pour le moment, en Savoie, aucune difficulté, le trafic est fluide. Le dernier bulletin de Météo France nous annonce quand même un temps assez nuageux avec de petites averses. Voilà, ce matin, petites ondées qui circulent encore à cette heure-ci. Et puis au fil de l'après-midi, on aura aussi des éclaircies, mais des petites averses qui circuleront localement, essentiellement en montagne. On pourrait même avoir un coup de tonnerre ici ou là, entre 15 et 19 degrés pour les maximales en plaine cet après-midi. Prévoyez 14 degrés à Chamonix, 16 degrés à Annecy, jusqu'à 17 voire 18 degrés à Chambéry et 19 degrés pour Albertville.
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1: 7h36, on fait de la radio. Et le souci, c'est quand on a passé le week-end dans la neige, on a le nez qui est un peu bouché le matin. Vous voyez, ça s'entend peut-être un peu à la radio. Donc, on va essayer de, je sais pas, un mouchoir à la radio, ça se fait pas. On n'a pas le droit de se moucher à l'antenne.
0: Non.
1: Dommage, j'aurais bien essayé, moi. 7h36, vous écoutez ici Pays de Savoie. Nous, on vous souhaite une très très belle journée avec nous. Et à cette heure-ci, la radio, elle est aussi chantée par l'amiral Michel Polnareff. Bonne journée, bonne route. Merci de nous avoir choisis.

0: C'est ma météo, la radio. Et vous la faites avec nous, c'est aussi sur la page Facebook ici Pays de Savoie, comme l'a fait Tortumère qui est à la tour. Où il fait ce matin, combien? Allez, un petit... Bon, on n'a pas la température, c'est embêtant. Hier, il faisait beau, aujourd'hui, c'est un peu de pluie quand même.
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0: Merci d'être avec nous, avec Isabelle Godin pour l'info. Et avec votre invité à 8h moins le quart, Isabelle, on va parler de l'organisation du G7.
3: Et de ce que ça représente pour une ville comme Évian. Pendant 3 jours, du 15 au 18 juin, elle va accueillir des milliers de personnes et placer le secteur sous haute sécurité. Avec ce sommet autour d'Emmanuel Macron, on attend les chefs d'État et de gouvernement des États-Unis, du Royaume-Uni, de l'Allemagne, du Japon, de l'Italie ou encore du Canada. Alors pour en parler, notamment de l'enjeu de la mobilité, nous serons avec la maire d'Évian, Josiane Ley, dans moins de 10 minutes maintenant.
0: 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C'est du hand. La team Chambé recevra Istres en clôture du championnat de France de handball, donc le samedi 6 juin à 20h30. On va vous offrir des places dans un instant. Avant cela, dans Ici Sport, on va parler de ce nouveau sport tendance, alors qu'on appelle le pickleball.
3: Oui, vous prononcez bien, Laurent. Merci. On connaissait le tennis, bien sûr, le padel. Et bien voici un nouveau sport de raquette qui a le vent en poupe, à tel point qu'un club privé indépendant nommé Pickle vient d'ouvrir à Vaugland dans l'agglomération de Chambéry. Sur près de 2000 mètres carrés indoor, ce centre propose 8 terrains et Mélanie Tournadre, vous avez testé pour nous.
4: Dites-moi tout, comment on s'y prend? Qu'est-ce que c'est que cette raquette?
5: Alors ça, c'est une raquette rigide, c'est une raquette de pickleball. Vous avez une balle en plastique perforée et là, je vous laisse déjà découvrir puis on en reparle après.
4: C'est vrai qu'on s'en sort vite pas mal.
5: C'est vrai que c'est plutôt accessible comme sport, fun et convivial.
6: Kevin Masson est le directeur de ce centre Pickle à Vaugland, pratiquant et passionné de ce sport né aux États-Unis dans les années 60, qui mélange le tennis et le ping-pong.
5: Le terrain est un peu plus petit, la balle en plastique est plus tolérante, je dirais, qu'une balle de tennis. Là, demain, vous avez vu, vous avez essayé vous-même, rapidement, on arrive à taper dans la balle et à faire des échanges avec tout le monde.
6: Zoé est bien d'accord, c'est la première fois qu'elle fait du pickleball.
7: Bah moi, j'aime beaucoup parce que c'est très dynamique, malgré tout, on s'en rend pas compte, et c'est très chaleureux, on rencontre du monde, et j'aime beaucoup.
6: Loris, lui, est un habitué de ce sport de raquette et il ne s'en lasse pas.
8: C'est un sport que je pratique en famille. C'est pour ça que je pratique 2 ans avec mes parents et j'aime beaucoup partager ces moments.
6: Entre le jeu de plage et le tennis, le pickle fait de plus en plus d'adeptes de tout âge et ce n'est qu'un début pour Kevin Masson.
5: C'est un sport pour les enfants, en effet, à la base, mais qui s'est très vite développé aux États-Unis par la Floride pour les seniors avec le sport santé. Pour l'instant, on est une petite dizaine de clubs privés en France indépendants. Je pense que ça va vite s'accélérer parce qu'en 2-3 ans, on est tous arrivés sur le marché.
6: Et il envisage d'ouvrir un autre club de pickle l'an prochain à Clermont-Ferrand.
3: Et si vous voulez tester, le club Pickle à Vaugland organise une journée portes ouvertes samedi prochain, le 23 mai. Vous avez les infos et les photos sur ici.fr. Nous, en attendant, Laurent, on vous fait gagner des places pour le hand.
0: Mais oui, la team Chambé. Voilà, ça sera le dernier match à domicile contre Istres. Ça sera le samedi 6 juin à 20h30 au Phare. 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Nous on va écouter One Republic dans un instant, Runaway, et puis juste après vous jouez avec nous. À tout de suite.
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0: 111 en République avec Runaway, 7h46. Et nous, on va accueillir... on l'a perdu. On avait Bénédicte qui devait jouer avec nous à Sainte-Bonne-Tarentaise. Voilà, Bénédicte qui va gagner ses places pour aller encourager la Team Chambé qui jouera son dernier match de la saison. Ça sera la fête et ce sera le samedi 6 juin à 20h30 au phare de Chambé. On l'a retrouvée, Bénédicte. Normalement, elle est là. Je vois que ça clignote sur les écrans. Bonjour. Enfin, normalement, si tout va bien. Ça y est, elle est là, Bénédicte? Vous nous entendez? Non? Ah, on l'a plus. Bon, bah, Bénédicte, bravo. Vous irez encourager, en tout cas, la Team Chambé. Et puis, d'autres places à gagner pour ce match. Ce sera demain matin à 7h06.
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0: Ici, Pays de Savoie, il est 7h47 avec votre invitée Isabelle Godin. On va parler du G7 qui a lieu dans, allez, moins d'un mois à Évian.
3: Oui, et on est avec la maire d'Évian. Bonjour, Josiane Ley.
0: Non, je crois qu'on a un petit souci. On a retrouvé Bénédicte qui jouait avec nous tout à l'heure. On va peut-être appeler la maire d'Évian qui devrait être avec nous en ligne d'ici quelques instants pour parler de ce G7. Donc, où il y aura d'ailleurs pas mal de restrictions de circulation, Isabelle.
3: Tout à fait. Notamment un pass qu'il va falloir avoir pour circuler dans le secteur d'Évian. Et donc, nous avons retrouvé la maire d'Évian. Bonjour, Josiane Ley.
0: Non. Je ne pense pas qu'on l'ait avec nous.
3: Ah non, finalement. Donc on a quelques problèmes de liaison ce matin. Donc on le disait, le G7, dans moins d'un mois maintenant, dans le secteur d'Évian, il faudra donc un pass avec des mesures aussi de haute sécurité pour accueillir les dirigeants
0: Pour passer la frontière aussi, puisque je crois qu'il n'y aura que 7 postes frontaliers qui seront ouverts.
3: Tout à fait, la Suisse verrouille sa frontière, 7 postes, 7 points de passage sur les 34 habituels, donc ça ne fait pas beaucoup, donc pas mal de bouchons en perspective. On a retrouvé Josiane Ley, la maire d'Évian. Bonjour.
4: Bonjour.
3: Votre commune accueille donc le G7 du 15 au 17 juin. Ça fait pas mal de chamboulements en perspective et des mesures de sécurité très importantes. Est-ce que les Évianais sont contents et fiers d'accueillir les plus grands dirigeants du monde?
4: Alors j'ai envie de dire que globalement oui. Les messages que j'ai reçus, c'est globalement oui. C'est une mise en valeur, une mise à l'honneur de notre ville qui est dans le monde et souvent confondue avec de l'eau. Et là, tout d'un coup, ça va être aussi une ville. Donc, une fierté, mais bien sûr avec des inquiétudes sur les restrictions qu'il peut y avoir.
3: Oui, on l'a entendu tout à l'heure sur ici Pays de Savoie. Certains sont quand même inquiets, des commerçants notamment. Vous leur dites quoi pour les rassurer ?
4: Alors, au niveau des commerces, on est en train de préparer un document pour distribuer à l'ensemble des personnes qui seront présentes. C'est plusieurs milliers de personnes qui seront sur Évian, entre les journalistes, les délégations, justement pour promouvoir les produits de la ville. Donc, l'idée, c'est que tout le monde reste ouvert pour avoir une ville qui bouge. Et je pense que les gens peuvent travailler.
3: Et qui rayonne. Est-ce que, en tant que maire, vous avez eu votre mot à dire sur l'organisation de ce sommet chez vous? Est-ce qu'on peut refuser un G7?
4: Je ne sais pas si on peut le refuser, mais effectivement, quand on me téléphone un jeudi soir à 20h pour me signaler qu'Évian serait peut-être la ville retenue, j'hésite pas longtemps. Justement, parce que c'est une mise en valeur de notre ville. Et puis, c'est pendant un certain temps une économie qui tourne aussi sur la ville.
0: Ici, Pays de Savoie, il est 7h50. On parle de l'organisation du G7 sur les bords du Léman avec la maire d'Évian, Josiane Ley.
3: À quoi va ressembler votre ville du 15 au 17 juin prochain, Josiane Ley? Qu'est-ce qui sera ouvert, fermé, le déploiement des forces de sécurité? Certains parlent de ville morte ou de ville bouclée, en tout cas.
4: Alors la ville est bouclée, oui, mais pour l'avoir vécue en 2003, c'est une ville qui bouge quand même, et où il est assez facile pour les Évianais de circuler dans Évian, il n'y a aucune restriction, sauf la zone zéro, la zone où a lieu le sommet. Le centre nautique sera ouvert, les commerçants seront ouverts, les restaurants seront ouverts, parce que justement toutes ces délégations, elles vont venir manger dans des restaurants.
3: Oui, ça fait des milliers de personnes, vous le disiez. Ouais.
4: Ça fait des milliers de personnes. Le président de la République, quand je l'ai reçu il y a un mois, et la préfète tiennent ce discours. Ils ne veulent pas d'une ville mise sous cloche. Donc, ça sera assez facile, si quelqu'un a un rendez-vous à Évian, de pouvoir venir avec un code.
3: Il faudra trouver un juste équilibre. Et du coup, on le rappelle, hein, il faudra un pass notamment. Il y a des Éviennais qui n'ont pas encore fait la démarche, a priori. On l'entendait sur notre antenne ce matin.
4: Oui, puisque la plateforme est ouverte depuis la semaine dernière. Donc, deux solutions. Soit les gens vont sur la plateforme Code G7 Évian. Soit ils peuvent venir aussi dans les accueils des mairies. Alors, toutes les mairies du territoire, hein. Nous, sur Évian, c'est à la mairie, c'est au CCAS et au service technique, où là, on a du personnel qui peuvent aider aussi à réaliser ce code.
3: Josiane Ley, merci d'avoir été notre invitée ce matin sur IPICI, Pays de Savoie. Maire d'Évian, je rappelle que vous accueillez le G7 du 15 au 17 juin. Bonne journée à vous.
4: Merci, bonne journée à tous, au revoir.
0: 7h51, dans un instant, on va parler des extraterrestres. Alors qu'ils ne sont pas toujours les bienvenus, surtout dans une commune de France. Voilà, c'est dans le Vaucluse. Et je vous en parle un petit peu plus longuement avec Stéphane Bern, Voyage dans le temps à suivre sur votre radio ici, Pays de Savoie. Et puis avant cela, Mylène Farmer, Je t'aime, Mélancolie. Bonne journée, bonne route avec nous.

0: Mylène Farmer, je t'aime mélancolie. Merci à Brigitte. Brigitte qui est avec nous à Rumilly dans l'Albanais. 8 degrés ce matin. Avec des éclaircies, effectivement, qu'on annonce dans la journée. Elles ne seront pas nombreuses, mais il y en aura aussi. Merci aussi à Elisabeth qui est à Annecy ce matin avec un ciel très nuageux et 9 degrés. Tous ces relevés de température, ils sont bien évidemment sur notre page Facebook ici, Pays de Savoie. Si Châteauneuf-du-Pape, dans le Vaucluse, est connu pour son vin, eh bien on ignore que sur cette commune, les extraterrestres ne sont pas les bienvenus, et ce depuis 1954. Explication avec Stéphane Bern dans un instant, c'est notre voyage dans le temps. Et puis dans 3 minutes, toute l'actu locale.
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0: On a aussi Stéphane Bern qui est avec nous chaque matin pour nous offrir un voyage dans le temps. Bonjour Stéphane.
4: Bonjour Laurent, bonjour les Pays de Savoie.
0: Alors ce matin, on voyage au temps où un petit village du Vaucluse a déclaré la guerre aux extraterrestres avant Hollywood.
4: À Châteauneuf-du-Pape, il est officiellement interdit d'atterrir en soucoupe volante. Oui, c'est un arrêté municipal. Très sérieux. Châteauneuf-du-Pape était 1954. Au milieu des vignes et des galets roulés par le Rhône, le village vit surtout de son vin. Mais cette année-là, la France lève les yeux vers le ciel. On parle d'objets mystérieux, de cigares volants, de soucoupes lumineuses. La presse régionale multiplie les témoignages. Des paysans qui avaient peut-être trop forcé sur la cuvée locale jurent avoir vu des engins se poser dans les champs.
5: Ils croient voir des soucoupes volantes, des extraterrestres.
4: Le maire, Lucien Jeune, prend l'affaire au sérieux. Le 25 août 1954, il signe un arrêté municipal. Le survol, l'atterrissage et le décollage de tout engin volant non identifié sont interdits sur le territoire de la commune. Contrevenant, mise en fourrière. Les extraterrestres sont priés d'aller se garer plus loin. Derrière l'humour, il y a aussi un sens aigu de la communication. En pleine saison viticole, l'affaire attire journalistes et curieux. Le nom du village circule dans toute la France. Un coup de projecteur inattendu pour le vin de cette région. Bref, un bon coup de pub pour un bon coup de rouge. L'arrêté n'a jamais été abrogé. Théoriquement, aujourd'hui encore, une soucoupe volante ne peut toujours pas s'y poser. En France, des maires ont depuis signé des arrêtés contre la pluie, contre les moustiques ou les déserts médicaux. Des textes souvent ironiques qui servent à mettre en lumière leur commune.
0: C'est ça, iti or not iti, évidemment telle est la question. Stéphane Bern, un des voyages dans le temps, il y en a plein à écouter sur notre application ici et ici.fr Voyage dans le temps, c'est tous les matins à cette heure-ci.
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0: Merci à vous de nous avoir choisis. On vous souhaite une belle journée. Il est 8h. Ici Pays de Savoie, première radio sur l'actu locale, Isabelle Gaudin. Les actions se multiplient en Pays de Savoie pour dénoncer la logique comptable de la carte scolaire.
6: Car chaque année, à la même époque, c'est la même inquiétude chez les parents d'élèves que la classe de leurs enfants soit menacée de fermeture. C'est ce qui se profile à Passy. Et là, ce n'est pas une classe, mais trois qui doivent fermer à la prochaine rentrée scolaire. Alors les parents ont prévu de manifester cet après-midi. L'éducation nationale justifie la fermeture par la baisse du nombre d'enfants sur la commune. 48 élèves en moins, c'est important, oui. Mais pour les parents, il faut prendre en compte aussi cette zone de montagne et de nouvelles constructions sur Passy qui vont forcément amener du monde. Mathieu Launoy.
7: La responsable des parents d'élèves, Marie-Charlotte Aubry, est remontée contre cette nouvelle carte scolaire.
8: On est en colère parce que une classe qui ferme, c'est des classes encore plus surchargées.
7: Et des classes plus remplies en double niveau, ça veut dire une qualité d'enseignement en baisse.
8: On a des enfants qui, la langue parlée à la maison n'est pas le français. Même si on n'est pas professionnel de l'enseignement, on imagine bien qu'en classe, c'est plus compliqué, et pour les élèves et pour les enseignants.
7: À la mairie de Passy, Vanessa Tournier, adjointe en charge de l'enfance, le reconnaît, il y aura bien moins d'élèves dans la commune l'année prochaine.
9: On peut difficilement remettre en question qu'en face d'une baisse d'élèves, il n'y ait pas une baisse du nombre d'enseignants.
7: Mais ce que l'élu regrette, c'est que cette carte scolaire ne prend pas en compte plusieurs projets de construction immobilière qui sont en cours.
9: En fait, cette annonce arrive avant la livraison de deux projets de logements. Sur le secteur de Marlioz, par exemple, on a une livraison normalement programmée de 27 logements pour 2027.
7: La mairie de Passy qui soutient les parents d'élèves de l'école Marlioz dans leur mobilisation. Une pétition a été lancée. Elle a récolté plus de 350 signatures.
6: Et à Passy, les parents d'élèves se mobilisent cet après-midi à 16h20 à l'école Marlioz. Deux autres écoles sont concernées par ces fermetures de classes.
0: L'info d'ici ce matin, c'est aussi la lutte contre la fraude à la CPAM de la Haute-Savoie.
6: Et il y a du travail. La Caisse primaire d'assurance maladie vient de publier son bilan pour 2025. Résultat, près de 10 millions d'euros de fraude détectée depuis 2021. Les chiffres ont été multipliés par 4 et ce sont les centres de santé ou les sociétés d'audioprothèse qui représente la plus grosse part des fraudeurs. Romain Henry est le directeur adjoint de la CPAM de la Haute-Savoie.
10: Il y a de très gros dossiers de structures de soins ou d'établissements, quelques dossiers aussi de professionnels de santé qui ont pu générer de façon assez massive des actes frauduleux. Et cela représente 39% de nos résultats l'an dernier. Donc la première source, ce sont des centres de santé ou des sociétés d'audioprothèses dont le profil n'est pas normal. Parfois des structures qui ont été créées avec l'intention de générer des fraudes auprès de l'assurance maladie. Pour vous donner un exemple, l'an dernier, nous avons eu 864 000 euros de préjudice subi, mais aussi 3 millions de préjudices évités de la part d'acteurs de ce type. Donc ce sont des chiffres importants même pour un seul département.
6: Parmi les fraudes détectées par la CPAM de la Haute-Savoie, il y a aussi les dérives liées au rattachement des travailleurs frontaliers. 380 dossiers épinglés l'année dernière pour un préjudice de 2 millions d'euros.
0: Les préparatifs se précisent pour l'organisation du sommet du G7 à Évian dans un mois.
6: Et il s'annonce sous haute sécurité. Il faudra un pass pour circuler dans le secteur. La maire d'Évian, qui était notre invitée à l'instant, a rappelé aux Évianais qu'il fallait qu'ils se procurent rapidement ce sésame pour se déplacer. Et ce, avant le 11 juin. Et on verra aussi ce matin que les élèves de première et de terminale du lycée d'Évian sont concernés avec des épreuves du bac chamboulées. Ils vont devoir aller passer leurs examens à Thonon, de quoi les stresser encore un peu plus. Sébastien Lecornu présentera jeudi un nouveau paquet d'aides pour compenser la hausse des prix des carburants. Le Premier ministre compte rester fidèle à sa ligne, aider ceux qui travaillent en priorisant les secteurs les plus touchés. De nouvelles professions devraient intégrer le dispositif comme les taxis. Pendant ce temps, plusieurs dizaines de députés de droite réclament des explications et de la transparence. Il signe un texte pour créer une commission d'enquête parlementaire qui pourrait voir le jour avant l'été. Parmi les signataires, on trouve les députés LR Savoyard, Émilie Bonivard et Vincent Roland. Si vous habitez dans le quartier du Biolay à Chambéry ou dans l'éco-quartier Villeneuve de Cognens, c'est peut-être le début d'une semaine sans eau chaude pour vous. Le réseau de chaleur de la Cluse de Chambéry est en train de moderniser ses installations. Conséquence, de ce matin jusqu'à vendredi 22h, l'eau chaude est coupée, il va donc falloir prendre son mal en patience.
0: Il a décidé d'arrêter sa carrière à cause des commotions cérébrales.
6: Et on connaît bien la problématique pour le rugby, mais là c'est dans le milieu du foot que Vincent Pajot compte bien sensibiliser. À 35 ans et plus de 400 matchs avec les professionnels, dont 108 avec le FC Annecy, le milieu de terrain a décidé de mettre sa carrière entre parenthèses. Il a été victime de plusieurs commotions, dont la dernière il y a 9 mois seulement, lors du match contre 3. Alors cette fois c'est trop, il appelle les instances du foot à une vraie prise de conscience.
11: J'ai rencontré beaucoup de spécialistes et quand on nous dit que peut-être sur ta prochaine tête tu te mets en danger physiquement et surtout mentalement vis-à-vis de ta famille, tes enfants, c'est vrai que ça fait peur, on se pose les bonnes questions. Mais en tout cas, il faut prendre au sérieux, pas que pour le professionnel, il faut prendre au sérieux pour un petit de 10 ans, 8 ans, 12 ans qui font des têtes à 6 ans à l'école de foot. Moi j'avais 12 ans, je faisais déjà des trous noirs parce qu'on m'avait mis un coup de coude. Et j'ai traîné ça toute ma carrière, donc c'est un sujet très sensible. Voilà, aussi j'en parle, c'est que j'espère que ça va changer. Après, si ça permet que des personnes viennent en discuter et qu'on échange sur le sujet et que ça fasse avancer les choses, tant mieux.
6: Le milieu de terrain du FC Nancy, Vincent Pajot, que vous entendrez en longueur après les infos de 8h30. Il nous parle de son combat pour une prise de conscience des instances du foot sur le danger des commotions cérébrales. La saison de Ligue 1 a rendu son verdict hier soir à l'issue de la 34e et dernière journée de championnat. Lille accompagnera Paris et Lens en Ligue des Champions la saison prochaine. En bas du classement, Nice devra passer par les barrages, tandis que Le Havre et Auxerre assurent leur maintien. Et puis en rugby, les espoirs étaient grands. C'est au tour de l'équipe de France féminine hier en finale du tournoi des Six Nations face à l'Angleterre. Mais les Bleus, malgré un match enlevé, ont fini par craquer et encaisser une 18e défaite de rang face aux championnes du monde 43-28. Et comme toujours, ce sont les Anglaises qui décrochent le grand chelem.
0: Un jour, ça changera. Il y a un moment, il faut que ça arrête aussi.
6: Je suis d'accord. Nous, sur la route, on va du côté d'Albis-sur-Chéron.
0: Oui, d'une manière générale, il y a un gros contraste entre la Savoie et la Haute-Savoie ce matin, puisqu'en Haute-Savoie, on a pas mal de ralentissement sur la 41 heure, effectivement, Isabelle, à Albis-sur-Chéron. Trafic chargé sur quelques kilomètres. Sur le réseau secondaire, sur le même secteur, avant de rejoindre l'entrée ou la sortie Seine-au-Sud, là aussi, il y a du monde ce matin. Sur le bord du lac, après Sevrier, en direction du centre d'Annecy, sur la Rocade, depuis Chaumonté jusqu'à Mété, en amont, la traversée de Sillingy est très chargée ce matin. Et puis enfin, sur le secteur de la 41 nord, la Liane, l'axe Annecy-Genève, là il y a du monde aussi, toujours 13 minutes, ça va un petit peu mieux, mais il y a encore un petit peu de patience. Donc si vous êtes sur la 41 Nord pour rejoindre la douane de Bardonnay. La météo pour ce lundi, un petit peu de pluie ce matin sur beaucoup de secteurs, vous nous l'avez signalé sur notre page Facebook. Ciel gris à Essey-Romans, 5,4 degrés chez Didier, un peu de pluie là aussi à Saint-Maurice-de-Rotran, 8,2 degrés chez Alain, 11 degrés à Yenne avec une pluie fine, nous dit ce matin l'ami Sébastien. Vous relevez sur la page Facebook. Donc ces pluies vont se décaler vers l'est dans la journée. On aura même des éclaircies en milieu de journée, vers midi 13h sur nos plaines. Et puis quelques averses résiduelles cet après-midi en montagne sur l'est de nos deux départements. Les températures entre 16 et 19 degrés cet après-midi sur nos plaines.
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0: Faisait partie des invités de Renaud qui a fait une série de 4 concerts au Zénith de Paris pour fêter ses 50 ans de carrière. Francis Cabrel, ce matin sur votre radio ici, voici Les Murs de Poussière. Il rêve.

0: Francis Cabrel, les murs de poussière, ici Pays de Savoie, belle journée à nos côtés. Bonne fête au Eric, comme le rappelle Joyce ce matin sur notre page Facebook. Et comme elle dit, les Eric, n'oublie pas que tu es unique.
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0: Nous aussi, on a des gens uniques hein, chaque matin dans cette émission. On a Aude Razzo et Isabelle Godin qu'on va retrouver pour les infos tout à l'heure à 8h30. Alors là, on va vivre une expérience unique aussi, celle de voyager dans le temps. Vous allez gagner un pass pour 4 personnes pour les grandes médiévales d'Andilly. Ce sera pour le dimanche 31 mai. 4 adultes ou avec des enfants, comme vous voulez. C'est un pass pour 4 personnes pour les grandes médiévales qu'on va vous offrir tout à l'heure, donc avant 8h30. Un autre homme unique, c'est Christophe Garnier qui chaque matin vient dans nos communes pour vous demander quel est votre dernier petit bonheur. On va aller en Haute-Maurienne. D'ici 10 minutes, on va aller à Bessan, et plus précisément à la sortie de Bessan dans la vallée d'Aveyrolles. On va aller chercher un petit bonheur dans un hameau qui s'appelle la Goula. C'est là où vit un seul habitant à l'année. Rendez-vous donc tout à l'heure pour ce rendez-vous unique. Et puis attention aux arnaques, c'est pas vrai, c'est le rendez-vous que chaque matin vous permet évidemment d'éviter les pièges de la vie de tous les jours. Ce matin, attention aux fausses offres d'emploi, on va en parler avec Aude Razzo.
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0: Ah oui, rien qu'une, c'est ici. Et Aude Razzo, vous nous alertez sur les pièges à l'offre d'emploi, parce qu'il y en a beaucoup en ce moment.
7: Effectivement, et là je m'adresse tout particulièrement à ceux qui partent en quête d'un job d'été. J'ai trouvé pas mal d'alertes sur des groupes Facebook de saisonniers, des jeunes qui tombent sur une offre d'emploi dans un hôtel par exemple, très bon salaire, prise en charge à 50% des frais de transport, repas gratuits, logement gratuit, et un recruteur qui leur demande le versement d'une caution, 150€ pour le logement justement. C'est là que ça doit vous mettre la puce à l'oreille, parce que l'objectif numéro un d'une fausse annonce, c'est quoi ? C'est de vous piquer de l'argent, et c'est souvent une histoire de caution pour un appartement ou pour le tablier, l'uniforme que l'établissement va vous fournir pour servir les clients. Objectif numéro 2, récupérer un maximum d'infos sur vous, carte d'identité, carte vitale, votre RIB, tout un tas de choses que l'escroc pourra utiliser un jour pour vous arnaquer ou pour carrément usurper votre identité.
0: Mais alors Aude, comment fait-on pour démasquer ces fausses annonces ? Parce que finalement, c'est pas évident.
7: Alors, premier réflexe, vous prenez avec des pincettes toujours le mail ou le numéro de téléphone qui est mis dans l'annonce. L'an dernier, un restaurateur, un vrai, s'était demandé pourquoi il recevait là tout d'un coup tout un tas d'appels de candidats pour un job de serveur, une annonce qu'il n'avait pourtant jamais postée. En fait, ces candidats sont tombés sur une fausse annonce, ils ont eu le bon réflexe, ils ont cherché sur Google le vrai numéro du restaurant, ils ont appelé et ils ont découvert le poteau rose. Méfiez-vous aussi d'un recruteur qui vous dit oui tout de suite, aucun un entretien, rien du tout, c'est ultra suspect. N'envoyez jamais de RIB, de numéro de sécu, de carte d'identité avant de l'avoir rencontré, et ne versez jamais d'argent avant la signature d'un contrat, jamais.
0: Merci Aude, ça s'appelle C'est pas vrai, c'est le rendez-vous anti-arnaque chaque matin sur votre radio ici. Merci à vous qui faites la météo à nos côtés comme Joyce à Charlie où il y a de la pluie ce matin, il fait 7 degrés. Un peu de soleil peut-être avec Patrick Fiori et Florent Pagny. J'y vais, bonne journée avec ici.

0: Allez, on va vous emmener avec nous. J'y vais. Patrick Fiori, Florent Pagny sur votre radio locale ici, Pays de Savoie. Et vous relevez météo chez vous. Ce matin, merci à Nicole qui est à la Côte d'Arbreau ce matin. 6 degrés, ciel couvert. Marie-Louise, elle est avec nous à Sallanches. Là aussi, le ciel est plutôt ennuagé ce matin. On vous souhaite une belle journée à Sallanches où il fait déjà 9 degrés. Et puis si vous aussi, vous n'avez jamais fait la météo avec nous, si vous voulez faire partie du groupe des internautes, cette grande famille qui est avec nous chaque matin, n'hésitez pas à venir liker la page ici, Pays de Savoie. Et puis on partage des petits bonheurs avec vous chaque matin. C'est ça l'avantage d'une radio locale de proximité. Venir là, chez vous, avec Christophe Garnier qui bien sûr n'a qu'une idée en tête. Vous faire nous dire bien sûr quel est votre dernier petit bonheur. Et ce matin Christophe, tu nous emmènes en Haute-Maurienne. Nous sommes à Bessan.
1: Et un peu à la sortie de Bessan, quand on continue à monter la Maurienne, quand on prend sur la droite, on rentre dans la vallée d'Avérolles. Et dès l'entrée de cette vallée, il y a un petit village qui s'appelle la Goula, avec une douzaine de chalets, chalets en pierre avec des toits en lauze. Et le premier chalet de ce village, il y a un monsieur qui habite. Bonjour. Alors qui m'a repéré déjà, qui ouvre la fenêtre. Et il y a un monsieur qui habite là, qui a longtemps été chauffeur de bus.
2: C'est moi.
1: Jean-Marc.
2: Oui.
1: Qui envoyait la météo à la radio tous les matins de bonne heure.
2: C'est ça.
1: Voilà, c'est Jean-Marc que je suis venu voir.
2: Vous êtes qui
1: Moi, je m'appelle Christophe Garnier.
2: Ouais, je vous écoute. Vous voulez monter
1: Eh ben, volontiers.
2: C'est ouvert.
1: Allez, j'arrive. Il y a une grosse porte en bois. Alors, on est accueilli par des skis, une des neigeuses. Il y a trois motoneiges devant la maison. Ah, oui. Voilà. C'est donc vous, le Jean-Marc qui pendant des années s'est levé super tôt.
2: Voilà, c'est ça.
1: Je crois que vous êtes le seul ici à vivre à l'année au hameau.
2: C'est ça. Entrez, asseyez-vous.
1: Bon, quand je vois les motoneiges devant la maison, je me dis que ça ne doit pas être facile tous les jours, vie ici.
2: Je m'en sers tous les matins pour descendre, puisque l'hiver, il n'y a pas de route. Quand il fait mauvais, je ne sors plus maintenant. Avant, je descendais tous les jours.
1: Votre métier, c'était quoi? Parce que je me souviens que vous étiez chauffeur de car, mais vous faisiez quoi comme trajet?
2: Modane Bonneval, pendant 12 ans, par tous les temps. Et je suis même descendu en raquette. La motoneige avait trop de neige. Prenez les raquettes pour descendre.
1: Ça veut dire que vous le viez à quelle heure à ce moment-là?
2: 4h30.
1: La retraite, c'est plus cool.
2: Maintenant, on est tranquille.
1: Et la vie à la Goula, ici? Vous êtes tout seul tout le temps?
2: Non, l'été, c'est des résidences secondaires. Et autrement, l'hiver, après, il y a des gens qui viennent tous les 15 jours. Autrement, je suis tout seul.
1: Bon, ici, c'est un peu le bout du monde, quand même.
2: L'hiver, c'est le bout du monde. Autrement, il y a deux autres hameaux plus haut, Incendia et Avérolles, qui sont habités l'été. Mais l'hiver, ils ne sont pas habités.
1: Vous avez toujours habité ici?
2: Je n'ai pas toujours habité ici, mais ça fait 37 ans que j'y suis. C'est une ancienne ferme que j'ai transformée. Et autrement, toute ma jeunesse, j'ai passé là avec mes grands-parents. On avait des bêtes, et on faisait le foin, on faisait le beurre. Puis quand l'engouement des stations s'est mis en 72, j'ai passé mes diplômes et j'ai enseigné le ski. Je suis resté 20 ans responsable de la station à Bessan.
1: Oui, ce qui fait que du monde vous envoyait toute la journée et arriver ici...
2: Tranquille. Et encore que l'été, il y a du monde, l'hiver, il y a du monde.
1: Bon, Jean-Marc, merci de votre accueil. C'est quoi le dernier petit bonheur de Jean-Marc?
2: Petit bonheur, c'est la tranquillité, l'esprit libre, la liberté, accueillir, recevoir...
0: Hey Jean-Marc, rencontré à Bessan dans cette magnifique vallée d'Avérolles, à découvrir absolument pour faire une jolie balade par exemple au retour des beaux jours. C'est promis, ça sera à partir de mercredi. Merci à Xavier qui habite Valorcine. Mais là Xavier, il a fait quelques infidélités, il est à Sermoyer, on est dans l'Ain, on n'est pas loin de Tournus. 12 degrés ce matin, c'est votre météo sur la page Facebook ici Pays de Savoie. Un passe-famille pour 4 personnes pour les grandes médiévales d'Andilly. Alors les grandes médiévales, ça commence le week-end prochain, le long week-end de la Pentecôte, samedi, dimanche, lundi, puis le week-end suivant. Et pour le dernier dimanche, le 31 mai, j'ai 4 places à vous offrir. Je trouve que la musique n'est pas appropriée ce matin. On n'aurait pas une petite musique médiévale, un truc Voilà, c'est mieux comme ça. D'autant que, jante damoiselle, chère demoiselle, ce sera le 30e anniversaire cette année des grandes médiévales d'Andilly. Je vois notre technicien ce matin, Julien, qui a l'air complètement capté par mon attention ce matin pour vous offrir ce pass. C'est peut-être la musique qui l'a endormi, je ne sais pas. Vous voulez gagner un pass famille pour 4 personnes pour aller aux grandes médiévales d'Andilly. 500 artistes, un millier de figurants dans la forêt d'Andilly. C'est l'événement de ce printemps. pour ces grandes médiévales. Allez, on vous offre le pass famille. 4 personnes, adultes ou enfants. Vous choisissez 0806 00 10 10. Vous appelez tout de suite Evelyne et on jouera notre jeu à plein tube après Sandra et Maria Magdalena. 0806 00 10 10 pour gagner 4 places pour aller aux grandes médiévales d'Andilly le 31 mai.

0: Sandra Maria Magdalena, sur votre radio ici Pays de Savoie, un pass pour 4 personnes pour aller au Grand Médiéval d'Andilly. Ce sera le dimanche 31 mai. On joue avec vous dans un instant et dans moins de 4 minutes, toute l'actu locale.
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0: On joue avec vous comme chaque matin et toute cette semaine. Vous allez tenter votre chance pour gagner un pass pour 4 personnes pour les Grandes Médiévales d'Andilly. Ce sera pour la journée du dimanche 31 mai, dernier jour des Grandes Médiévales. Et il y a Sophie qui est avec nous, elle est à Montailleur. Bonjour Sophie.
10: Bonjour.
0: Alors Montailleur, on va vous situer, hein, vous êtes entre Saint-Pierre-d'Albigny et Albertville, c'est ça?
10: Oui, à côté d'Albertville, exactement, ouais, sur les hauteurs.
0: Bien. Je vous vois bien là.
10: Vous me voyez là?
0: Oui, je vous vois, faites-moi coucou. Ah oui, ça y est.
10: Coucou, ça y est.
0: Formidable. Je vois, vous êtes joueuse, hein, Sophie, ça tombe bien.
10: Du tout.
0: On va essayer de vous offrir donc ce pass pour 4 personnes pour les Grandes Médiévales. Je vous propose une année, vous allez voir, c'est pas très difficile, ça sera l'année 2015.
10: Donc, ouais.
0: Ouais. Et la chanson, la voici.
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0: Ah, il nous manquait le refrain. L'envie d'aimer. Qui a fait ça? Quoi, je chante pas bien, Isabelle, c'est ça?
1: Non, mais on sait qu'il pleut ce matin. C'est bon.
0: Je sais, je prends aucun risque. J'ai vraiment aucun risque.
2: Elle est sympa, votre collègue.
0: Ouais, elle est super sympa, mais elle n'est pas là pour longtemps, hein, je vous rassure. Sophie. Sophie, l'année 2015. Alors, avant ou après Daniel Lévy, l'envie d'aimer?
2: Une petite pensée pour lui qui n'est plus là, mais qui chantait merveilleusement bien, mais avant, je dis.
0: Oui.
1: Bravo.
0: Bravo, c'est gagné le passe-famille pour aller au Grand Médiéval d'Andilly. On va vous offrir ce passe-famille. Mais avant de se quitter quand même, Sophie, vous allez me dire quelle est votre radio locale en Savoie et en Haute-Savoie, c'est
2: celle qui parle de

0: signataire d'une tribune anti-Vincent Bolloré. Pour Gaëtan Bruel, cette prise de position de Canal+ pose question sur le plan de la liberté d'expression. Il est considéré comme l'un des plus gros narcotrafiquants français. Le procès de Félix Binguy s'ouvre ce matin à Marseille, soupçonné d'être le patron du clan Yoda qui gérait plusieurs points de deal marseillais. 19 membres présumés de son réseau sont aussi jugés. Le ministre de la Justice, Gérald Darmanin, est en Algérie. Aujourd'hui, nouveau signe d'un dégel des relations avec Paris. Il doit notamment demander la libération du journaliste français Christophe Glaise, condamné à 7 ans de prison après un reportage en Kabylie. En Haute-Garonne, les établissements scolaires de Castelginestre rouvrent ce matin, annonce de la préfecture, près d'une semaine après l'alerte au cobra. Un cobra venimeux en liberté sur la commune. Le serpent ne se trouve pas dans la zone du collège et des établissements scolaires, assure la préfecture. Lille jouera la Ligue des Champions la saison prochaine et Marseille jouera la Ligue Europa. Auxerre et Le Havre décrochent le maintien en Ligue 1. Nice jouera sa survie en Ligue 1 la semaine prochaine face à Saint-Étienne qui espère revenir dans l'élite du foot français.
1: 8h31, merci Aude. 8h31, l'info d'ici ce matin au Pays de Savoie. Isabelle, c'est cet appel du milieu de terrain du FC Annecy à une prise de conscience du danger lié aux commotions cérébrales.
2: À 35 ans et après plus de 400 matchs en pro, dont 108 avec le FC Annecy, Vincent Pajot a décidé d'arrêter sa carrière et cette décision est liée aux nombreuses commotions cérébrales dont il a été victime sur le terrain. La dernière en date, c'était il y a 9 mois contre 3. Alors cette fois, Vincent Pajot veut privilégier sa santé et le milieu de terrain se lance dans un nouveau combat, faire prendre conscience aux instants du foot que, comme au rugby, ces chocs à la tête ne sont pas sans danger. Vincent Pajot est au micro de Richard Vivion.
3: Moi, mon cas, c'est tellement nouveau que mon seul but, c'est de creuser tout ça pour que le prochain qui soit à ma place, il ait plus de réponses que moi je n'ai eu. J'ai rencontré beaucoup de spécialistes et quand on nous dit que peut-être sur ta prochaine tête, tu te mets en danger physiquement et surtout mentalement vis-à-vis de ta famille, tes enfants, c'est vrai que ça fait peur et on se pose des bonnes questions. Je ne vais pas forcément rentrer en détail ce qui m'arrive sur un terrain et pourquoi j'en arrive à faire des commotions, mais ça devient très minime. C'est qu'un simple jeu de tête, ça peut me faire qu'on appelle des micro-commotions, un voile, rentrer chez moi, migraineux, vomir, taper la tête contre le mur, tellement on a mal à la tête. Et moi, ma seule mission aujourd'hui, c'est de travailler pour que le prochain joueur qui soit à ma place, il ait plus de réponses, ou il a un protocole différent qui l'amènera au moins à avoir une certitude de s'il revient sur un terrain, il ne se met pas en danger. Mais en tout cas, il faut le prendre au sérieux. Il faut le prendre au sérieux, pas que pour le professionnel, il faut le prendre au sérieux pour un petit de 10 ans, 8 ans, 12 ans qui font des têtes à 6 ans à l'école de foot. Moi, j'avais 12 ans, je faisais déjà des trous noirs parce qu'on m'avait mis un coup de coude. Et j'ai traîné ça toute ma carrière, donc c'est un sujet très sensible. Je suis pas encore assez en capacité d'avoir toutes les réponses et je suis pas assez documenté sur tout ça. En tout cas, je sais que mon cas, il a été forcément mal géré à un moment donné pour que j'en arrive à avoir ces problèmes de santé mentale, de faire juste une simple tête et faire des micro-commotions.
4: Vincent Pajot, il y a des sports comme le rugby, par exemple, qui ont pris à bras-le-corps ce problème des commotions cérébrales. Vous avez le sentiment que dans le foot, ce n'est pas encore le cas?
3: Voilà, si j'en parle, c'est que j'espère que ça va changer. Après, si ça permet que des personnes viennent en discuter et qu'on échange sur le sujet et que ça fasse avancer les choses, tant mieux. Le problème, c'est que le foot, il évolue physiquement et les impacts d'il y a 15 ans, c'est plus les mêmes que maintenant. Les joueurs, ils sont plus forts physiquement, ils vont plus vite, c'est plus impactant. Je m'en suis rendu compte quand j'ai commencé, quand j'ai fini. Maintenant, bon, vous le voyez tous les week-ends. Hein. Et du coup, faut aussi assumer tous ces chocs. Et comme ils deviennent de plus en plus violents, ça impacte de plus en plus de monde et il faut être vigilant avec tout ça.
2: L'info d'ici ce matin, c'est aussi cette fronde qui s'organise en Pays de Savoie contre la carte scolaire. Après Sallanches, il y a quelques jours, ce sont les parents d'élèves de Passy qui se mobilisent cet après-midi avec 3 fermetures de classes dans la commune. À la rentrée, ils dénoncent une logique comptable. Et puis le compte à rebours a commencé pour le G7 à Évian. Dernier réglage de sécurité, passe pour circuler. Rien n'est laissé au hasard pour accueillir les plus grands dirigeants du monde. Même les épreuves du bac vont être chamboulées. Les lycéens d'Évian vont devoir aller à Tonon passer leurs examens. Dans le journal de 9h, on entendra des élèves très stressés à l'idée de changer d'établissement pour passer le bac. Et vous, si vous êtes dans votre voiture, inutile de stresser, on est sur les bords du lac d'Annecy.
1: Et on ne passera pas le bac.
2: Il faut patienter en tout cas.
1: Voilà, c'est ça. Il y a du monde effectivement depuis Sevrier hein, pour rejoindre le centre d'Annecy. Alors juste après, avant les Marquisas, comptez bien une trentaine de minutes supplémentaires. Si vous êtes dans ce bouchon au bord du lac sur la D1508. On a aussi du monde sur le bord du lac du Bourget. Alors c'est un petit peu moins chargé ce matin, mais depuis Tresserve jusqu'à Viviers-du-Lac en direction de Vauglan ou de la voie rapide urbaine de Chambéry, vous pouvez rencontrer quelques ralentissements. Et puis à l'entrée de Cognac.

0: aussi pour vous qui arrivez de Chartreuse ce matin. Tu peux charger, voilà, comme souvent le matin à 7h06, vous qui arrivez depuis la D1006, donc depuis Vimines par exemple. Le temps de cette journée, de la pluie ce matin. Quelques gouttes de pluie ici ou là sur l'ouest de nos deux départements. Cet après-midi, ça va se décaler sur l'est. Ça veut dire que sur la plaine, à la mi-journée, on pourrait avoir même quelques périodes ensoleillées. Quant aux températures, elles seront un petit peu plus fraîches aujourd'hui par rapport à hier. On aura entre 14 et 15 degrés ce matin, par exemple sur certains secteurs comme Thonon, Évian, Publier. Ça montera jusqu'à 19 degrés cet après-midi à Albertville, 18 degrés à Chambéry et 16 degrés à Annecy.
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0: Une petite musique comme ça qui font du bien le matin. Carole Fredericks, Michael Jones, Jean-Jacques Goldman et le titre, c'est juste après. Vous allez me dire, c'est un peu un dialogue de sourds en disant ça. Mais alors c'est quand alors le titre? C'est maintenant? Non, c'est juste après. C'est le titre de la chanson. Voilà. Vous suivez jusque-là? Moi, j'essaie.
3: Ouais, ça me rappelle une réflexion de Didier de Conjus Leblanc.
0: Mais... Ah oui, bah c'est la même chose.
3: Votre prénom, c'est?
0: C'est juste après. C'est tout de suite Carole Fredericks, Michael Jones et Jean-Jacques Goldman sur votre radio ici.

0: Juste après, Carole Frédérics, Michael Jones, Jean-Jacques Goldman sur votre radio locale, ici Pays de Savoie.
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0: Encore 20 minutes à passer ensemble avec toute l'équipe d'ici matin, avec Isabelle Godin qui reviendra pour les infos tout à l'heure à 9h. Et puis dans 5 minutes, c'est Sylvia Depierre qui sera à mes côtés. J'aurai le plaisir de vous présenter un nouveau podcast de la collection Partir. Vous avez peut-être entendu les bandes annonces ce matin sur notre antenne, une série de podcasts pour découvrir la France le temps d'un week-end. Et j'ai eu le plaisir de faire ce petit dernier qui nous concerne. Il concerne le lac d'Annecy et ses châteaux. Le podcast est sorti depuis 5h ce matin. Vous pouvez l'écouter sur la plateforme Radio France, mais aussi sur ici.fr, je vous en parle plus longuement dans 5 minutes. Et puis chaque semaine, vous savez que nous recevons en alternance l'un des jumeaux de Paris, Philippe et Jean-Noël. Ils viennent nous raconter leur rencontre de la place du village, célèbre émission de nos deux départements. Et c'est Jean-Noël qui est avec moi cette semaine. Bonjour Jean-Noël.
3: Bonjour Laurent, bonjour tout le monde.
0: On va parler de Jeep aujourd'hui.
3: Oui.
0: Moi, j'ai connu les Jeep Otris, les Jeep de l'armée américaine.
3: Exactement.
0: C'est,
3: c'est de celle-là dont nous allons parler, tout simplement. On va en parler en allant à Blois. Nous sommes dans l'avant-pays au Savoyard et on circule. C'est l'été et ça sent bon le foin. Et puis, on voit quelqu'un dans un jardin qui semble travailler paisiblement. Alors, tiens, on va le déranger un petit peu. On est accueilli franchement bien. Et c'est Jean Payard, 76 ans, qui nous commence à nous parler, qui nous dit, écoutez, je suis en plein boulot là, mais ce matin, j'ai planté des haricots, j'ai planté des carottes et même du maïs. Et puis, regardez mes pommes de terre comme elles sont belles là-bas. Vous avez vu? Il y a un beau carré de pommes de terre. Et puis il me dit, écoutez, vous savez, les Doriforts, il y en a beaucoup. Hein. Ouais. Mais plus j'en tue et plus j'en trouve. Mais c'est vrai qu'il a un bon œil, par contre. Mais il y a un beau carré de pommes de terre. Et puis, de fil en aiguille.
0: Oui, parce que ça, les Jeeps, elles viennent faire quoi là-dedans?
3: Mais Laurent, c'est ça. C'est, on tire la pelote et tout d'un coup, on parle de l'ancien temps dans l'émission. Et là, il nous raconte qu'en 1944, il avait 6 ans, le bonhomme. Je me souviens des Allemands qui sont arrivés à la Chambotte. J'ai entendu le son du canon et j'ai vu passer les avions. Le ciel était couvert d'avions. Ils allaient bombarder en Italie, c'est les Américains. Et il y avait des Jeeps américaines. On courait après les Jeeps américaines et on récupérait les fameux chewing-gums qu'on appelait à l'époque les pâtes à mâcher.
0: C'est ça.
3: Fournis par les... C'est un souvenir. C'est sa Madeleine de Proust, dites donc. Et vous vous rendez compte du moment qu'il a vécu? Et ça lui est resté. Il nous en parle. Il nous dira aussi que, à l'époque, à 6 ans, il avait récupéré aussi des grenades dégoupillées.
0: Oula.
3: Oui, mais dégoupillées, alors, attention.
0: Ouais.
3: Et il s'amusait avec et on les remplissait d'eau. C'est ça les souvenirs des gens qu'on rencontre, comme ça, à l'impromptu, à l'improviste, dans un jardin. Et puis on parle également, évidemment, de la région. Et il nous dit, écoutez, là, on avait du tabac autrefois. Il n'y a plus maintenant. On le livrait à Rumilly et ça payait pas mal avec du bon tabac dans sa tabatière. Et il nous explique, parce qu'il a un bon sens, il dirait les gens, ils ont construit là-haut, ici, à Blois, sur les sommets. Et c'est pas ça, puisque là-haut, il n'y a pas de brouillard, moins de brouillard qu'en bas, il y a une très jolie vue. Et puis les bons terrains des agriculteurs sont en bas. Alors on le voyait transpirer effectivement, et il lui dit, je bois un petit peu, je bois de l'eau et du vin, avec modération, il le dira lui-même, mais il nous rappelle qu'autrefois aussi, vous savez, autrefois on buvait pas mal, blanc le matin, rouge l'après-midi, et noir le soir,
0: mais
3: avec modération.
0: Voilà, avec beaucoup de modération. Merci Jean-Noël et à demain. Vous êtes peut-être intolérant au gluten. On va en parler avec Gérald Kirzek avant 9h, notre médecin. Alors on rappellera bien sûr les symptômes, dans quels aliments on en trouve. Et puis on verra qu'une partie des aliments sans gluten peuvent être remboursés via l'assurance maladie. Rendez-vous tout à l'heure avec Gérald Kirzek. Et dans un instant, on va surtout parler de ce podcast Partir consacré à Annecy et ses châteaux. On va en parler avec Sylvia Depierre. Restez avec nous. Le temps d'écouter le nouveau Taylor Swift, Hoplite. Bonne journée avec ici.
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0: Taylor Swift, ça s'appelle Opolite, sur votre radio ici, Pays de Savoie.
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0: 8h49, Sylvia Depierre est avec nous chaque matin avec son invité à la une. Bonjour Sylvia.
3: Bonjour Laurent. Et aujourd'hui, mon invité à la une, eh ben c'est toi, ah, Laurent.
0: J'attendais ça depuis des années.
3: Ça fait des années, ça se réalise aujourd'hui. C'est ton rêve qui se réalise effectivement. Parce qu'aujourd'hui sort un nouveau podcast Partir, le lac d'Annecy à travers ses châteaux. Et c'est toi, Laurent, qui est allé sur le terrain pour l'enregistrer avec notre technicien Nicolas Blanc. Alors rappelle-nous le principe d'abord des podcasts Partir réalisés par les radios locales du réseau ICI.
0: Alors absolument, c'est les studios de création ICI hein, qui proposent ces podcasts qui font moins de 15 minutes. Chaque local d'ici, partout en France, propose des destinations le temps d'un week-end, d'un lieu en particulier. Et puis, on donne des bons plans. On donne des bons plans à travers le lieu qu'on va visiter. Le meilleur restaurant, le meilleur glacier, ce qu'il faut faire, où on peut se garer facilement. Enfin, il y a plein de conseils pratiques à travers une destination.
3: Et ça donne des idées pour partir en week-end. Alors, on avait déjà fait un podcast sur Chamonix, un autre sur Aix-les-Bains. Nous voilà donc partis à Annecy. On écoute le début.
0: Notre point de départ se trouve à deux pas du lac, dans la vieille ville d'Annecy. Si on avance à l'entrée de cette vieille ville, parmi les façades colorées des maisons si caractéristiques, et qu'on s'arrête sur le pont Perrière, on arrive face à un premier château, le Palais de Lille. C'est une ancienne maison forte en forme de bateau, construite au Moyen-Âge.
3: Alors Laurent, tu as choisi de parler d'Annecy, mais plus spécifiquement le lac d'Annecy à travers ses châteaux, et tu nous emmènes visiter trois châteaux. Comment tu as fait ce choix ?
0: En fait, on a eu une réunion avec toute l'équipe du studio de création ici, et on s'est dit, parler d'Annecy, de ses environs, on peut parler du lac, mais enfin tout le monde connaît. Et je pensais qu'il fallait quelque chose d'un petit peu plus centré sur ce qu'il y a autour du lac, et c'est vrai qu'il y a beaucoup de châteaux. Alors on a parlé du palais de Lille, là, dans l'extrait.
3: Ancienne prison,
0: en plus tout le monde se prend en photo devant, tout le monde connaît, c'est un peu
3: en
0: la carte postale.
3: En plein centre d'Annecy, ouais.
0: Voilà. Au-dessus, on a le musée château, et puis l'autre côté, sur l'autre rive, on a le château de Menton, qui est l'un des magnifique belvédère, donc au-dessus de ce lac.
3: Où tu nous racontes plein d'anecdotes dessus et tu as rencontré le régisseur, c'est ça, du château
0: Antoine.
3: De Menton.
0: Ouais, Dorian Antoine. Alors, à chaque fois dans les podcasts Partir, il y a toujours une petite anecdote qui permet de dire on l'appelle par exemple le château de Menton le diamant brut de la Haute-Savoie. Et j'explique à la fin de ce podcast pourquoi on l'appelle ainsi. Donc, ça fait partie comme ça des petites surprises qu'on réserve durant ce podcast.
3: On écoute un extrait justement sur le château de Menton.
4: Ce château, c'est avant tout une maison familiale qui est ouverte au public. Ça n'a rien d'un musée, puisque certaines pièces ont été ouvertes il n'y a pas longtemps au public. Certaines personnes étaient encore dans ce lieu il y a peu de temps. Et donc, c'est vraiment cette atmosphère familiale qui est assez particulière, à savoir que ce lieu est habité en plus l'été. Donc, il y a vraiment cette proximité avec la famille de Menton.
3: Voilà, le régisseur du château de Menton. Qu'est-ce que tu as découvert, toi, Laurent, lors de ce reportage, que tu ne savais pas avant de partir tourner?
0: Là, Dorian Antoine vient de nous le dire. Effectivement, le château est toujours habité l'été par la famille de Menton, qui est la propriétaire des lieux depuis des années et des années, et puis que ce château est habité d'une manière à l'année par l'une des membres de la famille de Menton. Donc ça, c'est une chose que je ne savais pas, puis c'est un lieu magnifique que j'ai découvert, en tout cas, à travers ces salles que l'on peut visiter de l'hiver jusqu'à l'été, d'ailleurs.
3: Alors, tu nous donnes plein de bons plans, même des bons plans gourmands, ça c'est chouette. Si tu devais garder en mémoire une image de ce reportage, ce serait laquelle ?
0: Alors, c'est peut-être pas la plus joyeuse, mais c'est effectivement les cachots du palais de Lille. C'est assez impressionnant parce qu'ils ont servi encore jusqu'à la Deuxième Guerre mondiale, que ce soit avec les Allemands, mais aussi avec les résistants. Et c'est un lieu à découvrir. En plus, le Palais de Lille est gratuit pour la visite, donc je tiens à le préciser. Voilà, c'est important. Le premier dimanche de chaque mois, c'est gratuit pour la visite.
3: Ouais. En tout cas, merci beaucoup Laurent. On peut l'écouter ce podcast sur notre site ici.fr, sur l'appli ICI, Radio France et sur toutes les plateformes de podcast, bien évidemment. Merci Laurent pour cette découverte d'Annecy et de ses châteaux.
0: Merci Sylvia, allez-y. Tiens, j'irai bien un jour à Annecy avec toi, mais finalement, ce sera New York qu'on a choisi ce matin.
3: C'est bien
0: avec
3: aussi.
0: Téléphone sur votre radio locale ici.

0: York avec toi. Téléphone sur votre radio locale ici, Pays de Savoie. Belle journée, il est 8h55. Et on vous chouchoute, on prend soin de votre santé à cette heure-ci avec le docteur Gérald Kirzek qui est avec nous. Ce matin, docteur, on va parler de la maladie cœliaque. C'est quand on ne supporte pas le gluten. Bonjour.
1: Bonjour à toutes et à tous. Vous en avez peut-être entendu parler ce week-end car c'était la journée mondiale de la maladie cœliaque et c'est pas du tout un caprice alimentaire ou juste une petite intolérance ou un petit inconfort, voire un effet de mode. C'est une véritable maladie auto-immune chronique. Ça touche 1% de la population, c'est 700 000 personnes en France. Imaginez votre système immunitaire qui est censé vous protéger contre les bactéries, les virus. Ben, il est un peu trop zélé et une personne qui est atteinte de la maladie cœliaque, quand elle ingère du gluten, cette protéine qu'on trouve dans le blé, dans l'orge, dans le seigle, son système immunitaire se met à attaquer ses propres cellules, et en particulier les cellules de l'intestin grêle. Résultat, la muqueuse intestinale va devenir inflammatoire, les petites villosités qui servent à absorber les nutriments et à se nourrir finalement sont peu à peu détruites, et tout ce qu'on mange passe alors à travers sans être correctement assimilé. C'est ce qu'on appelle la malabsorption, et c'est là que les ennuis commencent. Les symptômes, ils sont variés. Chez certains, c'est purement digestif, des diarrhées chroniques, des ballonnements, des douleurs abdominales, mais pour d'autres, il y a une anémie, il y a une carence en fer, il y a une grande fatigue, des aphtes à répétition. Et parfois, il n'y a même aucun symptôme digestif. C'est ce qu'on appelle la forme silencieuse. Vous imaginez que c'est compliqué pour faire le diagnostic. Et le patient, lui, il vit avec des douleurs ou une fatigue chronique sans comprendre pourquoi. Et personne ne pense à chercher de ce côté-là.
0: Alors, comment on fait le diagnostic, et comment on traite ?
1: Ne supprimez surtout pas le gluten tout seul avant d'avoir consulté, parce que cela fausserait les résultats du bilan sanguin, bien sûr. Allez voir votre médecin traitant. Il va prescrire justement une recherche d'anticorps spécifiques pour voir si votre système immunitaire surréagit, si vous avez une allergie au gluten ou pas. Il va prescrire ensuite une fibroscopie pour faire des biopsies, pour aller chercher des petits morceaux d'intestin et confirmer ça. Et si ça se confirme, le traitement, il existe. C'est un régime strict sans gluten à vie. Il n'y a pas de médicament miracle. Et dès qu'on supprime totalement le gluten de son alimentation, l'intestin va se régénérer en quelques mois, les symptômes vont disparaître et la plupart des complications sont réversibles. Alors le hic, c'est que ce régime est très contraignant, le gluten est partout, il y a le pain, les pâtes, la pizza, etc. On trouve maintenant de plus en plus de rayons, il faut bien regarder les étiquettes. Et bonne nouvelle aussi, en France, la maladie cœliaque est reconnue comme ouvrant droit au remboursement d'une partie des aliments sans gluten, parce que ça coûte cher. Allez, d'ici là, portez-vous bien.
0: Merci pour ces conseils, docteur, et je vous rappelle que Gérald Kirzek, notre médecin, vous donne tous les jours des conseils différents. Vous pouvez retrouver tous ces conseils sur l'application ici et ici.fr. À vous qui nous avez regardé aussi ce matin à la télé, on vous dit à demain, 6h30.
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0: Mais oui, bonne humeur, bah 8h58, bah regardez. Oui. Elle est rayonnante ce matin, Karine Auroi qui nous revient ce matin toute bronzée.
5: Oui, alors j'ai fait un périple avec un machin incroyable et ça me donne envie de chanter ça.
6: Ah, c'est fou ce qu'on est fait là, dans notre beau camping-car.
5: La prochaine fois, je t'emmène avec moi dans mon beau camping-car.
0: Ah, ouais. Bah oui, avec plaisir. On roulera 50.
5: Ah oui, je te ferai peut-être le coup de la panne.
0: Peut-être.
5: Ça, qui vivra, verra. Alors, le camping-car, on va en parler dans Bienvenue chez vous ce matin. C'est votre passion, votre liberté, votre façon de découvrir la France ou à l'étranger autrement. Racontez-nous vos voyages, vos réveils avec vue, vos moments inoubliables, vos petites galères aussi, puis des petits trucs aussi inavouables parfois. Ah bon, on vous attend pour témoigner en direct, comme tous les matins, au 0806 00 10 10.
0: Bon bah moi j'attends que tu m'invites dans ton camping-car, Karine.
5: Ah, il y a tout, hein. Il y a une cuisine aménagée.
0: Oh, super.
5: Ah, il y a énorme lit en forme de cœur.
0: On voit ça pour le week-end de Pentecôte. Alors merci, passez une belle matinée avec Karine et à demain 6h.
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5: On vous souhaite un bon lundi à l'écoute des programmes d'ici. Ici Pays de Savoie, première radio sur l'actu locale, Isabelle Godin. Dans un mois, Évian et les bords du lac Léman seront placés sous haute sécurité.
7: Pour accueillir les plus grands dirigeants du monde autour d'Emmanuel Macron, les États-Unis, Royaume-Uni, l'Allemagne, le Japon, l'Italie et le Canada seront à Évian du 15 au 17 juin. Trois jours où les mesures de sécurité seront à leur plus haut niveau. Un pass pour circuler dès le 11 juin, on vous en parlait. Et puis aussi des épreuves du bac chamboulées pour les élèves de première et de terminale d'Évian. Leur lycée Anna de Noailles sera fermé. Ils vont donc aller passer leurs épreuves à Thonon avec des bus sous escorte s'il le faut. Et on ne peut pas dire que ce soit très rassurant pour ces lycéens d'Évian. Écoutez.
8: Parce que c'est stressant déjà qu'on a le stress du bac et en plus on rajoute le stress d'aller dans un nouveau lycée, de découvrir nos salles et tout. Et bah, je trouve ça beaucoup plus stressant et voilà.
9: Et puis j'espère que là-bas aussi à la Versoie, comme c'est grand, il y aura des surveillants pour nous aider parce qu'on va se perdre.
10: Il y a les autorisations à signer. Plein de bordel.
8: Ouais, c'est vraiment un gros stress supplémentaire. Moi, je trouve que c'est même plus gros que le stress du bac.
11: Bon, non, pas stressé. Ouais. Ça va le faire. Le seul stress, c'est le bac. Ouais. Mais sinon, l'organisation, on fait avec. Hein.
12: On va aller à Thonon parce que du coup, pour le G7, on peut pas rester ici. Normalement, il y a tout qui est prévu pour pas qu'on soit bloqué et arriver en retard. Et on ne devrait pas être embêté par les barrages.
9: Ma mère voulait m'emmener. Moi, je préfère prendre le bus pour être avec tout le monde. Je pense que ça sera plus organisé. Je serai moins stressée.
7: La maire d'Évian, qui était notre invitée ce matin, a rappelé aux Évianais qu'il fallait qu'ils se procurent rapidement le pass pour se déplacer, et ce, avant le 11 juin.
5: La fronde s'organise en Pays de Savoie contre la carte scolaire.
7: Après Salanches, il y a quelques jours, ce sont les parents d'élèves de Passy qui se mobilisent cet après-midi. Avec trois fermetures de classes dans la commune à la rentrée, ils dénoncent une logique comptable. L'éducation nationale justifie ces mesures par la baisse du nombre d'élèves. C'est 48 élèves en moins sur les trois établissements concernés. Nos enfants ne sont pas des chiffres, scandent les parents dans une pétition qu'ils ont lancée. Ils ont donné rendez-vous à 16h20 devant l'école Marlioz de Passy. La flambée des prix à la pompe se poursuit. Sébastien Lecornu annoncera jeudi de nouvelles aides pour le mois de juin. Les taxis pourraient cette fois en bénéficier. L'augmentation du prix des carburants, de nombreux députés de droite demandent plus de transparence. Ils ont signé un texte pour créer une commission d'enquête parlementaire qui pourrait voir le jour avant l'été. Ce serait une première. Parmi les signataires, il y a des députés de chez nous, les Savoyards Émilie Bonivard et Vincent Roland.
5: On vous pose la question ce matin, connaissez-vous le pickleball ?
7: C'est le nouveau sport de raquettes à la mode. Ce n'est pas du tennis ni du padel. Non, le pickle se pratique à deux ou à quatre. Il est très accessible à tel point qu'un club privé indépendant vient d'ouvrir à Vauglans, dans l'agglo de Chambéry, sur près de 2000 mètres carrés indoor. Ce centre propose 8 terrains. Et Mélanie Tournadre, vous avez testé pour nous.
13: Dites-moi tout, comment on s'y prend ? Qu'est-ce que c'est que cette raquette ?
14: Alors ça, c'est une raquette rigide, c'est une raquette de pickleball. Vous avez une balle en plastique perforée. Et là, je vous laisse déjà découvrir, puis on en reparle après.
13: C'est vrai qu'on s'en sort vite pas mal.
14: C'est vrai que c'est plutôt accessible comme sport, fun et convivial.
15: Kevin Masson est le directeur de ce centre Pickle à Vauglans, pratiquant et passionné de ce sport né aux États-Unis dans les années 60, qui mélange le tennis et le ping-pong.
14: Le terrain est un peu plus petit, la balle en plastique est plus tolérante, je dirais, qu'une balle de tennis. Là, demain, vous avez vu, vous avez essayé vous-même, rapidement, on arrive à taper dans la balle et à faire des échanges avec tout le monde.
15: Zoé est bien d'accord, c'est la première fois qu'elle fait du pickleball.
16: Moi, j'aime beaucoup parce que c'est très dynamique, malgré tout, on s'en rend pas compte, et c'est très chaleureux, on rencontre du monde, et j'aime beaucoup.
15: Loris, lui, est un habitué de ce sport de raquette et il ne s'en lasse pas.
17: C'est un sport que je pratique en famille. C'est pour ça que je pratique 2 ans avec mes parents et j'aime beaucoup partager ces moments.
15: Entre le jeu de plage et le tennis, le pickle fait de plus en plus d'adeptes de tout âge et ce n'est qu'un début pour Kevin Masson.
14: C'est un sport pour les enfants, en effet, à la base, mais qui s'est très vite développé aux États-Unis par la Floride pour les seniors avec le sport santé. Pour l'instant, on est une petite dizaine de clubs privés en France indépendants. Je pense que ça va vite s'accélérer parce qu'en 2-3 ans, on est tous arrivés sur le marché.
15: Et il envisage d'ouvrir un autre club de pickle l'an prochain à Clermont-Ferrand.
7: Et si vous voulez tester, le club Pickle à Vauglans organise une journée porte ouverte samedi prochain, le 23 mai. Vous avez les infos et les photos sur ici.fr.
5: Dernière journée de Ligue 1 hier et on connaît les clubs qui joueront la Ligue des Champions.
7: Eh oui, Lille accompagnera Paris et Lens en Ligue des Champions la saison prochaine, malgré sa défaite contre Auxerre. En bas du classement, Nice a rendez-vous avec les barrages, tandis que le Havre et Auxerre assurent leur maintien. Et puis en rugby, l'Angleterre a dominé le 15 de France hier après-midi dans la finale du tournoi des Six Nations. Sur un score sans appel de 43 à 28, les Anglaises se sont offert un 8e grand chelem consécutif à Bordeaux face à des Bleus inspirés, mais encore loin de leur rival. Et nous, on va sur la route, Karine.
5: Oui, nous sommes en Savoie, au bord du lac du Bourget, sur la route départementale 1201. 7 minutes de plus sur votre temps de trajet entre le Vivier du Lac en direction de Tresserve. Le temps hésite encore aujourd'hui sur nos pays de Savoie. Une matinée qui débute sous un ciel souvent chargé, avec quelques pluies ou ondées qui circulent encore localement. Mais au fil des heures, les éclaircies vont gagner du terrain. Et cet après-midi, la plaine profitera de belles périodes ensoleillées. Les températures restent fraîches pour la saison. 17 degrés au meilleur en plaine, c'est ce que vous aurez si vous êtes à Chambéry. 13 degrés au bord du Léman, dans le Chablais à Thonon-les-Bains, et 14 degrés en Tarentaise à M.
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5: Ah, il y a des chansons qui sentent immédiatement les copains. Les routes de campagne, les soirées qui finissent trop tard. Et puis il y a ce titre en 2007, une jeune écossaise, Emmy McDonald, nous interprétait ce titre.

0: Rendez compte, cette chanson a bientôt 20 ans. Amy MacDonald avec This Is The Life.
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0: On parle de camping-car. Bah oui, c'est peut-être votre quotidien. Le camping-car pour vous, c'est peut-être synonyme de liberté. Partir quand on veut, dormir au bord d'un lac, face aux montagnes ou alors près de la mer. Venez nous raconter vos plus beaux voyages en camping-car, vos meilleurs souvenirs sur la route et aussi les petites galères qui font parfois les meilleures anecdotes. On attend vos témoignages comme tous les matins jusqu'à 10h moins le quart au 0806 00 10 10. Jean-Pierre Favier, merci d'être avec nous. Bonjour.
3: Bonjour, merci à vous.
0: Vous êtes camping-cariste, président des camping-caristes du cœur. Alors, avant de parler de ce qui vous a amené au camping-car, à la création de cette association, je vous propose de retrouver Maryse. Maryse, vous êtes en Savoie, à Chambéry. Bonjour.
4: Oui, bonjour.
0: Vous avez un camping-car, vous, hein ?
4: Depuis quelques années, on est passé d'abord au fourgon, et puis on a voulu un petit peu plus de confort, donc on est allé après vers le camping-car. C'est vraiment une maison à roulettes, c'est-à-dire que vous avez vos affaires, vous pouvez laisser pendant quelques mois vos vêtements, enfin vous organiser de façon à ce que lorsque vous avez une petite envie de voyage, et ben vous avez juste à mettre quelques petites denrées pour les premiers jours et puis hop, vous partez.
0: Bah, et ça vous arrive de vous lever le matin, voir un beau et grand soleil et de vous dire allez chérie, on se casse ?
4: Ah mais tout à fait, c'est exactement comme ça que ça se passe, c'est-à-dire qu'on a la chance déjà de ne plus travailler, donc c'est déjà aussi une forme de liberté. Et puis et c'est ça, c'est tout à fait ça. On se dit ben tiens, il fait beau, on a envie de partir un petit peu, pas forcément très loin, plus en France. On n'a jamais franchi encore les frontières européennes et franchement c'est ça, c'est tout à fait ça. Et c'est des discussions entre camping-caristes. Tiens, allez dans ce coin-là, vous allez voir, c'est très joli. Alors il y a en effet on a une autre carte nous aussi pour aller chez les viticulteurs, les agriculteurs, mais vous avez aussi le camping-car park, vous avez aussi la carte AXI et c'est très bien parce que nous on voyage plus en mai, en juin, en septembre, en octobre, puis on laisse les jeunes dans les campings qui n'ont pas les mêmes désirs que nous, si vous voulez, au niveau besoin, et puis et ça permet de découvrir des régions dans des conditions très très très agréables.
0: Ah, et ça donne envie hein, de partir avec cette maison à roulettes. Jean-Pierre, des réactions ?
3: Oui, c'est ce que dit la dame, c'est complètement ça, c'est que ça nous laisse quand même une liberté de pouvoir partir, de suivre la météo aussi pour savoir, tiens, il fait beau dans telle région, et allez hop, on y va.
0: Vous, votre premier camping-car date de quand ?
3: Eh ben c'est celui que j'ai. Je l'ai pas lâché. Donc nous on a acheté notre premier camping-car maintenant il y a pas très longtemps. Hein. On est des jeunes camping-caristes. Il y a 5 ans.
0: Pourquoi les gens aiment autant voyager en camping-car selon vous ?
3: Ah, je pense que beaucoup cherchent la liberté, puisque c'est vrai qu'on a de moins en moins de liberté et je pense qu'on a encore un peu de liberté en partant en camping-car.
0: On devient très vite accro à cette sensation de liberté.
3: Oui.
0: À vous entendre.
3: Oui. Alors moi je dirais qu'il y a plusieurs styles de camping-caristes aussi. Hein. Il y a le style de camping-cariste, les personnes, comme disait la dame, rencontrer d'autres camping-caristes. Il y a des personnes qui aiment aussi leur tranquillité, c'est-à-dire voyager, et puis c'est comme la vie courante, hein. Beaucoup aiment rencontrer, nous on aime rencontrer, voilà.
0: Ouais, c'est plutôt bien. Je ne savais pas qu'il y avait autant de cartes.
3: Oui, il y a beaucoup d'applications maintenant avec les réseaux, les téléphones. Oui, on peut avoir, la dame parlait, il y a des choses là comme pour aller chez les agriculteurs. Mm-hmm. C'est le top. Ça. Nous, on en fait beaucoup.
0: Merci en tous les cas, Maryse. Vous êtes à Chambéry. On vous souhaite une belle journée. Vous aussi, vous êtes accro comme Jean-Pierre au camping-car, les vacances sur les routes, les réveils avec une vue incroyable, les étapes improvisées. Ça vous parle. Ce matin, venez nous raconter vos histoires, vos coins préférés, vos souvenirs de voyage, vos pannes, erreurs de parcours. Cours ou aventure improbable, on vous attend comme tous les matins jusqu'à 10h moins le quart.
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0: Et en attendant d'accueillir d'autres témoignages en direct, comme Maryse, à l'instant, on va retrouver la toute dernière chanson d'M. Pokora. On est dans la douceur pour ce lundi matin et elle s'appelle Quand même. Il est 9h13.

0: pas mal cette chanson, M. Pokora, qui a souvent raconté qu'il avait grandi avec les grandes chansons françaises et les refrains populaires qui rassemblent les générations et s'inspire de tout ça. Ça donne de belles chansons et la dernière, c'est quand même.
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0: Et si le vrai luxe, c'était simplement de prendre la route, changer de décor quand on en a envie, vivre au rythme des paysages et surtout se sentir libre. On parle camping-car ce matin. Appelez-nous pour nous raconter vos plus beaux réveils, vos grandes aventures et les galères dont vous rigolez aujourd'hui. Venez partager ces souvenirs et votre passion du voyage au numéro de téléphone que vous connaissez maintenant, de 0806 00 10 10. Jean-Pierre Favier, vous êtes camping-cariste, président des camping-caristes du cœur. Un petit mot quand même sur cette association.
3: Oui, bien sûr. Donc c'est une association qu'on a créée maintenant il y a un peu plus de 2 ans, qui vient en aide à un petit garçon, Noah, enfin qui vient en aide pour les enfants malades. Actuellement, le petit Noah et une petite fille de 13 ans, Rosalie.
0: D'accord, on parlera de la manifestation justement, oui, que vous organisez le week-end prochain sur l'avant-pays savoyard. On va retrouver à Annemasse Michel. Michel, bonjour.
4: Bonjour.
0: Alors vous, vous en êtes à votre 7e camping-car. Hein ?
4: Alors bon, moi j'ai commencé en 77 avec ce qu'on appelait des vannes. C'était des véhicules fourgons qui étaient capitonnés avec des jantes larges, des pots d'échappement chromés, enfin tous ces trucs-là, un petit peu style américain. Et j'ai commencé avec 2 vannes, le Bedford, de 77 à 80 par là. Et puis, après, j'ai versé dans le camping-car, j'ai eu des enfants, donc il me fallait un truc plus grand. Donc j'ai commencé avec des camping-cars d'occasion. Et petit à petit, j'en suis au 7e là. Moi, il est top de chez top. Il y a un congélateur, j'ai un four, j'ai une vraie cuisinière, une vraie douche, un chauffage nickel. Je suis mieux qu'à la maison, quoi. Je veux dire, je suis sûr et certain qu'il y a des gens dans leur appartement, ils n'ont pas tout ce que j'ai dans le camion.
0: Ouais, c'est incroyable. C'est vrai que l'évolution de ces camping-cars, c'est fou. C'est comme un petit appartement, hein, Jean-Pierre.
3: Ah, c'est des petits studios, hein. Ouais. Oui, bien sûr. Ouais. Ah, maintenant, dans un camping-car, vous avez toute l'autonomie qui est possible.
0: Mm-hmm. J'ai le sentiment que les camping-caristes forment vraiment une grande famille quand on vous entend tous, comme on a entendu Maryse tout à l'heure et Michel à l'instant.
3: Oui. Ah, je dirais, c'est la même passion. Donc, forcément, quand on se retrouve sur une aire de camping-car ou sur un spot, hein, en pleine nature, on arrive à discuter et puis à parler de notre passion. Mm-hmm. Mais on reste quand même, je dirais, dans un monde, comme je vous le disais tout à l'heure, où certaines personnes veulent rester tranquilles et d'autres veulent converser, discuter. C'est un grand plaisir.
0: Vous, votre premier souvenir en camping-car, c'est quoi ?
3: Ah, c'est de l'avoir acheté. Non, le plus beau souvenir, en fait, j'ai pas de plus beau souvenir. En fait, les plus beaux souvenirs, moi, je dirais, c'est à chaque fois qu'on prépare le camping-car pour partir. Tout simplement, c'est de partir un moment de la maison, d'aller découvrir des paysages. Alors, nous, on est un peu comme la dame de tout à l'heure.
0: Maryse,
3: on n'a encore pas franchi les frontières, mais c'est quelque chose qu'on prépare.
0: Mm-hmm. Vous avez remarqué une évolution ces dernières années, en tous les cas, depuis que vous avez votre camping-car dans le monde du camping-car?
3: Ah, depuis 5 ans, ça serait difficile à dire. Hein. Y a eu une évolution, hein, comme dans tout, mais je dirais pas que... Enfin, les camping-cars eux-mêmes, oui, il y a une évolution des camping-cars. Ça, nous, on a un camping-car qui a déjà, qui est juste majeur. Il a 23 ans. Mais voilà. Donc oui, maintenant, on voit des camping-cars qui sont, comme on disait tout à l'heure, des vrais petits appartements.
0: Ouais.
3: Mais après, on sort un petit peu du camping. Moi, pour ma part, à moi, j'aime mon vieux camping-car.
0: Ouais, c'était un rêve de gosse, vous, d'avoir un camping-car un jour.
3: Alors,
0: ça vous est venu parce que vous aviez des amis camping-caristes?
3: Alors oui, j'ai un ami camping-cariste, j'ai des amis camping-caristes plutôt. Oui, puis moi je viens d'un métier où j'étais dans un grand camping-car, j'étais chauffeur routier, donc je partais la semaine, donc l'habitude du voyage, même là si c'est plus les mêmes voyages.
0: Ouais. Finalement, Jean-Pierre, le camping-car, c'est pas seulement voyager, c'est aussi une certaine philosophie de vie, non ?
3: Tout à fait, ouais, complètement. On voit beaucoup de personnes, de retraités maintenant, qui partent au Maroc.
0: Et qui restent pendant quelques mois.
3: Ah oui, ouais. Complètement. Hein. C'est un peu notre projet aussi, hein, de partir l'hiver. Ouais. partir d'un petit peu de notre grisaille, notre Savoie qu'on aime tant, mais il faut il faut en profiter.
0: Et on part parfois pour s'installer là-bas dans un endroit où on aura plus de soleil, où la vie sera moins chère.
3: Complètement, aussi.
0: Le camping-car, c'est votre façon idéale de voyager, la liberté de partir quand vous voulez, de changer d'itinéraire au dernier moment ou de découvrir des endroits incroyables. Racontez-nous, comme on l'a entendu avec Michel et Maryse, vos plus belles escapades, vos souvenirs inoubliables sur la route et les imprévus qui ont parfois tourné à l'aventure. Appelez-nous au 0806 00 10 10. On vous accueillera avec grand plaisir dans moins de 4 minutes après avoir retrouvé un petit bijou léger, élégant, devenu culte au fil des temps. C'est Bubble Star, interprété par Laurent Voulzy. A tout de suite.
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0: Laurent Voulzy savait aussi faire danser dans les années 1970 avec Bubble Star en 1978.
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0: Vous faites partie des amoureux du camping-car. Vous, prendre la route sans vraiment savoir où l'on dormira le soir, ça vous plaît? Bah moi, ça me donne envie de chanter.
3: Ah, c'est fou ce qu'on est fait là.
0: La chanson que vous interprétez tous les matins lorsque vous allez dans votre camping-car, Jean-Pierre?
4: Ah ben nous, on en a créé une.
0: Ah, bien!
4: Oui, maintenant avec les réseaux sociaux, on arrive à faire des chansons, sans en créer une petite, oui, qu'on met sur notre page Facebook quand on part.
0: Venez partager vos plus beaux voyages, vos astuces de camping-cariste, mais aussi vos galères de stationnement, de panne ou de météo. On a tous effectivement des petites anecdotes en tête. Jean-Pierre Favier, vous êtes camping-cariste, président des camping-caristes du cœur. Vous avez une anecdote comme ça qui vous est arrivée?
4: Ah non!
0: Lors d'un voyage sur la route?
4: Non, jusqu'à maintenant, on va toucher du bois. On n'a pas eu de catastrophe, bon, des petites pannes, hein. On a toujours la panne, la peur de l'accident, ouais, c'est toujours un petit peu faire attention à tout, hein. Mm-hmm. Non, mais jusqu'à maintenant, on n'a pas vraiment eu de gros problèmes. Le dernier petit problème que j'ai eu, mais c'est vraiment un petit problème, c'est étant sous la douche dans le camping-car, le fusil a sauté. Donc, voilà ce qui m'est arrivé, mais c'était vraiment le tout petit problème.
0: C'est facile, difficile de conduire cet engin-là. Bon, vous étiez chauffeur poids lourd.
4: Oui, ça se conduit très bien, même si ma femme ne veut pas le conduire. Mais
0: pour les créneaux, c'est pas simple.
4: Moi j'ai rajouté une petite remorque derrière pour le plaisir.
0: Qu'est-ce que vous mettez dans votre remorque?
4: Les vélos électriques. Oui. Les vélos électriques, parce qu'il faut bien savoir qu'un camping-car, c'est nous, le nôtre est de 3,5 tonnes. Il ne faut pas dépasser la charge de 3,5 tonnes. Mmh. Et on est vite en surcharge, puisque les camping-cars à vide ont des fois que 300 kilos de charge utile, des fois moins.
0: Mmh. Quel regard portez-vous aujourd'hui sur l'accueil des camping-cars en France?
4: Suivant les régions. Mmh. Je dirais qu'on est mieux accueillis au centre de la France, dans les terres, plutôt que des fois sur les côtes, ça devient de plus en plus difficile de trouver des emplacements. Après, bon, il y a eu peut-être beaucoup d'abus aussi de certaines, de camping-caristes qui ont peut-être pas laissé les endroits très propres. Il y a un moment donné, maintenant, voilà. Malheureusement, on en pâtit un petit peu.
0: Ouais. Beaucoup rêveraient d'en avoir un. Parfois, le budget est un frein.
4: Ça peut l'être, oui. Oui, ça peut l'être, mais il faut bien se dire que c'est pas parce qu'on est camping-cariste qu'on est riche. Ça, bien au contraire, des fois. Je pense qu'il faut surtout être un bon bricoleur pour bricoler son camping-car, pour pouvoir l'entretenir, pour qu'il puisse vivre un maximum de temps, en prendre soin.

0: Petit budget, ouais. Oui. Après, oui, petit budget. Maintenant,
1: bon, ceci dit, avec le prix de, oui, de l'essence, voilà, qui a flambé.
0: C'est ce que j'allais vous dire, avec le prix, ouais, du gasoil.
1: On regarde à deux fois quand même.
0: Hein, voilà, on regarde, peut-être qu'on va moins loin. Et puis bon, oui. Et nous ici, on a de quoi faire.
1: Tout à fait, oui. Notre belle région, c'est magnifique. Et accueille beaucoup de camping-caristes.
0: Bien sûr.
1: Aussi, il y a des coins incroyables. Le camping-car, c'est la liberté, mais parfois aussi quelques péripéties. Les demi-tours impossibles, les réveils sous la pluie, les fusibles qui lâchent, hein, voilà, comme chez vous, Jean-Pierre. Pierre, les erreurs de GPS, vous avez déjà vu ça aussi?
0: Oula, je déteste le GPS. Ouais.
1: Les couchers de soleil magnifiques, vous confirmez, ça c'est extra. On vous attend pour vos meilleurs souvenirs sur la route, vos destinations coup de cœur et vos plus grosses galères en camping-car. Appelez-nous pour témoigner au 0806 00 10 10.
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1: Trois frères venus de l'Oklahoma, des cheveux longs, une énergie incroyable et un refrain que toute la planète a fredonné sans forcément savoir le chanter. À la fin des années 90, Hanson débarque et transforme Mbop en un phénomène mondial. On se l'écoute et on vous souhaite un bon lundi.

0: Ces voilà, trois frères, Hanson, débarqués et avec cette chanson ultra vitaminée, faisaient un gros carton. Ici Pays de Savoie, bon lundi, il est 9h37.
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0: Dormir face à la mer, se réveiller au pied des montagnes, vivre au rythme de la route. Le camping-car, pour beaucoup, c'est bien plus qu'un mode de vacances. C'est vraiment un art de vivre. Alors, si vous aussi, vous avez un camping-car, racontez-nous vos plus beaux souvenirs, vos rencontres sur la route et les aventures que vous n'oublierez jamais. On vous attend au 0806 00 10 10. Jean-Pierre Favier, vous êtes camping-cariste, président des camping-caristes du cœur. Les camping-caristes qui ont une réputation d'être très solidaires entre eux, vous le confirmez ?
3: Oui, oui, ça arrive. Enfin, c'est comme je disais tout à l'heure, c'est que le monde d'aujourd'hui, c'est un peu plus compliqué. Peut-être qu'avant, je pense qu'il y avait plus de solidarité, mais il reste quand même de la solidarité. Il faut des fois faire le premier pas pour aller discuter, mais oui, je pense que quand quelqu'un a un petit souci sur son camping-car, ouais, sur une aire de repos, tout le monde s'en retrouve pour aider.
0: Mmh. Est-ce que le camping-car crée plus facilement du lien humain, selon vous ?
3: Oui, aussi. Moi, je vois que on fait des rencontres sur chaque de nos sorties et on passe de super moments avec toutes ces rencontres qu'on fait, oui.
0: Alors, il semblerait que nous ayons un témoignage. Bonjour.
4: Bonjour.
0: Vous appelez comment ?
4: Donc, c'est Asseline de la chaîne des Baroudeurs.
0: Ah.
4: Et...
3: Bonjour. Bonjour Asseline.
4: Ah, donc, on se connaît bien avec Jean-Pierre, oui, tout à fait.
0: Vous habitez où, Asseline ?
4: En fait, nous, on habite dans notre camping-car. On a tout vendu après 30 ans de camping-car, la passion étant là. Et on vit depuis l'année dernière. On a rendu notre maison en août et on vit dans un camping-car poids lourd.
0: D'accord. Et vous vivez où ?
4: Bah, un peu partout. En France je dirais là, par exemple, on revient d'Allemagne. Mmh. Et sinon, l'hiver, on le passe en Andalousie, à la chaleur.
0: Oh là là, et ça fait rêver, ça.
3: Oui, moi, je suis content d'entendre Asseline, parce que c'est la première fois que je l'entends. On communique par les réseaux, et donc c'est super. Et oui, oui, ça fait rêver, oui, c'est clair. Tout à fait.
0: Ah, oui.
3: Mais il faut faire le pas, et ça, Asseline l'a fait. J'ai vu sa vidéo quand elle a fermé les volets de la maison. Ça fait bizarre, mais bon, faut arriver à faire le pas.
0: Qu'est-ce qui vous a décidé, justement, vous, Asseline, de franchir ce pas ? Parce que là, c'est encore autre chose, hein, de vivre tout le temps dans votre camping-car.
4: Ben voilà, je rebondis un petit peu sur ce qu'expliquait Jean-Pierre. Tous les camping-caristes ne sont pas des gens nantis. Hein. Nous étions ouvriers. Moi, j'étais chauffeur de car scolaire. Et mon mari travaillait en usine, hein, comme boulanger. Et puis, donc, il y a les factures, l'aspect des factures. Laisser une maison à la retraite seule, c'est des dangers de squat. Ce sont des factures. Il faut chauffer l'hiver quand même sinon, en étant en Andalousie, pardon, la maison, il faut la chauffer, de toute façon. Il y a des dangers de cambriolage, etc. Et puis, bon, avec l'âge, être au soleil, c'est quand même bien plus confortable. Mmh. Et rentrer, ça nous devenait de plus en plus difficile. Donc, on a décidé de ne plus rentrer, tout simplement.
0: Ouais. Voilà. Vous avez quel âge, Asseline, si ce n'est pas indiscret ?
4: Alors, moi, je vais avoir 58 ans. Donc, ouais, moi, j'ai donné ma démission. Et mon mari va avoir 62 ans.
0: D'accord.
4: Voilà. Donc,
0: il a
4: comme il travaillait une nuit. Ouais, et voilà, il travaillait une nuit, donc il a été retraité un petit peu plus tôt.
0: D'accord.
4: Voilà.
0: Et vous arrivez à joindre les deux bouts ?
4: Alors, il faut savoir qu'en vivant en Andalousie, la vie est moins chère, ouais, le gasoil est moins cher. Ouais. Quand on n'est pas obligé de se déplacer tous les jours, hein, parfois on reste une semaine au même endroit, on fait 30 km, on change de vue. Le principal, c'est ça, c'est derrière les fenêtres, avoir une vue différente. Et quand on est à la chaleur, on n'a pas besoin nécessairement de bouger. Mm-hmm. Donc effectivement, c'est moins cher. Et quand on vend tout, hein, les voitures, le meuble, la maison, donc ça fait un capital qui nous permet de payer un camping-car d'occasion. Hein, pour nous, il a 12 ans, comptant, ce qui fait que effectivement, on a un budget pour voyager après.
0: Ouais, là, voilà. c'est vraiment plus gros que votre camping-car, hein, vous, Jean-Pierre. Hein.
3: Ah oui, le camping-car à Asseline est bien plus grand que le mien.
0: Il fait combien de mètres de long, votre camping-car ?
4: Alors, il fait 9 mètres, 7,5 tonnes, et on va tracter une petite Fiat 500, tout simplement pour nous rendre à des soins ou visiter des villes où il ne peut pas rentrer. On le gare à la périphérie, on prend la voiture après. Voilà.
0: D'accord. Bah écoutez, merci de votre beau témoignage, Asseline, ça donne envie.
4: Et je voulais témoigner aussi sur les galères. puisque nous, on a eu une grosse galère en Norvège. On est tombé en panne de boîte de vitesse avec le camping-car précédent. Mmh. Et comme quoi, il y a toujours des solutions pour s'en sortir avec l'assistance, peu importe où on tombe en panne, en fait, en Europe. Hein. Voilà. Mmh. Et hors Europe.
0: Merci beaucoup de ce témoignage, de ce moment
4: de vie. Très belle journée à tous.
0: Oui, à très, très bientôt. Merci. Ça fait plaisir d'entendre
3: oui, oui.
0: ça.
3: Bah, je suis
0: en
3: très
0: même temps, c'est encourageant.
3: Ah oui, je suis très content d'entendre Asseline parce qu'elle met des vidéos, elle met des super vidéos de visites de villages, de leur vie en camping-car. C'est très appréciable.
0: Oui, ouais, vous avez dû faire une sacrée équipe de copains depuis que vous avez un camping-car, vous, Jean-Pierre.
3: Bah, oui, tout à fait. Alors nous, on a une page Facebook qui a explosé après nos vidéos qu'on met sur notre page Facebook. On arrive maintenant bientôt à 27 000 personnes qui nous suivent. Donc on est un peu dépassé justement pour ça. Et ça nous permet à chaque fois qu'on part, si on annonce, si on dit qu'on va à tel endroit, on retrouve plein de gens.
0: Ouais, magnifique. Camping-cariste, ce matin l'émission est pour vous. Vous aimez l'aventure, les paysages qui changent chaque jour et cette sensation de liberté unique. Venez nous raconter pourquoi vous aimez autant voyager en camping-car, vos plus beaux coins de découverte, vos anecdotes les plus folles sur la route. On vous attend encore pendant quelques minutes. On arrive bientôt à la fin de ce rendez-vous hein, et on accueillera d'ailleurs dans 4 minutes après avoir retrouvé Claude Barzotti et le Rital à Niort. Nous serons effectivement à quelques kilomètres de nos pays de Savoie avec Alan qui a souhaité aussi témoigner. À tout de suite.
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0: Loretta, interprétée par Claude Barzotti, une chanson devenue un hymne pour toute une génération d'enfants d'immigrés italiens.
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0: Camping-car, ça vous fait rêver ou peut-être que vous vivez déjà les vacances sur les routes. Ce matin, on vous écoute, on écoute vos plus beaux souvenirs de voyage, vos endroits préférés, les galères que seuls les camping-caristes peuvent comprendre. Avec moi, Jean-Pierre Favier, vous êtes camping-cariste, président des camping-caristes du cœur. Et comme promis, nous allons faire quelques kilomètres. Alan n'est pas en Pays de Savoie, vous êtes en Nouvelle-Aquitaine, dans la région de Niort. Vous êtes installé d'ailleurs là-bas, hein, à Niort, Alan. Bonjour, bienvenue.
3: Oui, tout à fait, oui. Vous êtes... Tout le monde m'entend, hein,
0: oui, voilà. Oui, vous êtes camping-cariste, vous, Alan, racontez-nous.
3: Voilà, je suis... Alors, mon épouse, nous sommes camping-caristes maintenant, ça fait à peu près 18 ans, voilà, donc on voyage beaucoup. Tous les ans, on va au Maroc, donc 18 voyages au Maroc. On y va surtout bon, pour le soleil et aussi le pouvoir d'achat qui est formidable là-bas. Et surtout, sans oublier l'hospitalité des gens qui est formidable. L'hospitalité marocaine, c'est inouï, quoi. C'est grandiose, voilà.
0: Si vous aviez un plus beau souvenir à mettre en avant de vos escapades au Maroc ou ailleurs, quel serait-il, Alan ?
3: Alors, le Maroc, c'est tellement beau que les souvenirs, c'est fantastique. Les bons souvenirs du Maroc, c'est surtout le désert. Le désert, c'est inouï. Quand on voit les gens, comment ils vivent, avec pas grand-chose en définitif, avec la chaleur, des chaleurs qui avoisinent quand même les 50 degrés, voire plus. Et ce sont des gens... On se demande d'ailleurs comment ils font pour vivre avec ces fortes chaleurs, et puis surtout avec des moyens financiers qui sont très minimes. Ils n'ont pas des grosses retraites, et les salaires sont pas très élevés. Donc, et surtout, il y a beaucoup de bergers, donc ils vivent avec leur culture, une culture qui est très compliquée, parce qu'il y a un manque d'eau, surtout, voilà. Et les souvenirs, à chaque fois qu'on va au Maroc, c'est toujours un merveilleux souvenir. Il n'y a pas un souvenir particulier, franchement, voilà.
0: Ouais. Alan, vous faites partie, vous aussi, de l'association Camping-caristes du cœur.
3: Alors, pour savoir que Jean-Pierre, c'est un garçon inouï.
0: Que vous connaissez,
3: Il doit m'entendre, bon. C'est un garçon inouï, ainsi que son épouse Évine, ils sont dévoués, il faut voir ce qu'ils font. C'est l'accueil, c'est... Il n'arrête pas. Quand il fait ça pour le rassemblement, c'est 3 jours de festivité. Il travaille continuellement. Il n'arrête pas, quoi. Voilà. Mm-hmm. Et puis surtout, c'est incroyable. Moi, je sais que ça fait un an que, avec mon épouse, qu'on se rejoint là-bas. C'est que du bonheur, quoi. Mm-hmm. Voilà. Mm-hmm. Et j'invite tous les camping-caristes, c'est ceux qui nous écoutent, nous nous rejoindre l'année prochaine, parce que là, a priori, c'est complet pour cette année. Voilà.
0: C'est complet, vous confirmez?
4: Oui, hein, oui. Bah, oui. Déjà, je voudrais remercier Alan pour tout ça. Il souhaitait, un bonjour déjà. Oui, pour cette année, oui, on voulait pas dépasser plus de 70 camping-cars, puisque on est une jeune association. C'est beaucoup de travail, hein. Maintenant, on est 4-5 à gérer toutes les préparations pendant l'année pour l'organisation. 70 camping-cars, ça représente 140 personnes.
0: Beaucoup.
4: 140 personnes, oui, voilà. Donc,
0: surtout dans une petite commune de quoi, 1500 habitants, ouais. Maintenant à Domessin. Ce rassemblement des véhicules anciens, donc c'est prévu ce dimanche 24 mai. On a encore vérifié la météo, tout devrait bien se passer.
4: Tout devrait,
0: avoir le soleil avec vous, de 10h à 16h. Que va-t-il se passer? Pourquoi il y a ce grand rassemblement?
4: Alors, donc, nous, c'est la deuxième année, hein, c'est à la Pentecôte, sur la commune de Domessin. Et je voudrais rajouter justement quelque chose sur la commune de Domessin qui nous aide, hein, avec le prêt de la salle des fêtes, du terrain, pour que les camping-caristes soient à l'aise. Mm-hmm. Ça, c'est très important. Et puis après, ce qui va se passer, ça commence le vendredi. On a une soirée, un repas musical le vendredi, le samedi et le dimanche, un petit marché de produits locaux, parce que ça me tient à cœur de faire connaître la région. Au départ, le rassemblement était prévu pour ça. Et puis après, on a créé l'association pour aider le petit Noah.
0: D'accord. Donc là, vous allez aider Noah et Rosalie.
4: Alors, on aide Noah, c'est le premier enfant, ouais, qu'on a commencé à aider. Rosalie, ça a été Stiver, c'est une petite fille qui avait besoin d'un appareil pour pouvoir marcher. Elle m'avait dit surtout pouvoir danser avec ses copines. Donc, ouais, elle est en fauteuil roulant, mais pouvoir danser, il lui fallait cet appareil, un appareil qui vaut très cher. Et ben, on a participé avec d'autres associations pour qu'elle puisse avoir son appareil. Elle sera là le samedi soir pour venir nous présenter son appareil.
0: Mais c'est bien. Donc là, nous, si on vient, si on participe à ce grand rassemblement organisé par les camping-caristes du cœur, dont vous faites partie aujourd'hui, Jean-Pierre, eh bien, on va contribuer aussi à tout
4: oui,
0: ça.
4: Oui. Alors, le week-end des camping-caristes est réservé aux personnes qui ont réservé leur place. Pour le camping, pour les soirées et tout ça, ça c'est bloqué, ouais. C'est privé. Mais il y a la journée du dimanche où on fait un rassemblement de véhicules anciens, avec aussi bien si vous avez un vieux vélo, une vieille mobylette, un vieux camping-car, une vieille voiture, chouette. Un vieux tracteur. Oui. Eh ben il faut venir l'exposer. Vous venez, on vous paye le café et puis on passe un bon moment. Voilà.
0: À 16h, le défilé de véhicules, buffet sur place pour venir en aide donc à Noah et Rosalie. Est-ce qu'il y a une devise chez les camping-caristes? Bon, on sait que vous avez un cœur gros comme ça.
4: Non, j'ai pas un cœur plus gros que les autres. Enfin bon, il y a pas que le cœur chez
0: mais
4: moi.
0: Mais il y a beaucoup de solidarité.
4: Oui. Non, moi j'aurais une devise. Si j'en ai une à moi, où je dis plutôt le monde est grand, la vie est courte, alors voyageons.
0: Finalement, le camping-car, c'est peut-être surtout ça, la liberté de ralentir un petit peu, vous confirmez.
4: Aussi.
0: Et de se réveiller chaque jour avec un nouveau paysage. Merci pour vos témoignages, merci au dernier, Alan, qui était à Niort, et puis vos souvenirs partagés aussi ce matin. Et on se donne rendez-vous dimanche 24 mai à Domessin, organisé par les camping-caristes du cœur de 10h à 16h. 16h, défilé de véhicules, buvette sur place pour venir en aide à Noah et Rosélie. Merci beaucoup de nous avoir fait voyager.
4: Merci à vous.
0: Ce matin, à Jean-Pierre.
4: Merci.
0: Et à très bientôt.
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0: On l'a tous déjà entendu, hein. Les chats retombent toujours sur leurs pattes. Mais est-ce vraiment vrai ou dangereux de le croire? Balcon, fenêtre ouverte, chute parfois dramatique. Notre vétérinaire Pierre Fabin nous explique pourquoi ce super pouvoir félin peut virer au cauchemar. Ce sera après avoir retrouvé la dernière chanson de Louane.

0: C'est la dernière chanson de Louane, Chien.
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0: Après les chiens, on va parler des chats qui retombent vraiment toujours sur leurs pattes. Vous y croyez, vous? Heureusement, notre vétérinaire Pierre Fabin est avec nous pour démêler le vrai du faux.
3: Et c'est une réalité anatomique fascinante, mais avec de très grandes limites. Le chat possède effectivement ce qu'on appelle un réflexe de redressement. Grâce à un système très performant dans son oreille interne, il sait instantanément où est le haut et le bas pendant sa chute. Comme il n'a pas de véritable clavicule et possède une colonne vertébrale d'une souplesse extrême, il peut pivoter sur lui-même en plein vol. L'avant du corps d'abord, puis l'arrière, en utilisant sa queue comme balancier. C'est un mouvement digne d'un gymnaste olympique. Mais attention, ce n'est pas parce qu'il atterrit sur ses pattes qu'il ne se blesse pas.
0: Ah ouais, mais concrètement, qu'est-ce qui rend une chute dangereuse s'il arrive à se retourner à temps?
3: Tout est une question de hauteur et de temps de réaction. C'est ce qu'on appelle le syndrome du chat parachutiste. Si le chat tombe du premier étage, paradoxalement, il n'a parfois pas le temps de réaliser sa vrille complète avant de toucher le sol. Et il s'écrase sur le côté. S'il tombe de plus haut, il a le temps de se retourner et d'écarter les pattes pour freiner sa chute. Mais à l'impact, la vitesse et le poids de son corps sont tels que les pattes ne peuvent pas toujours tout amortir. Sa tête et le reste de son corps peuvent violemment heurter le sol. Résultat, on observe des fractures de la mâchoire, des fentes du palais, des poumons perforés, des pattes cassées ou parfois des vessies éclatées.
0: Ah bah ouais, c'est moins drôle. Comment protéger nos félins, surtout quand on vit en appartement et qu'on veut aérer l'été?
3: Alors la première étape, c'est d'oublier cette phrase dangereuse. Mon chat n'est pas bête, il a un super équilibre, il ne sautera jamais dans le vide. C'est faux, le chat n'a pas conscience du vide absolu. S'il marche sur la rambarde et qu'un pigeon passe à proximité ou qu'un papillon l'effleure, son instinct de prédateur prend le dessus. Il va bondir par pur réflexe. La seule prévention efficace à 100%, ce sont les filets de protection ou grillages pour balcons et fenêtres. C'est un aménagement peu coûteux qui sauve des vies tous les jours. Et méfiez-vous aussi des fenêtres oscillo battantes. Un chat qui tente de sortir par l'entrebâillement glisse et se retrouve coincé au niveau du bassin en forme de V. C'est un piège mortel qui coupe la circulation sanguine et broie les organes en quelques minutes.
0: Ah bah oui. Alors si vous vivez avec un félin, pensez aux protections de fenêtres et de balcons. C'est un petit équipement qui peut vraiment lui sauver la vie. Tous ces rendez-vous sont à réécouter sur notre site internet ici.fr. Vous restez avec nous dans moins de 30 secondes. Toute l'actualité locale de nos pays de Savoie avec le retour d'Isabelle Godin.
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0: Merci de votre grande fidélité au programme d'ICI, il est 10h01. 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Isabelle Godin.
9: L'augmentation du prix des carburants continue de mettre à mal notre porte-monnaie. Plusieurs dizaines de députés de droite réclament la création d'une commission d'enquête parlementaire pour plus de transparence. Parmi les signataires de ce texte, il y a des députés LR de chez nous, les Savoyards, Émilie Bonivard et Vincent Roland. Cette initiative inédite a pour but d'identifier d'éventuels profiteurs, mais aussi de mesurer l'impact des aides de l'État. La décision doit intervenir cette semaine, alors que Sébastien Lecornu doit annoncer jeudi de nouvelles aides pour compenser la flambée des prix du carburant. La fronde s'organise en Pays de Savoie contre la carte scolaire. Après Sallanches, il y a quelques jours, ce sont les parents d'élèves de Passy qui se mobilisent cet après-midi. Avec 3 fermetures de classes dans la commune à la rentrée, ils dénoncent une logique comptable. L'éducation nationale, elle, justifie ces mesures par la baisse du nombre d'élèves. C'est 48 en moins sur les 3 établissements concernés. Nos enfants ne sont pas des chiffres, scandent des parents dans une pétition qu'ils ont lancée. Ils ont donné rendez-vous à 16h20 devant l'école Marlioz de Passy. Si vous habitez dans le quartier du Biolay à Chambéry ou dans l'éco-quartier Villeneuve de Cognin, c'est peut-être le début d'une semaine sans eau chaude pour vous. Le réseau de chaleur de la Cluse de Chambéry est en train de moderniser ses installations. Résultat, ce matin jusqu'à vendredi 22h, l'eau chaude est coupée. Il va falloir donc prendre son mal en patience. Fin de la saison de Ligue 1, c'est le soulagement pour Le Havre et Auxerre qui assurent leur maintien dans l'élite. En bas du classement, Nice a rendez-vous avec les barrages. Et il y a trois heureux élus pour disputer la Ligue des Champions la saison prochaine. Lille, Paris et Lens. Et puis en rugby, ce ne sera pas encore pour cette fois. L'équipe de France féminine s'est inclinée 43-28 hier lors de la finale du tournoi des Six Nations. Les Anglaises se sont offert un 8e grand chelem consécutif à Bordeaux face à des Bleus inspirés mais encore loin de leur rival. Et on fait un petit point sur vos conditions de circulation à cette heure, Karine.
0: J'ai beau regarder, les voyants sont au vert.
9: Tant mieux.
0: Vous revenez du marché, vous rencontrez une difficulté, faites-le nous savoir au 0806 00 10 10. Après un week-end bien mitigé, un beau dimanche quand même dans l'ensemble hier, le temps reste encore partagé aujourd'hui. Ce matin, les nuages dominent largement avec quelques averses qui circulent encore sur nos pays de Savoie. Mais cet après-midi, le soleil va tenter de reprendre un peu sa place, notamment en plaine où de belles éclaircies sont attendues. Les températures maximales atteindront les 17 degrés en Valais. On aura 17 chez vous à La Rochette. À Bessan, 7 degrés. C'est frais. On a même eu de la neige, effectivement, il y a quelques jours. 13 degrés annoncés aujourd'hui pour ce lundi à Chamonix.
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0: Les valises sont prêtes? Parfait. Je vous emmène en Italie, la Dolce Vita. Avec Lily Cube.

0: quelques notes et immédiatement on a l'impression de partir sur les routes italiennes entre soleil, Dolce Vita et souvenirs d'été dans les années 90. Lily Cube signait ce titre devenu culte avec Voyage en Italie.
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0: Que du bonheur d'être avec vous tous les matins jusqu'à 11h dans Bienvenue chez vous avec celui qui arrive, le conseil pratique de Sylvia Depierre. On va parler dans quelques minutes d'un sujet qui concerne beaucoup d'automobilistes, les conséquences d'un accident de voiture lorsque le contrôle technique n'est pas à jour ou quand on utilise son téléphone au volant. Est-ce que l'assurance peut refuser d'indemniser? Quelles sont les sanctions possibles? Quels risques en cas d'accident responsable? Sylvia Depierre nous aidera à y voir plus clair et à comprendre ce que dit réellement la loi dans ces situations parfois très lourdes de conséquences. Ce sera après avoir écouté la dernière chanson de Charles Doré. Famille ou pas famille?

0: Voilà, il y a les liens du sang, et puis il y a les personnes qu'on choisit qui deviennent tout aussi importantes dans nos vies, avec famille ou pas. Eh bien, ce bonhomme-là, Charles Doré, chante justement ses relations fortes, ses amitiés et ses attaches qui nous construisent au quotidien. Un titre tendre et positif à découvrir sur votre radio préférée, ici Pays de Savoie.
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0: Bonjour Sylvia.
3: Bonjour Karine, bonjour à tous.
0: Dans le rendez-vous du conseil pratique du jour, avec ton expert du jour, on parle d'assurance.
3: Oui, en fait, je te raconte. Récemment, là, je me suis aperçue qu'il fallait que je fasse mon contrôle technique de mon véhicule. Ouais. Et j'arrivais pas à trouver un rendez-vous avant la date limite. Et du coup, je me suis posé la question, imagine là, j'ai un accident avec ma voiture, j'ai pas pu faire mon contrôle technique, est-ce que ça peut me porter préjudice? Du coup, j'ai appelé Christophe Ginès, correspondant presse de la Chambre des agents généraux de la Savoie, pour lui poser la question. On écoute sa réponse.
4: C'est une obligation, le contrôle technique. Hein. C'est pas une option. Et maintenant, c'est aussi vrai pour les motos. Faut pas l'oublier, les scooters, etc. Il y a maintenant une obligation de contrôle technique pour tous les véhicules. Alors, déjà, le premier point, c'est que la responsabilité restera acquise. C'est-à-dire, quand la responsabilité, c'est pour les dommages que vous avez causés à un tierce bien ou une tierce personne avec votre voiture. Donc là, la compagnie ne pourra pas dire grand-chose. D'accord. Par contre, pour tous les dommages à votre véhicule, donc dommages de carrosserie, etc., là, la compagnie pourra effectivement vous argumenter que n'ayant pas fait le contrôle technique, vous êtes responsable de votre propre préjudice et peut effectivement ne pas intervenir. Alors, c'est vrai pour le contrôle technique, mais c'est vrai aussi sur d'autres points. Les pneus hiver, par exemple, hein, puisque aujourd'hui, vous savez qu'en Savoie notamment, on a une obligation d'avoir des équipements adaptés à la conduite quand il y a de la neige. Ça peut être un état d'usure du véhicule anormal, hein, c'est-à-dire des plaquettes de frein qui sont, ou des disques de frein qui sont complètement usés. Et là aussi, encore une fois, quand l'expert va passer et va vérifier l'état général de votre véhicule, il va aussi déterminer si l'accident a pu avoir lieu parce que vous n'avez pas entretenu votre véhicule correctement. Et là, donc, attention, puisque la compagnie peut vous appliquer des pénalités sur le sinistre.
3: Autre hypothèse, Christophe, j'ai un accident, j'en ai beaucoup hein, ce matin, j'ai un accident, et alors en fait j'étais en train d'envoyer un SMS ou de regarder quelque chose sur mon écran de téléphone ou carrément de passer un coup de fil avec mon téléphone à la main. Est-ce que là aussi il peut y avoir des conséquences en termes d'assurance ?
4: Vous risquez effectivement des sanctions pénales, c'est-à-dire des amendes, de retrait de points. Hein. Je vous rappelle que c'est quand même 3 points. La suspension du permis de conduire en cas de récidive. Voilà, donc les conséquences sont relativement importantes. Au niveau de l'assurance, c'est plus compliqué à prouver. C'est-à-dire qu'il n'y a pas un gendarme derrière votre volant pour vérifier si vous aviez ou pas votre téléphone et si quand vous téléphoniez, vous avez causé un accident. Donc, difficile pour la compagnie d'assurance de prouver que vous étiez au téléphone. Par contre, on a les gendarmes ou les policiers et qui, lorsque vous avez un sinistre important, vont enquêter et vont pouvoir déterminer si oui ou non l'usage du téléphone portable est à l'origine du sinistre. Et là, c'est comme l'alcoolémie, c'est-à-dire que la compagnie d'assurance qui, à un moment, a connaissance du fait que vous étiez en alcoolémie ou en train de téléphoner au moment de l'accident, peut vous opposer une déchéance de garantie et donc ne pas payer les dommages à votre véhicule.
3: Ok, merci beaucoup Christophe Ginès pour toutes ces précisions. Donc on l'aura compris, même si le contrôle technique n'est pas fait, même si on est au téléphone, il n'y aura pas de souci pour indemniser le tiers, l'autre. Par contre, nous-mêmes, attention. Donc soyez bien vigilants, faites attention à vos dates de contrôle technique, utilisez vos kits main libre si vous devez passer un coup de fil. Et si le coup de fil est important, on ne le passe pas en voiture, ça demande trop d'attention.
0: Exactement, alors avant de prendre la route, mieux vaut vérifier ses papiers et garder les yeux sur la route plutôt que sur son écran. Hein. 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Nous, on continue en musique avec le

0: fin des années 80. Cette voix venue d'Écosse attire immédiatement l'attention, celle de Charlene Spiteri avec I Don't Want a Lover Texas, mélanger un peu de rock, de blues. Ah, sympa en tous les cas de les retrouver en ce lundi matin que je vous souhaite excellent. C'était Texas avec I Don't Want a Lover. À suivre le conseil cuisine. Et ce matin, nous allons mettre le chou-fleur à l'honneur. Longtemps boudé, parfois adoré, il revient dans nos assiettes sous toutes les formes. Gratin, soupe, rôti au four, même en pizza. Alors dites-nous, comment cuisinez-vous le chou-fleur chez vous? Eh bien, Annie d'Annie Cuisine pour vous, Annecy, vous dira comment elle le cuisine dans 4 minutes après avoir retrouvé Johnny Hallyday et Que je t'aime. À tout de suite.
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0: quand Johnny Hallyday interprétait Que je t'aime dans les années 1960, peut-être l'année de votre naissance, en 69, c'était une déferlante de passion, de puissance et d'émotion. Un classique qu'on aime toujours réécouter à Ici, Pays de Savoie. Merci au taulier.
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0: Il était une fois un chou-fleur triste, oublié au fond du frigo, jusqu'au jour où il a rencontré une panure croustillante et sa vie a changé. Mais c'est incroyable, Annie arrive à faire ça. Mais vous êtes en fait une magicienne, Annie.
3: Oui, on m'appelle parfois comme ça, oui.
0: Ça va bien aujourd'hui?
3: Oui, merci Karine.
0: Aujourd'hui, c'est une recette à base de chou-fleur.
3: Des chou-fleurs que vous allez pouvoir picorer, que ça peut être pour un apéro ou alors pour un accompagnement de viande, de poisson, peu importe. Alors vous allez prendre un chou-fleur moyen, des œufs, 3 œufs, du sel, du poivre, de l'ail en poudre et du paprika qui va apporter justement une petite couleur à notre panure. On va utiliser donc 4 cuillères à soupe de farine ou de fécule, de 100 g de chapelure, donc si vous avez du pain un peu sec, etc., vous allez le mixer, une poignée de parmesan et un filet d'huile d'olive. Alors, vous allez bien sûr couper les fleurettes du chou-fleur, les placer dans un saladier, donc vous allez bien rincer tout ça aussi. Dans un autre saladier, vous allez mettre des œufs, que vous allez assaisonner avec le sel, le poivre, l'ail en poudre et le paprika. Vous ajoutez donc votre farine ou votre fécule. Vous allez mélanger, vous allez obtenir comme une pâte, mais très homogène. Vous allez verser cette pâte donc sur les fleurettes de chou-fleur et vous allez bien les mélanger pour bien les enrober. Moi, je fais ça avec la main. Après, chacun fait comme il a envie. Et vous allez incorporer la chapelure, vos croûtons mixés et le parmesan. Vous allez à nouveau mélanger et vous allez étaler toutes ces fleurettes sur une plaque recouverte de papier cuisson ou alors sur une plaque anti-adhésive dans votre four. Et vous allez bien les espacer. Ensuite, vous allez arroser tout ça d'un filet d'huile d'olive. Vous allez enfourner donc dans un four qui est préchauffé donc à 150 degrés. Moi, je l'ai enfourné pour environ 45 minutes. Après, ça va dépendre donc de la taille de vos fleurettes de chou-fleur, hein, si vous les avez laissées épaisses ou fines. Donc, jusqu'à ce que le tout soit bien doré. Et vous allez pouvoir servir chaud, bien sûr, ou alors tiède. Et accompagné d'une petite mayonnaise au yaourt. Et donc, pour faire un petit bol de petite mayonnaise, moi, je concocte 150 g de yaourt nature. En général, je le prends grec, pour plus d'onctuosité. Un jaune d'œuf, pour la texture qui est plus proche de la vraie mayonnaise. Une cuillère à café de moutarde. Une cuillère à soupe de jus de citron. Ou du vinaigre de cidre, selon vos envies, pareil. 2 à 3 cuillères à soupe d'huile d'olive douce, du sel, du poivre. Une pointe de paprika ou du piment en poudre, si vous voulez une petite version piquante. Et en option, on peut rajouter des herbes fraîches, ciselées, suivant la saison, ciboulette, persil, aneth, bref. Et dans un bol, vous allez pouvoir fouetter le jaune d'œuf avec la moutarde, jusqu'à obtenir un mélange homogène. Vous ajoutez l'huile en filet, tout en fouettant énergiquement pour émulsionner. Vous allez obtenir une petite base crémeuse. Vous incorporez votre yaourt nature à la grecque. Vous fouettez à nouveau. Texture pareille, lisse, légère. Ajoutez le jus de citron, le sel, le poivre, les herbes fraîches, si vous le souhaitez, hein, c'est pas une obligation. Vous mélangez bien. Vous laissez reposer au frais 30 minutes pour que les saveurs se mélangent bien. Hein, donc vous allez faire cette préparation pendant que vos chou-fleurs cuisent dans votre four. Et voilà, vous n'avez plus qu'à sortir vos chou-fleurs, à présenter ça donc soit dans un petit plat avec des petits pics dedans pour que chacun puisse piquer dans chaque fleurette et tremper dans la petite sauce yaourt mayonnaise.
0: Comme quoi, avec un petit peu d'imagination, ce légume peut vraiment surprendre. Continuez à vous régaler, à cuisiner maison et surtout à partager ces petits plaisirs simples qui réchauffent la table et les cœurs. Merci à Annie d'Annie Cuisine pour vous, à Annecy, de prendre ce moment avec nous tous les lundis matins. Et c'est évidemment à réécouter sur notre site internet ici.fr. Et si on prenait le temps d'observer ce petit monde qui vit juste sous nos yeux, ce mercredi 20 mai les 16h, la réserve naturelle régionale du lac des Golettes célèbre la fête de la nature. Ben, je vous en parlerai, je vous donnerai tous les détails dans quelques instants. Après avoir replongé dans les années 80, pour retrouver le groupe Image, corps

0: reconnaît bien les synthés des années 80 avec le corps à corps interprété par le groupe Image. Ah, moi, ce que j'aime aussi à l'approche de l'été, ce sont les petits fruits rouges qui pointent le bout de leur nez. Fraises, bon, on en a quand même un peu dans nos jardins, même si elles ont un peu trinqué avec la météo de la semaine dernière. Framboises, groseilles, mûres. Et si les petits fruits étaient les grandes stars de nos jardins? Eh bien, dans quelques minutes, dans le rendez-vous jardin avec Christophe Hernet, on va parler de plantation, de récolte, de confiture maison et de souvenirs gourmands.
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0: Ce mercredi 20 mai à 16h, la réserve naturelle régionale du lac d'Aigbelette vous invite à célébrer la fête de la nature. Au programme, balade botanique, ciné-débat, ateliers pratiques et observations nocturnes autour du monde des insectes et des plantes. Une belle occasion de mieux comprendre ce micro-monde et d'apprendre à la préserver au quotidien. Animation proposée par la communauté de communes du lac d'Aigbelette. Les infos, les inscriptions se font en ligne sur les sites de la fête de la nature. Une belle occasion en tous les cas pour vous de ralentir, d'ouvrir les yeux, de redécouvrir la richesse du vivant qui nous entoure. Alors si vous aimez la nature, les balades et les découvertes en famille, en plus les enfants n'ont pas cours ce mercredi, bien rendez-vous au lac d'Aigbelette pour cette très belle fête de la nature ouverte à tout le monde ce mercredi 20 mai à 16h. Vous aussi, vous organisez une manifestation? Vous envoyez votre vocal sur notre WhatsApp au 04 79 265 333. 04 79 265 333.
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0: Ah, je sais qu'il y a des nostalgiques qui nous écoutent et qui aimeraient bien retourner dans les années 90. Alors là, ce que je vous propose, c'est de replonger dans ces années avec et grâce à un groupe qui signait l'un de ses plus grands classiques avec Enjoy the Silence. Un titre à la fois sombre, élégant, incroyable mélodique et une chanson qui est devenue culte avec les années. Voici le groupe Depeche Mode et vos souvenirs de 90 qui remontent.

0: On célèbre le silence avec ce titre des années 90, interprété par le groupe Depeche Mode, Enjoy the Silence.
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0: Je ne sais pas si vous le saviez, mais avec lui, les petits fruits rougissent plus vite et les auditeurs prennent des notes. Bonjour Christophe.
3: C'est ça, je leur fais honte. Alors ils rougissent. Salut Karine, bonjour à tous.
0: Le rendez-vous jardin comme tous les matins.
3: Une blague chez les enfants, comment on fait pour faire les histoires de Toto, là, pour faire rougir les tomates.
0: On se met tout nu devant, non?
3: Ah, ben voilà, c'est ça.
0: Ouais, c'est ce
3: moi,
0: que tu fais.
3: Je fais pas ça dans le jardin.
0: Ah, pourtant, c'est pas ce qu'on entend.
3: Non, parce que ma petite peau blanche et délicate craint le soleil. Voilà.
0: Oh, comme c'est mignon. On va prendre soin de Christophe Garnier, comme tous les matins, et surtout de votre jardin. Le jardin qui est un vaste univers, puisqu'on peut y trouver des fleurs, des arbustes, des arbres d'ornement, un potager, des aromatiques, des médicinales, un verger et tout ce que l'on appelle les petits fruits.
3: Oui, ça se trouve, on en a même oublié. Et alors, bah, quand on parle des petits fruits au jardin, on pense généralement assez facilement aux fraises. Elles arrivent là, aux framboises, elles arrivent bientôt aussi, cassis, groseilles dans l'été. Mais il y en a plein d'autres, moins connus, et non moins intéressant et non moins bon pour autant. Dans le jardin de Catherine, à Neufcelles par exemple, on trouve des amélanchiers.
4: Oui, alors moi j'ai tous les autres que vous venez de citer. Puis j'ai aussi planté un amélanchier du Canada. Il y a 6 ans, il était tout petit, il est joli maintenant, il fait bien 2 mètres.
3: Oui, en plus quand vous dites un, il n'y en a pas qu'un.
4: Oui. Voilà, c'est le premier que j'ai planté. Il y a plein de variétés différentes d'amélanchiers. Et ça donne des petites baies qui ont un peu le goût de la myrtille. C'est vraiment un arbrisseau très rustique, sur lequel il n'y a quasiment pas de maladie, en fait. Et qui pousse bien dans notre région. Hein. Ça, c'est un peu lent, le canadensis peut devenir un très grand arbre, mais c'est une pousse assez lente. En revanche, il donne vraiment tous les ans quoi, des petits fruits dont on peut faire des confitures, enfin qu'on peut manger comme ça, c'est excellent.
3: Alors, sa première qualité, c'est d'abord d'être un bel arbuste, parce que là, en tout cas, à ce stade, il est encore loin de l'arbre.
4: Oui, et puis on peut mettre, par exemple, dans des haies gourmandes.
3: Bon, et donc là, on va avoir des fruits qui sont plutôt des fruits d'été, puisque là, je vois que la floraison vient de se terminer.
4: Oui, début d'été, oui. Alors, ça dépend des variétés. Donc, j'en ai planté 2 autres qui sont plus bas et qui vont rester plus bas.
3: Alors, on va aller les voir. En attendant, là, je suis en train de regarder celui-là. Ça fait des grappes de fleurs et donc les fruits qui poussent en petites grappes.
4: Celui-ci, c'est vraiment la taille d'une petite myrtille sauvage et ça a à peu près le même goût.
3: Bon, là, je pense qu'il y a quelques jours encore, c'était un nuage de fleurs parce qu'il y en avait vraiment partout.
4: Oui, oui, il y a beaucoup de fleurs cette année. Il y a eu de l'eau, donc c'est bon.
3: Beaucoup de fleurs, beaucoup de fruits à venir.
4: Eh oui, miam miam.
3: Alors, on va voir ceux qui sont au-dessus parce que ce ne sont pas les mêmes variétés.
4: Malheureusement, j'ai oublié le nom, mais ce n'est pas grave. J'en ai un qui n'a pas donné l'année dernière. Je les ai plantés l'année dernière, mais il y en a un qui a donné tout de suite. Des fruits plus gros, beaucoup plus sucrés que l'autre, que le canadensis, qui est vraiment plus un arbre. Là, c'est vraiment, ça reste un petit arbrisseau. On voit bien qu'il ne va pas se développer tout à fait de la même manière. Et en effet, les fruits ont des goûts un peu différents. Je sais qu'en France, il y a un horticulteur, ou un pépiniériste plutôt, qui s'est spécialisé dans les amélanchiers et qui fait aussi de la transformation des amélanches. C'est assez méconnu, alors que franchement, c'est facile. Peut-être presque plus facile que certains framboisiers.
3: Et ce sont des arbustes auto-fertiles ?
4: Oui, oui, absolument. Pas besoin d'avoir un pied mâle, un pied femelle, ils sont auto-fertiles, oui. Donc ça, c'est aussi un avantage.
3: Alors, bon, dans votre jardin, évidemment, tout est paillé. Ce sont, sinon, des arbustes qui sont plutôt gourmands et exigeants.
4: Bah, comme tous les arbustes et les arbres qu'on plante au départ, il faut leur donner de l'eau les 2 premières années, parce que ici, on est sur des terrains argileux, donc ça croûte très vite. Donc, les 2 premières années, il faut faire attention. Mais après, ils vivent un peu leur vie. Ici, ça vit un peu sa vie.
0: Ah ouais. Mais c'est comme ça aussi la vie au jardin. Un belle récolte à tous et toutes si vous êtes au jardin, peut-être en train de nous écouter ce matin, et gardez un peu de place pour la prochaine tarte aux fraises. À suivre le rendez-vous GTC avec Laure Béchade, et ce matin Laure nous emmènera à la rencontre d'un métier rare, précieux, presque hors du temps, direction le Grand Bornand, dans l'atelier de bourreliers passionnés qui travaillent le cuir comme des artistes. Une immersion pleine d'odeurs, de savoir-faire et d'humanité. Ce sera à suivre après avoir fredonné la chanson de Charlotte Cardin qui arrive, tant pis pour elle.
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0: Tant pis pour elle, Charlotte Cardin, qui a fait beaucoup parler pour ce Cannes 2026. Elle a osé la transparence totale dans une robe en dentelle noire qui enflamme la croisette. En tous les cas, qui l'a beaucoup enflammée, on en a entendu beaucoup parler. En tous les cas, je vous conseille de taper sur votre moteur de recherche Charlotte Cardin et vous verrez cette robe, elle était magnifique.
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0: Le rendez-vous J'ai testé avec Laure Béchat, qui n'a pas osé la transparence, mais plutôt aux chaussées de basket, car elle sillonne nos pays de Savoie, elle teste des activités, goûte à nos saveurs, explore, découvre et visite notre patrimoine et fait aussi de bien jolies rencontres, et c'est ce qu'elle vient nous conter ce matin.
3: Mais oui, sur ma route, il y a en effet des rencontres qui participent à la magie des découvertes et qui me marquent au cœur quand elles s'inscrivent dans notre patrimoine. J'ai testé la rencontre des bourreliers du Grand Bornan. Je vous raconte, déjà un bourrelier, est-ce que vous savez ce que c'est ? Et c'est un artisan qui travaille le cuir. C'est un artiste, vous comprendrez à l'écoute de mon récit, et sans lui, sans le bourrelier, nos vaches, elles ne pourraient pas teinter de leur clarine en alpage. Il en fabrique pas les cloches, non. Il permet qu'elles soient joliment accrochées. Vous avez saisi. Le bourrelier, il fabrique les colliers. Les bourreliers de nos pays de Savoie, il se compte sur les doigts d'une main. Il y en a trois, rien qu'au Grand Bornan, élémentaire, au cœur du berceau du reblochon fermier, qui compte autant de vaches que d'habitants. C'est QFD. Alors l'atelier des bourreliers, vous pouvez pas le louper. Il est à l'entrée du village, lové dans un petit chalet. Chalet typique des Aravis, daté fin 1800. Il a traversé le temps comme le savoir-faire de ces artistes qui subliment le cuir avec des gestes ancestraux et une dose de créativité illimitée. Alors dans l'atelier, il y a Michel et son fils Kevin, le trentenaire formé à l'école de Didier. Didier, une figure locale, jolie figure joviale, l'une de mes plus belles rencontres sur les routes.
0: Oui, on a envie vraiment de savoir plus un petit peu sur cette rencontre et de la découverte de cet atelier.
3: Mais oui, alors à l'intérieur, ça sent bon la peau de vache, mais ça respire la gentillesse. Soleil et bonheur de Didier en 5D, d'entrée de plein fouet. Alors quand j'entre, je découvre un bienheureux en train de coudre des passants de ceinture d'un tablier en cuir. Il est vêtu, quelle beauté. Je veux le même, alors pas le Didier, non, le tablier. Quelle beauté d'âme, l'artiste. D'abord, il me fait caresser le cuir dans les règles de son art. Ça me calme, je suis toute oui pour boire ses paroles au maître artisan bourrelier, un sacré savoir-faire, fascinant, inscrit au patrimoine vivant, et tout ça humblement. Alors il me fait faire le tour du propriétaire et de la petite boutique, il y a des bourses comme on avait petit pour y mettre notre sou, des étuis à couteau de montagnard bien sûr, des poignées de tiroir et même des tapettes à mouches en cuir. Oui, c'est amusant, il y a des jeux de dames également et ça ferait des beaux cadeaux. Alors je vous fais pas l'article, je vous présente juste un petit échantillon de ce qui m'a tapé dans l'œil. Et puis lui, Didier, il m'a frappé en plein cœur avec son mélange d'habileté, d'humilité, de jovialité. Bon, je suis restée une petite heure comme au musée et je voudrais encore y être restée. Alors je vous conseille d'entrer chez ces bourreliers parce qu'on n'a qu'une vie et c'est ici et maintenant qu'on la vit.
0: Voilà, une rencontre comme on les aime qui fait du bien au cœur, mais aux yeux aussi. Vous êtes peut-être en train de payer une option inutile sur votre assurance voiture, parfois depuis des années. Alors, une simple déclaration peut permettre d'économiser jusqu'à 60 euros par an. Oui, vous avez bien entendu, 60 balles par an. Vous en saurez davantage après avoir retrouvé les Bee Gees. Et puis cette chanson magnifique, des sauts comme ça, on n'en fait plus. À mon avis, il y a eu beaucoup de naissances à la fin de l'année 1977, si vous voyez ce que je veux dire. Ah, c'est une chanson pour aimer ça. Ah, c'est

0: Ah, il y a des chansons qui traversent les décennies sans perdre une ride. C'est le cas de celle-ci dans les années 1970, interprétée par les Bee Gees.
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0: Tous les matins, on fait de bonnes économies avec notre pépère Valère Coréard. Ben non, il est au cœur de sa jeunesse, lui, chaque matin avec nous, pour le bon plan, pour nous redonner du pouvoir d'achat. Et aujourd'hui, Valère, eh bien, tu voulais nous parler d'assurance voiture.
3: Avec la participation de Thierry qui m'a écrit sur mon mail parici-les-économies@radiofrance.com. Je suis un fidèle auditeur matinal de votre chronique et de ici, jusque-là c'est top Thierry, merci. Voici une action simple qui peut potentiellement concerner tous les retraités. Pour ma part, j'ai gagné 60 euros par contrat assurance auto auprès de mon assureur en déclarant simplement que je venais d'être en retraite. Le gain correspond à la suppression de la clause déplacement pour aller au travail des contrats. Ils sont maintenant uniquement en usage privé. Bien joué Thierry, hein, il n'y a pas de petites économies et surtout on n'aime pas jeter notre argent par les fenêtres dans Paris ici les économies et c'est bien ce que vous allez nous éviter de faire.
0: Alors justement Valère, comment savoir si on a cette option domicile-travail dans notre contrat?
3: C'est une bonne question parce que ce n'est pas sûr que vous ayez cette option. Regardez votre contrat ou le résumé de vos garanties, notamment sur votre compte en ligne, et si vous ne trouvez pas, contactez un conseiller et vous lui demandez si vous avez cette option et surtout combien elle coûte, parce qu'elle peut aussi être inclus dans un package dans votre contrat. Et si vous payez 50, 60 euros par an pour avoir une option dont vous n'avez pas besoin, comme l'assurance de votre véhicule pour les trajets domicile-travail, vous savez ce qu'il vous reste à faire, la supprimer. Alors un petit rappel aussi au passage, n'oubliez pas qu'il est vraiment important de vérifier une fois tous les deux ans, même une fois par an, c'est encore mieux, la position de votre assurance sur le marché. Parce qu'en matière d'assurance, la fidélité, en général, ne paye pas. Vous connaissiez cette astuce, vous avez un bon plan pour payer moins cher notre assurance voiture, pensez à m'écrire par ici les économies @radiofrance.com.
0: Mais bien sûr, c'est vrai qu'on adore tes bons plans, surtout quand ils permettent de garder quelques euros de plus à la fin du mois. 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Allez, je compte sur vous et nous, dans moins d'une minute, on retrouvera Indochine avec tes yeux noirs.
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0: Bravo à Irène, qui habite au pays du diable, Bessan. Bah oui, c'est elle qui repart avec sa boîte de jeux, faite par Valère Coréard, que vous allez pouvoir gagner tous les matins dans le rendez-vous Écho. Après avoir écouté Indochine, et bien celui qui régale cette semaine et qui paye l'addition, c'est Xavier Montpied.
1: Oui, effectivement.
0: Merci.
1: Un passeport gourmand est à gagner dans le Roblox Show aujourd'hui. 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
0: totale,
1: aussi. 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
0: Et on a le petit pouce aussi offert ou pas?
1: Le petit pouce.
0: Bah le petit pouce, le petit Genépi.
1: Ah,
0: le petit chartreuse. Avec modération, oui, évidemment.
1: Oui, bah, enfin, ouais, ça,
0: pour,
1: pas fou.
0: Pour se finir, là, mais c'est bien.
1: Bon, 0806 00 10 10. Bonne chance à vous.
0: Oui, bonne chance.
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1: 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Bienvenue ici, Pays de Savoie, 11h. Pays de Savoie, première radio sur l'actu locale. Tommy Cataneo, bonjour.
3: Bonjour Xavier, bonjour à tous. L'idée, c'est d'avoir une ville qui bouge, même pendant le G7. Message ce matin sur notre antenne de la maire d'Évian, Josiane Lay. La ville va accueillir donc le G7 dans un peu moins d'un mois, du 15 au 17 juin. La sécurité sera renforcée et certains commerçants s'inquiètent, mais la maire veut les rassurer. Le président Emmanuel Macron, dit-elle, ne veut pas d'une ville sous cloche. Son interview est à réécouter sur notre site internet ici.fr. Députés de droite demandent une commission d'enquête parlementaire concernant le prix des carburants. Ils veulent, disent-ils, plus de transparence, mesurer aussi l'impact des aides mises en place par l'État. Deux députés de chez nous ont signé ce texte, les Savoyards Vincent Roland et Émilie Bonivard. La décision concernant la création de cette commission d'enquête doit intervenir dans la semaine. La fronde s'organise du côté de Passy contre la carte scolaire après Salanches, il y a quelques jours. Ce sont les parents donc de Passy qui se mobilisent cet après-midi. Mobilisation à 16h20 avec trois fermetures des classes dans la commune à la rentrée. Ils dénoncent une logique comptable. L'éducation nationale justifie de son côté ces mesures par la baisse du nombre d'élèves. C'est 48 en moins sur les trois établissements concernés. Nos enfants ne sont pas des chiffres, disent les parents dans une pétition. Rendez-vous donc à 16h20 devant l'école Marie de Passy. Si vous habitez le quartier du Biolay à Chambéry ou alors l'éco-quartier Villeneuve de Cognin, c'est peut-être le début d'une semaine sans eau chaude pour vous. Le réseau de chaleur de la Cluse à Chambéry est en train de moderniser ses installations. Conséquence de 6h du matin ce matin jusqu'à vendredi, à 22h, l'eau chaude est donc coupée. Allez, on fait un petit point sur vos conditions de circulation en Savoie et en Haute-Savoie. Il n'y a pas de grosses difficultés à cette heure-ci,
1: Xavier. Non, pas de grosses difficultés, effectivement. Tiens, peut-être un objet sur la chaussée. Sur l'N90, si vous êtes à Aigueblanche en direction de Bourg-Saint-Maurice, restez vigilants, vous qui circulez dans ce secteur. Et si vous avez des infos routes, 0806 00 10 10. La météo pour aujourd'hui, avec des nuages peut-être en ce moment au-dessus de vos têtes, mais ça pourrait aller mieux dans les prochaines heures, avec peut-être des éclaircies. Elles seront assez belle en plaine, sera plus couvert en montagne avec quelques coups de tonnerre possibles. 17 degrés aujourd'hui à Chambéry, 16 à Novalaise et 15 à Annecy et à Cluse.
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1: Vous souhaite une excellente journée avec ici Pays de Savoie, c'est Eurythmics à écouter maintenant. Et puis je vous invite à nous appeler au 0806 00 10 10 pour gagner votre passeport gourmand. 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Si vous qui nous écoutez, vous êtes gourmand, vous tentez votre chance, vous nous appelez pour gagner ce passeport et pour aller vous faire plaisir et faire plaisir à celles et ceux que vous aimez. 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

0: Ici Pays de Savoie, belle journée, bon lundi avec Eurythmics.
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0: Et avec Nicole qui nous a rejoint, on est très heureux de vous accueillir Nicole, bonjour.
3: Bonjour.
0: Heureux de vous accueillir pour jouer à vos côtés et pour vous offrir ce passeport gourmand pour aller dans pas mal de restos moins chers. Il y a une centaine de restaurants hein, dans le passeport gourmand qu'on vous offre. Vous l'avez déjà eu dans vos mains les années précédentes, ce passeport, ou jamais encore ?
3: Jamais.
0: Jamais, jamais. Alors, ce sera peut-être une grande première. Vous verrez, vous pouvez aller dans plein d'endroits et aller manger pour vachement moins cher. Et pour gagner, il faut marquer des points dans ce jeu, dans le Rebloche Show. Trois épreuves pour chaque candidat. On attaque avec la première épreuve, Nicole. Tiens, mais avant ça, qu'est-ce que vous faites, vous, aujourd'hui ? C'est lundi, aujourd'hui. Bon, c'est quoi le programme ?
3: Bon, lundi, c'est le ménage, souvent.
0: Ah oui, bon, ben là c'est un temps à faire du ménage. Vous avez quel temps, vous, à Thônes ?
3: Alors, ben, il fait gris, c'est un petit peu gris, mais ça va se... Je pense qu'on aura un rayon de soleil tout à l'heure.
0: Normalement, on devrait le voir un petit peu, mais c'est vrai que là, dans la matinée, c'est pas terrible. Allez, épreuve musicale, c'est parti. Blind test, très simple. Je vais vous faire écouter des extraits de chansons et vous me dites qui est l'interprète. Voilà, il n'y a pas plus simple. Deux points à marquer à chaque fois. On commence avec le premier extrait.

0: Alors, Nicole.
1: Je sais pas du tout.
0: C'était Yannick Noah qui chantait les Lyonnes. Son anniversaire à Yannick Noah aujourd'hui, en ce 18 mai. On continue. Qui chantait ça ?

0: Je vais vous aider, Nicole, c'est un prénom. Qui chante ça? Je pense que vous l'avez déjà entendu, la chanson, non?
1: Sabrina?
0: Ah, j'ai cru que vous alliez me donner la bonne réponse. Parce qu'on n'était pas loin, c'était Sandra qui chante. Oui, Sabrina, Sandra. Bon, on n'est pas proche, mais c'est pas loin non plus. La chanteuse fête son anniversaire aussi. Voilà pourquoi je vous ai écouté cet extrait aujourd'hui. Et puis, on termine. C'est la Saint-Éric aujourd'hui. Qui chante ça?

0: Oui.
1: Je sais pas du tout. C'est pas un Eric, parce que je connais pas trop d'Eric chanteur.
0: Ben, il y en a. Il y a lui, notamment.
1: Ah bon, Eric, bah, je sais pas. Je connais pas.
0: C'est Eric Chardin.
1: Ah, ben non, pas trop.
0: Non, j'ai jamais entendu ce nom-là.
1: Non. Ah. C'est, mais c'est des chansons de vieux, ça.
0: Mais qu'est-ce que vous entendez par chanson de vieux? Allez-y, on vous écoute. C'est quoi une chanson de vieux?
1: C'est des anciennes chansons, je veux dire.
0: Oui, bah, c'est sûr que c'est pas une chanson qui vient de sortir. Hein. Je sais pas si c'est pas les années 70, Eric Chardin. Bon, eh ben voilà, bah là vous l'avez rhabillé pour l'hiver. De toute façon, il va pas venir se plaindre, il n'est plus de ce monde, Eric Chardin. Bon, bah Nicole, voilà, zéro. Zéro point à cette heure-ci.
1: Il faut que mon concurrent fasse moins que zéro, alors.
0: Oui, mais vous avez d'autres épreuves qui vont arriver, histoire de vous rattraper. Parce que là, effectivement, c'est pas fameux, mais vous allez faire mieux. Bon, puisque vous n'aimez pas les chansons des années, allez, on va dire d'avant 90, je vous propose d'aller en 2000 avec cette chanson de Palma. C'est Jean Rêve Encore, ici Pays de Savoie, vous souhaite une très belle journée.

0: De Palmas, j'en rêve encore. 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
0: Et nous sommes toujours avec Nicole. Vous êtes à Thônes, Nicole, et vous jouez avec nous pour gagner un passeport gourmand pour aller manger moins cher au restaurant. Je rappelle qu'il y a 3 épreuves pour chaque candidat. Vous avez fait, bon, vous avez fait 0 sur l'épreuve musicale, c'était un blind test. Bon, qui vous a pas réussi, c'est comme ça. On va pas revenir là-dessus, Nicole. On va plutôt passer sur la deuxième épreuve, votre épreuve autour de la région, l'épreuve Pays de Savoie. C'est ce que je vous propose tout de suite maintenant. Comment vous suivez l'actu du coin, Nicole? Vous êtes assidu ou moyen?
3: Moyen.
0: Alors, si vous avez écouté Ici Pays de Savoie la semaine dernière, on vous en a parlé. J'aime bien vous poser des questions sur des choses dont on a parlé sur cette antenne. Je vais vous parler de deux personnes originaires des Pays de Savoie. Ils vont participer à un événement international du 11 juin au 19 juillet prochain. Ces personnes sont Willy Delageau, il était à Saint-Pierre-en-Faucigny, et Cyril Munier, originaire d'Annecy. Je vais vous laisser 30 secondes pour chercher, vous pourrez me poser des questions. À quel événement majeur vont participer ces deux personnes entre le 11 juin et le 19 juillet prochain? C'est un événement mondial. On est parti.
3: Oui, pour le Tour de France.
0: Non, mais c'est l'idée.
3: Ah.
0: Sportif.
3: C'est sportif. Alors, je sais pas, un trail?
0: Non, plus grand que ça. Vraiment immense. International.
3: Le foot?
0: Oui. Qu'est-ce qu'il y a?
3: La Coupe du Monde?
0: Exactement, la Coupe du Monde, c'est ça, entre le 11 juin et le 19 juillet, ils vont participer à la Coupe du Monde. Exactement, en fait, ce sont des arbitres. Willy Delageau, c'est un arbitre principal, et Cyril Munier, c'est un arbitre assistant. C'est une bonne réponse. 3 points pour vous. Et ben justement, vous avez commencé à le dire, Nicole, la Coupe du Monde, elle se passe dans 3 pays différents. Dans des pays d'Amérique, je dis ça au sens large, il y a 3 pays, je vais vous donner un point à chaque fois que vous me donnez un bon pays, en 15 secondes, un pays qui participe, en tout cas qui accueille la Coupe du Monde de foot, il y en a 3. États-Unis, vous me l'avez dit, ça fait un point, il y a quoi d'autre?
3: Brésil?
0: Non, pas Brésil. Continuez.
3: Argentine?
0: Non, plus haut. Il y avait le Canada et le Mexique. Voilà, ce sont les 3 pays qui vont accueillir des matchs de la Coupe du Monde qui, on l'espère, va voir la France s'imposer et soulever une nouvelle fois cette Coupe du Monde. Espérons faire comme en 98 et en 2018. Vous avez 4 points sur cette épreuve, ce qui est un bon score, hein, Nicole. Là, vous avancez, on avance même bien, avec 6 nouveaux points à marquer dans un instant. L'épreuve surprise arrive dans quelques secondes. Vous avez choisi Ici Pays de Savoie, c'est le Reblanc Show, on joue ensemble jusqu'à midi, et puis on vous fait écouter des chansons avec l'hymne des Enfoirés, c'est le deuxième hymne de cette année, c'est l'île au trésor.

0: Les Enfoirés, l'île au trésor, vous avez choisi ici Pays de Savoie. 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Et vous gagnez aujourd'hui votre passeport gourmand. Et il y aura d'autres passeports gourmands à gagner dans la semaine. 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
0: Nicole, vous êtes toujours avec nous, vous êtes à Thônes. Bon, aujourd'hui c'est ménage, hein, voilà, c'est pas la journée la plus marrante de la semaine. Mais c'est comme ça, faut bien le faire. Et pendant que vous faites le ménage, bah, vous jouez avec nous pour gagner un passeport gourmand, pour aller manger moins cher au restaurant. Vous avez 4 points pour le moment, et c'est la dernière épreuve que je vous propose. Épreuve qui va être décisive, parce que là, vous pouvez marquer jusqu'à 6 points supplémentaires hein, pour mettre vos concurrents à bonne distance. Et on va jouer à Pyramide, Nicole. Alors, je ne sais pas si vous vous souvenez de Pyramide. Est-ce que vous avez regardé, c'est un truc qui passait à la télé? Ça vous dit quelque chose?
8: Oui.
0: Alors pour ceux qui ouais c'est ça, c'est pas récent, hein. C'est pour ceux qui ne connaissent pas ou qu'on n'ont pas tout ça en tête, c'est un jeu d'association d'idées. En fait, moi je vais vous donner un mot à trouver. Bon, écoutez un extrait de ce à quoi ça ressemblait dans Pyramide, c'était ça.
9: Question.
10: Réponse.
9: Demande.
10: Interrogation.
9: Oui.
0: Ah. Voilà, il y a un mot à trouver et je vous donne deux mots pour essayer d'identifier ce mot mystère. Écoutez, il y a 6 mots à trouver à chaque fois avec un point à la clé. C'est très simple, on est parti. Si je vous dis vache, à quel mot vous pensez?
8: Lait.
0: Vache et fleur. C'est pas facile, mais vache et fleur.
8: Pâturage.
0: J'ai essayé de vous faire deviner Marguerite. Je me suis dit, c'est souvent un prénom qu'on donne à une vache. Bon, ok.
8: Ah, oui.
0: C'était pas facile. Et puis, c'est aussi. J'essaie de faire au mieux, mais des fois, c'est pas facile en fonction des mots que j'ai. Et je vais essayer de vous faire trouver un nouveau mot. Acheter.
8: Vendre.
0: Endroit. Acheter et endroit.
8: Magasin.
0: Magasin, voilà, bonne réponse. On continue. Content.
8: Mécontent.
0: Contraire. Content et contraire.
8: Colère. Oh, non, c'est pas clair. Content.
0: Contraire de content, vous dites.
8: Mécontent, non, c'est pas bon. C'est le même mot. Quoi.
0: Oui, oui. Ah, je pensais plutôt à triste. Je pensais au mot triste, moi.
8: Ouais.
0: C'est vrai que mécontent, ça aurait été un peu trop fastoche, enfin un peu trop.
8: Ouais, mais bah oui.
0: On continue, nouveau mot, boisson.
8: Nourriture.
0: Feuille, boisson et feuille.
8: Thé.
0: Thé, oui. Continuons, justement, feuille.
8: Arbre.
0: Écrire.
8: Papier.
0: Papier, voilà un troisième point pour vous. Et puis le dernier mot, Dumbo.
8: Éléphant.
0: Oui, éléphant. J'avais trompe. Donc, mais voilà, éléphant, vous l'avez trouvé immédiatement. 4 points supplémentaires et donc vous avez 8. Nicole, voilà, 8 points pour vous. C'est un score qui suffira peut-être à gagner ce passeport gourmand pour aller vous régaler dans pas mal de restos, pour aller vous faire plaisir. Merci d'avoir joué avec nous, Nicole. Bonne journée.
8: Merci.
0: Bon, allez, une petite dernière question. Quelle est votre radio locale en Savoie et en Haute-Savoie, Nicole ?
8: Ici, Pays de Savoie.
0: Merci beaucoup et à bientôt. Vous qui nous écoutez, vous voulez peut-être gagner votre passeport gourmand ? Vous avez envie d'aller au resto moins cher ? Un coup de fil ! Vous nous appelez, vous gagnez. 0806 00 10 10. Vous tentez votre chance, vous jouez avec nous dans ce jeu qu'on appelle le Roblox Show et vous venez passer aussi un bon moment avec nous. C'est l'essentiel. Voici Opus. Belle journée avec nous.

0: Merci d'écouter Ici Pays de Savoie. Passez une très belle journée avec votre radio locale.
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0: Dans les Pays de Savoie, vous êtes nombreux à aimer notre belle nature et on vous comprend. Et donc on vous parle aujourd'hui de la fête de la nature dans la Com-Com des Vallées de Thônes. C'est de mercredi à dimanche. Il y a pas mal d'animations, des animations

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2: Excellente journée avec nous, avec Amir, à la fête. On est en 2020 quand il sort ce tube. Ça donne envie de...

0: Amir, la fête, excellente journée. Ici Pays de Savoie est à vos côtés en ce lundi 18 mai.
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0: Et on a Fernand qui nous rejoint maintenant pour jouer. Bonjour Fernand.
3: Bonjour Xavier.
0: Repos pour
3: bonjour
0: vous aujourd'hui.
3: Bonjour tout le monde.
0: C'est ça, repos tranquille à la maison Fernand?
3: Oui, bah avec le temps ça va, on se repose bien là.
0: Ouais. Oui, non, mais c'est chouette. Vous faites quoi quand
3: avant de rattaquer le jardin quand il sera meilleur.
0: Ah, voilà, le jardin, c'est quoi ce que vous faites au jardin en ce moment? C'est quoi les tâches?
3: Eh ben, c'est les plantations.
0: Ok.
3: Tomates, courgettes, blettes. Mais ouais. Pour l'instant, c'est pas dans le jardin encore.
0: Ouais, donc vous, c'est jardin potager. Est-ce qu'il y en a qui font du jardin? C'est plutôt fleurs, etc. Vous, c'est jardin potager uniquement?
3: Ça, c'est madame. Ça.
0: Ah, d'accord. Chacun a son rôle. Bon, très bien.
3: Voilà.
0: Alors, pour emmener madame, tiens, justement, au restaurant, il y a le passeport gourmand qui est à gagner aujourd'hui. Si vous faites plus de points que votre adversaire, c'est Nicole qui a joué juste avant vous, qui a fait 8 points. Bah voilà, écoutez, vous connaissez le principe. 3 épreuves pour chaque candidat. 6 points à marquer à chaque fois. Épreuve musicale. Alors, je vais vous emmener, Fernand, en 1976. Ça vous évoque quoi, 1976?
3: C'est vieux, ça. Hein,
0: ouais. C'est pas tout récent.
3: Juste avant l'armée.
0: Juste avant l'armée. Bon, alors, je vais vous faire écouter les tubes de cette année-là.
3: Oui.
0: Des chansons qui étaient dans le hit parade hein, cette année-là. Et vous devez me donner le nom de l'interprète pour marquer 2 points. Tout simplement, écoutez le premier extrait.
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0: Michel Delpech.
1: Vous me dites Michel Delpech, et c'est une bonne réponse. Michel Delpech chantait le Loir-et-Cher. Nous continuons avec cette nouvelle chanson. J'entends que ça vous parle, Fernand.
0: Oui.
1: Bon, le nom, j'ai l'impression qu'il va pas vous revenir.
0: Non.
1: C'était Eagles. Eagles qui chantait Hotel California. Je suis d'accord, c'était pas fastoche. Je trouvais Eagles, faut le faire, mais bon, je me suis dit qu'il fallait bien mettre un peu de difficulté dans ce blind test.
0: Tout à fait, tout à fait.
1: D'autant que je sais pas pourquoi, mais je sens que vous allez avoir le dernier extrait.
2: Et la petite fille chantait.
0: Laurent,
1: voilà, j'ai bien fait de croire en vous, Fernand.
0: Vous étiez sûr de moi.
1: Ah oui, là vous étiez sûr de vous, je peux même pas vous faire douter. Je peux pas dire, ouais, vous êtes sûr. Là, ça sert à rien, Laurent Voulzy. Tiens, le titre de la chanson, vous l'avez ou pas, pour vous mettre au challenge?
0: C'était
1: C'est pour 0 points, hein, c'est juste pour vous challenger.
0: Oui, je l'ai sur le bout de la langue.
1: C'était Recollection. Titre de la chanson.
0: Voilà. C'est ça.
1: Bon, allez, 4 exact. Points, vous êtes pas mal. Là, il faut encore marquer 4 points en 2 épreuves. Et encore 12 points à marquer, il m'en faut 4 pour être à égalité avec Nicole. Ça va peut-être le faire.
0: Yeah.
1: Oui, ah oui, c'est bien. Là, vous êtes bien parti, Fernand. Restez avec nous. Roberta Flack a écouté. Et puis, on va continuer à jouer. C'est le Roblox Show jusqu'à midi.
0: Tout à fait, merci.
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0: Merci d'avoir choisi Ici Pays de Savoie et très belle journée à nos côtés.
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0: Toujours avec Fernand. Fernand, vous avez 4 points. C'est journée tranquille pour vous. Aujourd'hui, vous avez dit, bah tiens, je vais appeler la radio pour tenter de gagner un passeport gourmand pour aller manger au restaurant moins cher. C'est quelque chose que vous connaissiez déjà, vous, le passeport gourmand, Fernand, ou vous découvrez avec nous
3: Je vous écoute souvent, moi.
0: Bon, eh ben vous avez bien raison.
3: Je l'ai gagné une fois déjà.
0: Ok, alors racontez-nous votre expérience. Vous avez fait combien de restos avec le passeport?
3: Pas mal, je ne sais plus combien. Mais
0: pas mal.
3: On en a bien profité.
0: Ah oui. Vous recommencez cette année. Si vous aussi, vous voulez pas mal en profiter, comme Fernand, un petit coup de fil, 0806 00 10 10. Pour le gagner, il me faut plus de points que Nicole. Vous avez 4 points, elle a fait 8. Il vous reste 2 épreuves, vous rapportant 12 points au total. Ouais. Je vous propose donc...
3: Croisez les doigts.
0: Voilà. Croisez les doigts, mais là, j'ai envie de dire, c'est à vous qu'il faut faire confiance, Fernand. Pour l'épreuve Pays de Savoie. Alors aujourd'hui sort notre nouveau podcast, c'est un podcast qui s'appelle Partir, autour d'un coin de nos pays de Savoie, c'est fait pour découvrir de bonnes adresses. Autour de quel endroit se concentre ce podcast? 3 points si vous me donnez la réponse sans proposition, 1 point si je vous fais des propositions, Fernand. De quoi parle ce podcast Partir, qui vient de sortir aujourd'hui, avec ou sans proposition?
3: J'ai entendu, je crois que c'est autour d'Annecy, non?
0: Vous me dites, écoutez, vous me dites que c'est autour d'Annecy. Je vous fais les propositions. Mais vous m'avez donné votre réponse, je bloque autour d'Annecy. Les propositions, c'était Lac d'Annecy, les Bauges et l'avant-pays savoyard. Et vous m'avez dit Annecy, et c'est une bonne réponse, Fernand. Oui, vous avez bien fait d'écouter votre radio aujourd'hui, parce qu'on vous en a parlé, c'est vrai. Et c'est bien autour d'Annecy.
3: Ce matin,
0: oui, exactement. On va se promener autour d'Annecy et découvrir les châteaux. Justement, je me suis dit que j'allais... écoutez un extrait d'ailleurs.
4: Notre point de départ se trouve à 2 pas du lac, dans la vieille ville d'Annecy. Si on avance à l'entrée de cette vieille ville, parmi les façades colorées des maisons si caractéristiques, et qu'on s'arrête sur le pont Perrière, on arrive face à un premier château, le Palais de Lille. C'est une ancienne maison forte en forme de bateau, construite au Moyen-Âge.
0: Un podcast Partir à aller écouter quand vous voulez sur ici.fr, sur l'application Radio France ou encore l'application ici sur les plateformes d'écoute aussi, et c'est gratuit. Je me suis dit, Fernand, que j'allais vous poser des petites questions parce qu'on va dans ce podcast à Menton-Saint-Bernard. Vous savez, il y a un château, où est-ce qu'on va d'autre? Il y a Menton-Saint-Bernard, et justement je me suis dit que j'allais vous poser une question autour du château de Menton, parce qu'il est renommé pour sa bibliothèque. Combien y a-t-il de livres à l'intérieur? 5 000, 8 000 ou 12 000?
3: Ouais, je vais dire 8 000.
0: Vous me dites qu'il y a 8 000. Ah, c'est un peu plus, c'est 12 000. 12 000 bouquins au château de Menton-Saint-Bernard. Ouais, c'est quelque chose, et vous en apprenez plus sur les châteaux autour du lac d'Annecy, donc dans ce podcast à Partir. Vous avez 7 points. Le score à battre est de 8. Il vous reste une toute dernière épreuve. Ça va peut-être le faire pour vous, Fernand. Restez avec nous, on écoute Jérémy Frérot. Et puis, on se livre à cette épreuve déterminante. Ici Pays de Savoie, c'est le Reblochot. Belle journée.

0: Jérémy Frérot chante adieu dans 10 minutes, même pas toute l'actu locale. Et puis d'ici là, on continue à jouer avec le Roblox Show. C'est votre jeu tous les jours entre 11h et midi. Il y a un passeport gourmand à gagner aujourd'hui, mais il y en aura un pour vous demain. Et il y aura d'autres passeports gourmands à gagner dans la semaine. Alors si vous voulez aller manger moins cher au restaurant, vous nous passez un coup de téléphone et c'est au 0806 00 10 10 et vous allez peut-être gagner votre passeport gourmand.
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0: Alors, on a Fernand qui va gagner peut-être dans quelques secondes un passeport gourmand. Oui, toujours là, fidèle au poste. Épreuve surprise, c'est la dernière. Alors si vous venez de nous rejoindre, Fernand a 7 points. Le score à battre, en tout cas, oui, le score de Nicole juste avant, c'était 8. Si vous êtes à égalité, il y aura, on vous a posé une question subsidiaire en antenne qui va vous départager. Mais ouais. Essayons de faire encore mieux et d'aller écraser la concurrence, j'ai envie de dire, Fernand. Dans cette épreuve surprise, comme on a fait tout à l'heure avec Nicole, je vais vous faire jouer à Pyramide. C'est un jeu d'association d'idées. Vous avez un mot à trouver, et pour trouver ce mot mystère, je vous en donne deux, l'un après l'autre, dans Pyramide. Je vous fais écouter un exemple pour que vous compreniez bien, vous qui nous écoutez à la maison. Ça ressemblait à ça.
9: Foraine.
10: Fête.
9: Universelle.
10: Attraction.
9: Voilà.
0: Et là, la personne a gagné un point. Fernand, six mots à trouver, avec un point à gagner à chaque fois, c'est clair pour vous ?
11: Oui, je vais essayer.
0: On est parti. Si je vous dis but.
11: Cage.
0: Nuit. But et nuit.
11: But
0: et nuit. Quoi pensez-vous ? C'était gardien que je voulais.
11: Ah.
0: Gardien de but et gardien de nuit. D'ailleurs, Francis Cabrel, c'est ce qu'il chantait dans sa chanson. On continue.
11: J'ai commencé avec
0: les cages. Oui, c'est exactement ce que. Ouais, on était presque. On continue. Nouveau mot. Appeler.
11: Appeler. Attendre.
0: Vous m'avez dit quoi ?
11: Répondre.
0: Ah, appeler et SMS. Chercher simple. Vraiment.
11: Message.
0: C'était téléphone que je voulais.
11: Ah, message, ben non.
0: Ouais. Allez, cherchez vraiment simple, essayez de vous mettre dans ma tête. Oiseau. Bon, là, c'est dur, mais il y en a un deuxième qui va vous aider après.
11: Oiseau. Hein?
0: Je vous donne le deuxième mot.
11: Liberté.
0: Non, le deuxième mot, c'est mer. Oiseau et mer. Oiseau, mer.
11: Poule.
0: Poule. Non, c'est une mouette que je voulais. Je voulais une mouette, chercher plus.
11: Mouette.
0: Oui, chercher plus simple, Fernand, vraiment plus simple. Trébucher. On cherche un nouveau mot. Trébucher. Dites le premier mot qui vous passe. Oui, je vous l'ai entendu. Vous avez dit tomber. Voilà.
11: Oui.
0: Tomber, c'est ça que je voulais. Cherchez simple, simple. Un point pour vous. On continue. Arbre.
11: Forêt.
0: Noël.
11: Sapin.
0: Sapin. Voilà, bonne réponse. Et puis on termine avec restaurant.
11: Repas.
0: Garçon.
11: Serveur.
0: Oui, voilà, c'était serveur. Eh bien, écoutez, c'est gagné, Fernand. C'est gagné. Vous avez 3 points supplémentaires, ça vous fait 10. Et donc, le passeport gourmand, il est pour vous.
11: Super.
0: Vous irez vous régaler dans pas mal de restos. Ah, je suis content pour vous. J'ai cru à un moment donné que vous n'alliez pas le gagner.
11: Cherchais trop loin.
0: Ouais, vous avez cherché trop loin, mais à la fin, vous êtes ressaisi. Et c'est gagné. Bravo, Fernand. Profitez du passeport gourmand.
11: Et merci beaucoup et merci à tous.
0: Avec plaisir. Et dites-moi, Fernand, quelle est votre radio locale en Savoie et en Haute-Savoie ?
11: Ici, Pays de Savoie.
0: Merci beaucoup et à très bientôt. Kid Creole and the Coconuts à écouter. Et puis, l'info arrive, l'info de midi. Dans moins de 5 minutes maintenant. Excellente journée. Vous avez choisi Ici, Pays de Savoie.

0: Vous avez choisi ici Pays de Savoie. Merci d'être avec nous. Belle journée à suivre notre jeu de midi au taquet.
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0: Bon lundi avec Ici Pays de Savoie, il est midi. Ici Pays de Savoie, première radio sur l'actu locale, Tommy Cataneo, des parents d'élèves de Passy appelés à se mobiliser cet après-midi.
2: Oui, un rassemblement est organisé à 16h20 à l'école Marlioz pour dénoncer, je cite, le manque de considération de l'éducation nationale. Une nouvelle carte scolaire prévoit la fermeture de 3 classes au total pour la seule ville de Passy, justifiée par une baisse du nombre d'élèves, 48 en moins à la rentrée. Un argument difficilement entendable pour les parents, Mathieu Launois.
3: La responsable des parents d'élèves, Marie-Charlotte Aubry, est remontée contre cette nouvelle carte scolaire.
4: On est en colère parce que une classe qui ferme, c'est des classes encore plus surchargées.
3: Et des classes plus remplies en double niveau, ça veut dire une qualité d'enseignement en baisse.
4: On a des enfants qui, la langue parlée à la maison n'est pas le français. Même si on n'est pas professionnel de l'enseignement, on imagine bien qu'en classe, c'est plus compliqué. Et pour les élèves, et pour les enseignants.
3: À la mairie de Passy, Vanessa Tournier, adjointe en charge de l'enfance, le reconnaît, il y aura bien moins d'élèves dans la commune l'année prochaine.
5: On peut difficilement remettre en question qu'en face d'une baisse d'élèves, il n'y ait pas une baisse du nombre d'enseignants.
3: Mais ce que l'élu regrette, c'est que cette carte scolaire ne prend pas en compte plusieurs projets de construction immobilière qui sont en cours.
5: En fait, cette annonce arrive avant la livraison de deux projets de logements. Sur le secteur de Marlioz, par exemple, on a une livraison normalement programmée de 27 logements pour 2027.
3: La mairie de Passy qui soutient les parents d'élèves de l'école Marlioz dans leur mobilisation. Une pétition a été lancée. Elle a récolté plus de 350 signatures.
2: Et la mobilisation, c'est donc cet après-midi du côté de l'école Marlioz de Passy. C'est à 16h20. À Venton, au-dessus d'Albertville, une vingtaine de pompiers de la Savoie sont intervenus sur un incendie ce matin. Le feu s'est déclaré dans un appartement de 80 mètres carrés au premier étage d'un immeuble qui en compte 3. Par chance, le logement était vide, mais 2 habitants vont devoir être relogés par de la famille. Et puis, autre intervention, hier soir, du côté de Saint-Pierre-du-Curtille, pour un incendie de garage qui s'est propagé à la toiture d'une maison, 17 pompiers sont intervenus pour éteindre les flammes. Des députés de droite demandent une commission d'enquête parlementaire concernant le prix des carburants. Ils veulent, disent-ils, plus de transparence, mesurer aussi l'impact des mesures mises en place par l'État. 2 députés de chez nous ont signé cet appel à créer cette commission d'enquête, les Savoyards Vincent Roland et Émilie Bonivard. L'idée, c'est d'avoir une ville qui bouge même pendant le G7. Message ce matin sur notre antenne de la maire d'Évian, Josiane Lay. La ville va accueillir le G7 et les plus grands chefs d'État de la planète dans un peu moins d'un mois, du 15 au 17 juin. La sécurité sera renforcée. Certains commerçants s'inquiètent, mais la maire veut les rassurer. Le président Emmanuel Macron, dit-elle, ne veut pas d'une ville sous cloche. Interview à réécouter sur notre site internet ici.fr.
0: Comment mieux prendre en charge les commotions cérébrales dans le sport?
2: On doit se poser la question, et vite, dit Vincent Pajot. Le milieu de terrain du FC Annecy, 35 ans, est contraint de mettre sa carrière en pause après un grand nombre de chocs à la tête. Des commotions qui ne concernent pas que des sports comme la boxe ou le rugby. Vincent Pajot appelle donc les instances du foot à une vraie prise de conscience.
6: J'ai rencontré beaucoup de spécialistes et quand on nous dit que peut-être sur ta prochaine tête tu te mets en danger physiquement et surtout mentalement vis-à-vis de ta famille, tes enfants, c'est vrai que ça fait peur et on se pose les bonnes questions. Mais en tout cas, il faut le prendre au sérieux. Il faut le prendre au sérieux, pas que pour le professionnel, il faut le prendre au sérieux pour un petit de 10 ans, 8 ans, 12 ans qui font des têtes à 6 ans à l'école de foot. Moi, j'avais 12 ans, je faisais déjà des trous noirs parce qu'on m'avait mis un coup de coude et j'ai traîné ça toute ma carrière. Donc, c'est un sujet très sensible. Voilà, aussi j'en parle, c'est que j'espère que ça va changer. Après, si ça permet que des personnes viennent en discuter et qu'on échange sur le sujet et que ça fasse avancer les choses, tant mieux.
2: Vincent Pajot, milieu de terrain du FC Annecy, qui a donc fait de la prise en charge des commotions cérébrales dans le foot. Son combat, son interview est à réécouter sur notre site internet ici.fr. Un petit mot de rugby avec cette défaite malheureuse de l'équipe de France féminine qui s'est inclinée hier en finale du tournoi des Six Nations. Défaite face aux Anglaises, 43-28. Les Anglaises qui se sont donc offert un 8e grand chelem consécutif à Bordeaux face à des Bleus inspirés, mais encore malheureusement Xavier loin de leur rival. Allez, on jette un coup d'œil du côté de la météo. C'est encore gris ce matin, oui. On devrait aller vers du mieux a priori quand même.
0: En tout cas, Météo France nous dit que oui, et on espère, parce que là c'est vrai que c'est un peu bon. un peu automnale cette météo aujourd'hui. C'est attendu cet après-midi, des éclaircies, parfois assez belles en pleine. Ce sera plus couvert en montagne avec quelques coups de tonnerre possibles. 17 à Chambéry, 16 dans l'avant-pays savoyard. Vous aurez 15 degrés aujourd'hui à Annecy et à Cluses. Demain, encore pas mal de nuages. Et puis, on pourrait avoir de belles périodes ensoleillées, plutôt en milieu et fin de semaine. Et des températures qui vont monter et atteindre les 28 degrés vendredi en Pays de Savoie.
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8: Bonjour la France. Ah, nous sommes de retour après une semaine de meilleurs moments du Haut de Taquet. Ça y est, on a repris le collier. Et attention, nous n'avons pas repris le collier n'importe quel jour. Car aujourd'hui, c'est un jour exceptionnel. Et oui, c'est la Saint-Éric.
0: Oh, c'est trop d'honneur, Valérie. Bonjour à tous.
8: Bonjour. Alors, bonne fête à tous les Éric.
0: Oh, merci.
8: Évidemment, bonne fête à Éric Bastien qui a l'ego de la taille de l'Arkansas.
0: Oui, là, il va être encore plus grand grâce à vous. Hein.
8: Comment ça va?
0: Bon, écoutez, comme un jour de fête, franchement, très heureux de revenir derrière le micro avec toi, Valérie.
8: Et voilà.
0: Et surtout, prêt à en découdre.
8: Que va-t-il se passer après une semaine de pause? Est-ce qu'il va enfin gagner plusieurs candidats? On ne sait pas. En tout cas, cette semaine, mes petits chéris.
0: Ah, il y a du beau cadeau.
8: On vous gâte. Et oui, parce que le cadeau de la fin de semaine pour le gagnant de la finale, c'est un séjour pour 4 personnes au parc Astérix. Alors, attention, les amis. Cap sur l'Égypte au parc Astérix.
0: Astérix.
8: Oui. J'ai voulu faire une vanne.
0: Astérix.
8: Alors, c'est une nouvelle zone au décor antique. Il y a 50 attractions, spectacles. Vous allez affronter les remous de la descente du Nil. Vous allez prendre de la hauteur avec l'envol d'Ibis. Mais surtout, vous découvrirez cet automatique.
0: Oui.
8: Alors, vous allez jouer pour un séjour de 2 jours pour 4 personnes au parc Astérix. Une nuit à l'hôtel du parc en chambre familiale. Les petits déjeuners, les dîners compris. Et évidemment, pour que vous puissiez aller jusqu'au Nil, simplement avec un chameau peut-être, mais en tout cas, nous, on vous donne 100 euros en carte carburant, histoire que vous soyez contents. Ça, c'est le premier prix. Le deuxième prix, qu'est-ce que c'est?
0: Direction l'Égypte.
8: Ah, l'Égypte aussi, oh mon Dieu.
0: Oui.
8: Oh là là.
0: Se déroule en ce moment, Valérie, le séminaire des druides.
8: Oh my God.
0: Deux druides s'affrontent, Panoramix et Joe Malongox.
8: Oh,
0: oui, Joe Malongox et Panoramix qui de son côté prépare, vous le savez, la potion magique.
8: Oh, Magix.
0: Tandis que l'autre prépare ses dosex, ses dosettes, ses 32 dosettes.
8: Oh mon
0: Dieu. Qui l'emportera? Qui réalisera la meilleure potion du café magique? Réponse d'ici la fin de la semaine.
8: Eh ben, c'est super. Allez, les deux premiers candidats qui vont tenter de se qualifier pour ces magnifiques cadeaux en Égypte, c'est Lydia et Florian. Bonjour les amis.
9: Bonjour.
0: Bonjour.
8: Alors, Lydia, tu joues avec ici Loire-Océan. Tu habites à... Alors, je ne veux pas mal prononcer. Comment s'appelle ta... Comment ça, on dit ?
9: Bouy.
8: Alors, elle habite à Bouy. Tu as 63 ans. Tu as un chéri qui s'appelle Jeannot. C'est ça ?
9: Oui.
8: Tu as des enfants ?
9: Oui, 2.
8: Laurent et Adeline. Et tu as même 2 petits-enfants.
9: Oui, Théo et Arthur.
8: Oh là là là là là là. Alors, tu as un petit chien qui s'appelle Pixie.
9: Oui.
8: Qu'est-ce que c'est, le modèle du petit chien?
9: Ah là, on appelle ça, vulgairement parlant, un bâtard.
8: Oui.
9: C'est un croisé beagle espagnol.
8: Ouais.
9: Qui va avoir 16 ans.
8: Oh.
9: Et c'est une tripate, elle a eu un accident, donc ça fait 4 ans qu'elle avait, elle n'a plus que 3 pattes.
8: Oh bah là.
9: On a dû amputer la patte avant, mais comme c'est un chien qui est bas, ça pouvait le faire.
8: Ah
9: donc
8: bah.
9: Ça fait 4 ans qu'elle... Mais c'est compliqué, à vrai dire.
8: Elle trottine.
9: L'année 2026 va être compliquée.
8: Oh, Minette, Pixie qui a 16 ans. Oh, bon. Alors, tu as aussi une tortue qui s'appelle Pâquerette.
9: C'est ça.
8: Oh, et qui n'est pas toute jeune non plus, la tortue.
9: Bah, le problème, c'est qu'elle a 20 ans, mais elle peut vivre jusqu'à 60. Donc, je pense qu'elle ira plus loin que moi.
8: Bah oui.
0: Elle va nous survivre.
8: Elle va nous survivre à tous, hein, ça c'est certain.
9: Oui.
8: Alors, tu es retraitée, mais quand tu travaillais, tu étais assistante maternelle et aide à domicile, c'est ça?
9: Exactement.
8: Et alors, ça t'a plu? C'était bien?
9: C'était très bien.
8: Ah,
9: c'était très bien. De passer des couches pour enfants au XXL le soir, ouais. Ouais. Moi, je faisais le tour de la vie d'une personne en une journée.
8: Ah bah, c'est un très très bon résumé.
0: Ah, oui, oui.
8: Très très bien résumé.
9: Voilà.
8: Alors, on va
9: passer du début de la vie à la fin de la vie. Voilà.
8: Et bah, voilà.
9: C'est beau.
8: Ah bah, c'est bien. Tu faisais un petit panel comme ça. Alors, on
9: Exactement.
8: Va tout de suite. Tiens, je vais t'emmener loin.
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11: Je vais à Rio, wepa.
0: Il aurait fallu mettre Marc sur le Nil, vu que c'est l'Égypte.
11: Là, oui, mais là, on va à Rio parce que c'est une question sur Rio.
0: Ah, d'accord.
11: En 2025, c'est la ville de Rio qui a obtenu le titre de ville la plus agréable à vivre. Est-ce que c'est vrai, est-ce que c'est faux? Top chrono, 5 secondes.
9: Bah, au pif, je vais dire vrai.
11: Alors non, c'est faux, parce que figure-toi que le Global Livability Index, qui classe toutes les villes selon la stabilité, la santé, la culture, eh bien, ce n'est pas Rio. La ville la plus agréable à vivre, c'est Copenhague. Voilà, donc pas de point
9: d'accord
11: pour toi.
0: Florian est avec nous. Bonjour Florian.
12: Bonjour Eric, bonjour Valérie.
11: Bonjour.
0: Moi, je mets des X partout hein, cette semaine. Tu as 34 ans, tu habites à 40 ans. 40 ans, c'est non pas le l'âge, hein, c'est bien une ville qui s'appelle 40 ans et c'est dans la Manche. T'es normand,
12: voilà,
0: quoi.
12: C'est ça.
0: T'es un normand,
12: oui,
0: toi.
12: Je suis normand, ouais.
0: Et ben
12: ouais.
0: Voilà. Sois le bienvenu. Tu vis avec qui? Qui partage ta vie?
12: Ah ben, ça s'appelle Lucie, ma copine.
0: Lucie, t'aimerais bien l'emmener, Lucie, au parc Astérix pour tout un week-end.
12: Ouais. Ben oui.
0: Vous avez un petit chien qui s'appelle Idéfix? Non, pas du tout.
12: Non, Mario.
0: Mario, petit Mario. C'est quoi comme modèle, comme race? Ton petit chien, c'est quoi?
12: Un labrador.
0: Un labrador.
11: Oh là là là.
0: Oh, c'est beau, ça. C'est,
11: on l'adore.
0: Les chiens des présidents, ça, les labradors. Alors, Florian, bon, t'appelles Flo, c'est normal, mais ta chérie, Lucie, t'appelle comment? C'est quoi ton petit nom dans l'intimité, mon Florian?
12: Mon chat.
0: Mon petit chat d'amour. Florian, je suis heureux de t'accueillir dans l'aventure, mais tu sais, chacun de mes candidats doit choisir son camp. Est-ce que cette semaine et aujourd'hui pour cette manche, tu es un Gaulois ou tu es un Romain? Qu'est-ce que tu choisis? Ça va déterminer les questions. Tu choisis quoi?
12: Un Gaulois.
0: Tu choisis le Gaulois, ça détermine les questions des Gaulois. Oui, car j'ai une fiche Gaulois, une fiche
11: sûr.
0: En Romain.
11: Bien sûr.
0: Florian, voici cette question, elle vaut un point. Petit extrait.
13: They call him Flopping, Flipper, Flipper, Flipper,
0: Flipper. Attendez, excusez-moi, attendez. Il est quelle heure? Midi 11, vous pouvez me le refaire ça?
11: Mais qu'est-ce que tu dis, Flipper? Tu veux aller acheter du chocolat en ville? Mon Dieu!
0: Je sais que vous faites des efforts pour la satirique, mais si vous pouvez arrêter, parce que... Allez, regardez les vidéos, quand
11: j'essaie
0: même.
11: J'essaie de faire des vannes aussi... Enfin,
0: non, non, vous faites le cri du Flipper,
11: oui, voilà, allez.
0: Les dauphins... Les dauphins ont des poils dans les oreilles. Moi, je l'affirme. Les dauphins ont des poils dans les oreilles. Vrai ou faux? Top chrono, Florian, on y va. 5 secondes.
12: Vrai.
0: Vrai. Eh bien, tu as raison. Félicitations, c'est une bonne réponse. Les dauphins possèdent bien des petits poils, qui sont des poils sensoriels autour du museau lorsqu'ils sont bébés. Eh ben, tout ça, ça leur permet voilà, de vivre, d'être différents et de pouvoir repérer les choses.
11: Ils sont différents, c'est des céréales violeurs, hein, tu le sais. Voilà. On aime bien les dauphins, mais quand même. Allez, ça fait un point pour Florian, pas de point pour Lydia. Et là, tout de suite, c'est Étienne ou Edani. Oh, comme un boomerang. Une petite chanson pour les Eric. Bonne fête, les Eric.
0: Merci.

0: bon début de semaine avec Étienne Daou et Dany, comme un boomerang qu'on n'a pas pris dans la figure. Parce que ça fait mal, hein, Valérie.
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1: Mais j'étais bien en vacances, j'ai fait Angoulême, l'île de Ré. Oh, j'adore la Charente.
0: Excusez-moi, est-ce que vous pouvez refaire le flipper le dauphin? Parfait.
1: Voilà. Alors, nous sommes avec Lydia qui n'a pas de point, Florian qui a un point. Lydia, il paraît que tu aimes bien bricoler, dis donc.
3: J'aime bien bricoler.
1: Eh ben oui, ben oui.
3: Oui.
1: Alors, qu'est-ce que tu fais quand tu bricoles?
3: Alors, j'essaie de faire des choses en bois de temps en temps, mais le résultat n'est pas prodigieux. Mais bon, je suis satisfait d'un rien.
1: Bon, voilà. Enfin, il paraît que Jeannot a dit, elle a très, très, très, très bien réussi les joints du carrelage.
3: Ah, c'est un fait. On a racheté une maison et on retape une maison. Et c'est vrai que je me suis attaquée aux joints du carrelage et il m'a dit, tu les as fait mieux que moi.
1: Ah.
3: C'est vrai que de ce côté-là, ça va.
1: Ah, voilà. Bah, c'est bien ça, dis donc. C'est pas donné à tout le monde, les joints du carrelage.
3: Oui. Alors, tu fais les faire que des fumées, c'est clair.
1: C'est vrai. Je suis d'accord avec toi. Alors, voilà. Elle aménage son nouveau jardin. Me dit-on dans l'oreillette. Il paraît qu'on fait une petite rocaille.
3: Oui. Alors oui, j'essaye de faire une sorte de petit jardin. Là, je vais essayer de faire un petit bassin aussi, mais pas un grand pour pas que Pâquerette se noie parce que c'est pas une tortue aquatique. Et voilà, j'aime bien mettre des petites figurines dans le jardin. J'aime bien faire un jardin un peu vallonné, donc oui.
1: Ah, et dans
3: l'aménager ça tranquillement.
1: Mais donc du coup, au bout de la fontaine, il y aura un petit bassin ou pas?
3: Ouais, mais alors vraiment histoire de tremper les histoires de.
1: Ah, histoire de. Ok, d'accord.
3: Ouais.
1: Bon, ok, d'accord. Et il paraît que tu n'es pas un cordon bleu, mais attention, tu sais faire du pâté.
3: Ah ouais, du pâté de foie de volaille.
1: Alors ça, moi, tu vois, j'adore cuisiner, je ne sais pas faire du pâté. Donc tu vois, c'est.
3: Ouais, oui.
1: Voilà. Alors ça, tu peux aussi cuisiner de la blanquette.
3: Oui,
1: mais
3: maintenant je peux. Avant je pouvais pas parce qu'on a été tout l'hiver sur un petit réchaud de gaz pour retaper la maison.
1: Ah.
3: Et c'était un peu compliqué. Mais là maintenant que la cuisine prend forme, je vais pouvoir m'y remettre plus.
1: Ah bah c'est bien ça, voilà. Ok. Mmh. Alors est-ce que tu vas marquer le premier point?
0: Non.
1: Écoute-moi bien toi, c'est pas parce que c'est ta fête. Oui, c'est ta fête,
3: mais parce que ça va être sa fête.
0: Oui. Ouais,
1: voilà,
0: ouais,
1: exactement. Ouais, bravo. Ouais. Alors Lydia, tiens, je t'emmène chez voir ce prince.
0: Oula.
1: Teddy Riner. On l'embrasse, Teddy Riner. Alors,
0: on prend un escabeau pour l'embrasser. Quoi.
1: Oui, mais moi je l'adore, c'est un ami. Alors le judoka Teddy Riner a remporté 5 médailles d'or olympiques. Est-ce que c'est vrai ou faux? Top chrono, 5 secondes. Teddy Riner a remporté 5 médailles d'or olympiques.
3: Alors il en a eu au moins 5, oui.
1: Oui, il en a eu 5. 3 en individuel, Londres, Rio, Paris, et 2 par équipe mixte, Tokyo 2021, Paris 2024. Bravo, tu as un point, Lydia.
0: Florian a décidé d'être un Gaulois, en même temps, c'est un Normand. Il y a les aventures, il y a les Normands dans les aventures d'Astérix Obélix.
1: Bah oui, semble, les Normands, c'est les pauvres.
0: Oui. Florian est avec nous, Florian qui vit avec Lucie, qui est auxiliaire ambulancier.
4: Oui.
0: Ça va, ça te plaît, c'est un métier sympa?
4: Ah oui, très sympa. Mais j'aime bien le contact avec les patients. Puis ça, j'emmène les petites dames chez le kiné.
0: Ouais.
4: Donc voilà, ça se passe bien.
0: C'est sympa.
4: Et puis des fois, je fais des gardes du PH avec le SAMU.
0: D'accord, mais tu fais pas ça depuis longtemps. A priori, c'est un nouveau métier pour toi.
4: Oui, c'est un nouveau métier. Ouais. C'est une reconversion.
0: Ok. Et tu faisais quoi avant, si je parle indiscret, avant d'être
4: chauffeur livreur.
0: D'accord. T'as été cuisinier également dans une maison de retraite.
4: Oui, ouais. Aussi cuisinier dans une maison de retraite. Ouais,
0: bah alors ça veut dire que tu sais faire plein de bonnes choses à manger, rassure-moi, évidemment.
4: C'était plus de l'assemblage, parce que la maison de retraite, c'est plus de la cuisine.
0: c'est malheureux de le dire, mais je pense que, ouais, effectivement, c'est un peu ça, quoi. Ah bon, côté cuisine, c'est Lucie hein, qui s'en charge. Je crois que côté plat préféré, on est sur des escalopes de dinde avec de la crème et des champignons.
4: Voilà.
1: Oui, mais c'est bon.
0: C'est normal, c'est
1: normal. Oui, mais on adore.
0: Le pot-au-feu.
4: On adore.
0: Si, on adore. Alors, pour tout ça, il faut faire du sport. Est-ce que tu es sportif?
4: Je fais de la marche à pied, je fais pas trop de sport, sinon.
0: Déjà, tu vas voir les sportifs, c'est déjà du sport, et tu soutiens quelle équipe? Je crois que t'es très footeux, toi, hein. T'es très foot, hein.
4: Oui, très footeux, ouais. J'adore le Stade Malherbe de Caen.
0: Ça, c'est l'hymne du Stade Malherbe de Caen. Tu soutiens l'équipe de France, le Real Madrid, rien à voir en tous les cas. T'es un bon supporter, quoi.
4: Exactement.
0: Et puis, t'aimes pêcher, eh oui.
4: Oui, j'adore pêcher aussi, ouais.
0: Mmh. Un petit coin de paradis, avant que je te pose une question, en Normandie, pour aller pêcher. Petit coin sympa.
4: Bah, il y en a plein, hein.
0: T'en as pas un comme ça à nous donner?
1: Mais ça ne se donne pas. Oh, allez, c'est comme les coins à champignons.
0: Comment tu m'as dit, c'est il l'a donné?
4: Putabitch.
0: Voilà, allez, question, on y va.
1: Ah, ça, c'est la musique quand Eric est arrivé ce matin à Radio France, avec des gens qui jetaient des fleurs et des pétales sur ses pieds.
0: Avec moi.
1: Avec lui.
0: La franchise Astérix, pour un point, prépare dans le sud de la France un nouveau parc. Parc géant baptisé Parc Obélix. Est-ce que c'est vrai ou faux? Top chrono, 5 secondes. Est-ce que dans le sud de la France, il y aura un nouveau parc? Parc Obélix. Tu dis faux? T'as raison, moi je trouve que c'est une bonne idée, mais non, il n'y a aucun projet géant dans le sud de la France. Ouvert en 1989, je rappelle que le parc Astérix qui vous invite cette semaine accueille chaque année des millions de visiteurs avec ses 40 attractions. Bravo Florian, un point.
1: Allez, un point pour Lydia, deux points pour Florian, et là tout de suite, do you remember?
0: Bien sûr qu'on s'en souvient.
1: Qu'aujourd'hui c'est lundi, Saint-Éric.
0: Bien sûr.
1: Allez, on écoute tout de suite Hearth, Wind and Fire, September. À tout de suite mes petits chéris, on vous aime.
0: Est-ce qu'il y aura Flipper le Dauphin dans la musique? Ah oui, il est là.

0: A Wind and Fire.
1: And Fire.
0: Fire, and Fire, September.
1: Jingle.
0: Fire.
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1: Nous sommes au taquet avec Lydia qui a 1, Florian qui a 2. Et Lydia, alors Lydia, je suis ravie de rencontrer enfin quelqu'un qui a le même talent inutile que moi.
0: Imiter dauphin.
1: Non, elle sait faire des nœuds aux queues de cerise dans sa bouche. Et ça, c'est grâce à Twin Peaks. Parce que moi j'ai vu le film, enfin la série, pardon, j'étais fan de la série de David Lynch. Et dedans, nous avons une jeune fille qui fait ça. Et ça m'a impressionné. Ah bah, j'ai pas de nœud de cerise, là. T'as vu? Comment tu as, pourquoi t'as eu l'idée de faire ça, toi, ma petite Lydia?
3: Bah, j'en sais rien. C'est ma maman qui m'a appris ça quand j'étais petite et je l'ai toujours fait.
1: Ah bah, voilà.
3: Et les petits que je gardais, pareil, je leur apprenais, pas les plus grands, je leur apprenais à le faire après le repas.
1: Mais c'est dur à faire, hein?
3: Ah bah, complètement.
1: C'est inutile, mais c'est dur.
3: Mmh. Oui, c'est vrai, mais ça occupe.
1: C'est vrai, ça, je suis d'accord avec toi.
3: Et c'est un anti-stress aussi, enfin, bien quand on n'en arrive pas, ça en devient.
1: Ah oui.
3: Mais en général, oui. Ça dépend de la longueur des queues.
1: Voilà, ça, et tout est que longueur de queue, tu sais. Alors.
0: Je ne rebondis pas.
1: Non, ne rebondis pas.
0: Non,
3: absolument pas. Non.
1: Voilà, elle ne veut pas que tu rebondisses.
0: Oui, non. Voilà. J'ai l'impression qu'elle m'aime pas, Lydia.
1: Oui, mais parce que tu ne dis que des choses horribles. Alors.
3: Non, parce que j'aime pas, parce que je suis contre la Normandie, moi, parce que à la base, je suis bretonne, donc.
0: Oh là là, Florian.
3: Michel qui nous sépare, c'est pas bon.
0: Oh là là. Ah là, c'est la guerre, ça.
3: Oh non.
1: Alors.
3: Non, je ne souhaite bonne chance à Flo, il y a aucun problème.
0: Ah, quand même.
1: Alors, ma chérie, c'est le quiz musical. Aujourd'hui, on va faire des standards, mais des standards d'il y a très longtemps. Je vais te faire écouter la première chanson et après, tu me diras qui chante. Allez, on écoute. Yes, ma.

0: Qui c'est qui chante, top chrono?
1: On dirait Marilyn Monroe.
0: Oui, c'est Marilyn Monroe qui aurait eu 100 ans aujourd'hui. Enfin, cette année en tout cas. Et en ce moment, il y a une grande exposition à la Cinémathèque à Paris qui lui est consacrée. Bravo, premier point. Alors écoute bien pour le deuxième point. Il s'agit d'un chanteur, Back to the Past. Écoute bien.

0: secondes, top chrono.
1: Serge Gianni.
2: Et c'est une...
0: Bonne réponse. Oh, oui, c'est Serge Gianni. C'est une chanson qui est une ode à la résistance. Hein. Oui. Les loups dans Paris, c'est l'armée allemande qui rentre dans Paris. Bravo, tu as 2 points, tu passes en tête, tu as 3.
3: Florian, donc Normand, Bretagne, Normandie, on va pas débattre, hein, Florian. Tu sais que moi j'étais en vacances en Normandie, hein, je te dis, là, je reviens tout juste de Normandie. Hein. Ah oui, oui, oui, oui.
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0: Et non, voilà, non, c'est reparti.
3: On ne commence pas à rentrer là-dedans. Florian, j'ai même pas le temps de papoter avec toi, on le fera tout à l'heure. On va tout de suite jouer, c'est le quiz, on remonte le temps aujourd'hui. À toi d'identifier cette chanson qui a représenté la France. Non, je dis rien, non, j'en ai trop dit déjà.

0: Anna, allez, top chrono, qui chante?
1: Alain Barrière.
0: Alain Barrière. Et c'est vrai que cette chanson a représenté la France au concours de l'Eurovision en 1963. C'est l'un des plus grands succès d'Alain Barrière.
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3: Elle était si jolie.
0: Bien sûr.
3: Ah, il y a ma vie aussi. Ma vie.
0: Ah oui.
3: Ma vie.
0: On continue, Florian?
1: Ouais.
0: Ouais.
3: Bah, ça fait 3 points pour Florian, 3 points pour Lydia. Ah, il va
0: oui,
3: peut-être
0: oui,
3: marquer.
0: Oui, mais la Florian, autre chanson à découvrir. Qui chante? On écoute.

0: Et top chrono.
1: Alors là,
0: viens sur la montagne.
1: J'en ai aucune idée.
0: Actrice, comédienne, succès dans les années 60-70, cette chanson date de 73. Peut-être que Lydia a la réponse. Qui chante ?
2: Marie Laforêt.
0: Bravo !
3: Voilà, Marie Laforêt, qui est aussi la maman de la réalisatrice Lisa Azuelos.
0: Exactement.
3: Eh bien, ça fait 3 points, Lydia. 3 points, Florian, c'est magnifique.
0: Ouais, c'est bien.
3: Et là, tout de suite, c'est la réclame, l'actualité dans toutes vos régions, grâce aux 44 locales de votre radio. Ici, à tout de suite.
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7: Avec la fête du cheval à Payonnet les 24 et 25 mai, raclette à gogo et grand spectacle équestre. Et puis en technique, le dimanche soir, Christian Bidal, il est vice-président du comité des fêtes, il nous en dit plus.
8: On aura un grand spectacle équestre pyrotechnique avec le groupe Equid Events et qui donc nous propose un spectacle de nuit avec des chevaux et donc des feux, de la lumière, etc. Le thème cette année, c'est les mousquetaires. On va, en collaboration avec le centre équestre, on a un gros centre équestre à Payonnet. On le met aussi à l'honneur. Eux, ils ont un concours. Ils font venir des marchands de chevaux. Ils vont nous proposer des baptêmes de poneys aussi.
7: Youpi, la fête du cheval à Payonnet en Haute-Savoie, ça continue le lundi 25 mai, jour férié, avec brocante, producteurs locaux et bien sûr spectacle équestre.
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0: très dur, hein. Tu t'es totalement fait tirer par le tire-fesse, t'as pas pu rester debout. Donc tu t'es fait tirer par le tire-fesse et puis t'as descendu toute une piste noire sur les fesses. Qu'est-ce qui s'est passé?
1: Bah, j'étais avec ma fille, c'est la première fois qu'on y allait, donc j'avais 45 ans. Et j'étais avec ma fille, elle me fait monter sur un télésiège, du coup, et arrivé en haut, on s'aperçoit que pour redescendre, c'était une piste noire. Donc moi, j'en avais jamais fait, j'ai dit, je descends sur les fesses.
0: Eh ben oui, mais tu t'es quand même, du coup, cassé le coccyx parce que t'es tombé sur une plaque de glace.
1: C'est en arrivant au bar, on devait aller boire un chocolat chaud, il y avait une plaque de glace que j'ai pas vue et je me suis vautrée.
0: Aïe, aïe, aïe.
1: Et j'ai cassé deux bâtons de ski pendant la semaine.
0: Oh là là. Oui, non, donc là, on est sur... t'as jamais refait de ski, en fait.
2: Non, mais faut pas insister.
1: Non, je suis jamais retournée à la neige, non.
0: Ah, mais en même temps...
2: C'est mieux.
0: Bah oui, si quand il va, tu te casses le coccyx et tu pètes les bâtons, c'est pas bien, on n'est pas... Bon. Par contre, t'as adoré la Tour de l'Enfer de Disney. Ça, tu t'as...
1: Ah ouais.
0: Ah là, tu t'es régalé, là.
1: Ah ouais. Ouais. Ah ouais. Mes enfants m'ont offert ça c'était mon Noël, là. Donc j'étais avec mon gars et ma fille, tous les trois.
0: Oh.
1: Ils m'ont offert un week-end là-bas, j'avais jamais été, c'était mon rêve d'y aller. J'ai pris mon courage à deux mains, j'ai dit, si tu te ramènes dans 10 ans, tu vas peut-être faire un AVC. Donc là, j'en ai profité, j'ai tout fait tant que j'ai pu. Et je suis rentrée vidée, mais hyper contente, avec des très bons souvenirs. Et j'ai pu voir le spectacle de la Reine des Neiges qui venait juste d'ouvrir. Et c'était...
0: Je ne mentirai plus jamais.
2: Ça toute la journée encore.
0: C'est pour... Alors, je sais que c'est la Saint-Éric, mais un auditeur du Poitou, une auditrice du Poitou, nous a appelé pour nous dire, vous êtes bien gentil, mais c'est aussi la Saint-Corinne.
2: Non, je ne partage pas, madame.
0: Bonne fête à toutes.
2: Saint-Éric aujourd'hui.
0: Corinne.
2: Bonne fête, Corinne.
0: Bonne fête, Éric. Bonne fête, Corinne.
2: Ouais.
0: Alors, ma petite Lydia, c'est la question à choix multiples. Je vais te poser la question, te proposer des réponses, et puis tu me donneras, après les 10 secondes, ta réponse, ton choix. Et tiens, je t'emmène. Hop.
2: Douchka ?
0: Non, c'est Karin Schreil. C'est Karin Schreil. Alors, écoutez bien, aujourd'hui, lundi 18 mai, c'est la Saint-Éric, c'est la Sainte-Corinne, mais c'est aussi le début du tournoi de Roland-Garros. J'embrasse Benoît Paire qui va démarrer le tournoi. Alors, écoute-moi bien, à toi de me dire, alors, vraiment, de quoi est principalement composée la terre battue des courts de tennis ? De sable rouge, de briques pilées, de roches volcaniques ou de sueur d'Éric Bastien.
2: Oh, c'est horrible.
0: Alors, de quoi est composée la mythique terre battue ? Sable rouge, briques pilées, roches volcaniques, sueur d'Éric Bastien. Oh, top chrono, 10 secondes.
1: J'aurais bien dit Éric, mais c'est un peu gros. Je vais rester sur la brique pilée.
2: Alors, Éric est gros, j'aime pas trop l'association. Hein.
1: Oui, c'est vrai que j'ai pas le visuel, je m'excuse, je retire.
2: Ouais.
0: Eh bien oui, c'est de la brique pilée. C'est une fine couche de brique rouge broyée. C'est elle qui donne à tous ces terrains la couleur ocre et les rebonds magnifiques. Ouais. Voilà, allez, ça fait 3 points, tu es à 6.
2: Et qui va faire un jeu 7 et match ? C'est mon Florian, c'est mon petit Gaulois, c'est mon Normand, mais oui, mon Florian. Qui...
3: Oui.
2: Alors, on parlait de trucs qui fait un peu peur là, à Disney avec Lydia. Toi, t'aimes bien te faire peur aussi avec des films.
0: Ah.
3: Les films d'horreur, j'adore ça.
0: Ah, moi aussi.
2: Mais alors, Lucie, qui est ta chérie, aime pas trop ça, visiblement.
3: Non, elle aime pas trop ça, non. Elle veut pas trop regarder avec moi. Ouais.
2: C'est quoi tes films préférés, films d'horreur préférés, du coup ?
3: Oh là là, il y en a plein.
2: Hein, écoute celui-ci.
3: Il y a Saw, il y a...
2: Mais celui-là, là, ouais. Tu le reconnais, celui-là ?
3: Massacre à la tronçonneuse.
2: Mais oui, il est fort, hein.
0: Massacre à la tronçonneuse.
2: Bon, pourquoi pas, c'est bien de se faire peur.
0: Moi, j'adore.
2: Mais oui. Tu as quelques défauts aussi. Tu t'emportes assez vite. Tu es un Normand. C'est logique. Oui.
3: J'aime bien avoir raison, mais j'aime pas avoir tort.
2: Je comprends.
0: T'aimes bien dire que le Mont-Saint-Michel est normand, mais bon.
2: Oui. D'ailleurs, la réalisatrice nous a dit qu'Alain Barrière, qu'on écoutait tout à l'heure, était breton.
0: Eh oui, bien sûr.
2: C'est
0: une
2: guerre aujourd'hui. Hein. Tu t'emportes assez vite, je le disais. Tu es joueur, tu es taquin. Et en même temps, si tu étais un animal, tu serais quoi ? Et tout s'explique.
3: Le lion.
2: Eh oui, voilà, c'est ça.
0: Oh là là, mon Dieu, le signe astrologique d'Éric Bastien.
2: Bien sûr, ça rugit de plaisir.
3: Et moi aussi, c'est mon signe astrologique, d'ailleurs.
0: Oh là là.
2: Salut Régis, votre mari aussi, qui est lion. Si, c'est vrai.
0: Oui, mon mari est lion, c'est vrai.
2: Bah oui, votre mari est lion.
0: Nous ne sommes pas mariés, je vous rappelle.
2: Oui, enfin bon, vous connaissez bien quand même.
0: Oui, 25 ans que je le supporte, qu'est-ce que tu veux faire ?
2: Bien, Florian. J'adore faire des blondes dans l'émission.
0: C'est la question.
2: On se demande ce qui se passe.

0: Attention, c'est la question à choix multiple.
1: C'est la question à choix multiple. Il y a Laurent Gérard qui imite Pierre Bellemare. C'est 5 ans, on marise. Bon, voilà. Générique, s'il vous plaît. Oui, en cette Saint-Éric, je méritais bien un tapis rouge. C'est pas parce que vous avez mis un pull et que je rêve de vous marcher dessus.
0: Non, mais je rêve. Mais le gars me menace de me marcher dessus parce que j'ai un sweat rouge.
1: Vous avez un pull rouge, j'ai envie de défiler sur vous.
0: Non, mais vous... Alors, quand il dit une saloperie, il vous voit. Vous remarquerez tous.
1: Remarqué, ouais.
0: Les auditeurs ont déjà remarqué sur Facebook, j'ai eu plein de messages dans ce sens.
1: C'est pour atténuer.
0: Voilà, c'est pour atténuer.
1: Pour être plus doux.
0: Ouais.
1: Alors, certes, Roland Garros, mais ça ne vous a pas échappé. Nous sommes en plein festival de Cannes, qui se tient là depuis quelques jours, depuis le 12 mai jusqu'au 24 mai. Petite question QCM. Combien pèse environ une palme d'or de Cannes, festival de Cannes, la palme d'or? Combien ça pèse environ? Voici les propositions. 1 kilo. 1,2 kilo. 1,4 kilo. Ou le poids cumulé de Valérie et d'Éric, je rappelle, 200 kilos de bonne humeur chaque jour. Top chrono, 1 kilo, 1,2, 1,4, notre poids réuni avec Valérie.
2: 1 kilo.
1: Tu dis 1 kilo, la palme d'or de Cannes, alors je te raconte, ouais, évidemment on est sur du chouillard. Hein. C'était 1,2 kilo, c'est fabriqué en or, c'est du 18 carats. C'est Chopin qui fabrique cette palme d'or qui a été créée en 1955 et qui porte le blason de la ville de Cannes.
0: Ça s'inspire des blasons, le blason de la ville. Bon bah ça fait 6 pour Lydia, 3 pour Florian. Et là tout de suite, ah on adore, il y a le, je vous rappelle qu'il y a le film de Olivier Toledano, Eric Nakache.
1: Oui.
0: Hein, Eric Toledano, Olivier Nakache.
1: Tout à fait, oui.
0: Et juste une illusion. Bah, Dupont et Dupont, juste une illusion. Allez le voir au cinéma. C'est magnifique. Et là, c'est juste une illusion de Jean-Louis Aubert. On adore. À tout de suite, mes petits chéris.
1: Parce que c'est le titre du film, en fait.
0: C'est le titre du film.
1: Jean-Louis Aubert. Le film s'appelle Jean-Louis Aubert.
0: Non, le film s'appelle juste une illusion, petite patate.

0: Jean Aubert, juste une illusion, chanson écrite pour Valérie Damido, l'illusion qu'elle va gagner aujourd'hui, comme chaque jour.
1: Ah là là, fais-moi un petit jingle, ma Sarah, vas-y.
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1: Mon Dieu. Alors, ma petite Lydia qui est en tête avec 6 points, ça, ce n'est pas juste.
3: Je précise aussi, je suis du signe du lion.
1: Et voilà, donc elle va pas se laisser faire, quoi. Crois-moi bien qu'il va remuer sa crinière, va surprendre ses pattes.
0: Bah, j'en ai une aussi, et Florian aussi.
1: Hein. Ah, bien sûr, vous avez des crinières, oui, surtout toi, là. Oh, pardon. Alors, ma petite Lydia, il paraît que comme ça, on aime procrastiner.
3: Oh mon Dieu.
1: Ah mince.
3: C'est un de mes talents, oui.
1: Ah, c'est un de vos talents, cher ami. Alors, comme ça, vous faites comme dans la chanson. Aujourd'hui, peut-être. Ou alors demain.
3: Eh oui. Voir après-demain.
1: D'accord. Ah bon, d'accord. Bon, bah, en même temps, t'en es consciente.
3: Ah ben, bah, complètement. J'essaye de m'améliorer, mais c'est pas évident.
1: Ah oui. Bon, bah non. Mais alors, qu'est-ce que tu fais quand tu procrastines? Enfin, quand tu glandes, quoi. Hein, voilà.
3: Bah, je commence à mettre du linge à repasser. Je me dis, bon, je vais attendre qu'il y en a un peu plus, il y en a un peu plus, il y en a un peu plus. Et après, je suis débordée. Je me dis, bah non, en fin de compte, j'ai pas le temps là, donc je ferai ça, je consacrerai une journée, et toujours là. J'entame quelque chose dans le jardin, pourtant, Dieu sait que je l'adore. Et j'arrête, et je repars faire autre chose, et je les classer les papiers, c'est pareil. Je l'entasse, et après, les classer dans les classeurs, je verrai ça plus tard. Et puis...
1: Ouais, mais on n'aime pas tout ça, on n'aime pas. Bon, enfin bref.
0: En fait, c'est remettre au lendemain ce qu'on pourrait faire.
1: C'est ça, procrastiner. C'est le. Voilà.
0: J'ai compris. Merci beaucoup, Lydia, d'avoir joué avec nous. Victoire de Florian aujourd'hui. On jouera demain avec Lydia. Alors, voilà, pardon.
1: Voilà, on verra bien. Tu arrêtes tout de suite d'embêter ma candidate. Alors, il paraît que tu as
3: Il me déstabilise.
1: Il te déstabilise. Je vais te restabiliser, moi. Il paraît que tu aimerais déjeuner avec Jean-Jacques Goldman, que tu adores.
3: Ouais, c'est vrai.
1: Et voilà. Ah ben, on te le souhaite d'aller au bout de tes rêves. Et de déjeuner avec Jean-Jacques Goldman. Et dis donc, il paraît que t'as un trèfle à quatre feuilles que ta voisine t'a donné, que c'est ton porte-bonheur. Et bah, faut demander au trèfle. Voilà.
3: Ouais.
1: Voilà.
0: Voilà. Mais quand les trèfles parlent?
1: Parce que les trèfles parlent, c'est parce que tu ne connais pas le...
0: Parle à votre trèfle, vous?
1: Mais j'en ai pas. Si j'en avais un, je lui parlerais.
3: Ah, il ne connaît pas le langage des fleurs.
1: Mais il connaît rien. Qu'est-ce que tu veux que je te dise, ma petite?
0: C'est vraiment pas fête, hein, aujourd'hui.
1: Mais oui, c'est un homme. Voilà, c'est tout bon.
3: Voilà. Ouais, voilà. Ça résume
1: bien. Voilà. Alors, ma chérie, c'est la question cash qui va te valoir 5 points si tu la trouves. Tiens, je t'emmène. Ça, c'est le générique d'une émission que j'adore qui s'appelle Des trains pas comme les autres. Tu connais, Lydia, Les trains pas comme les autres?
3: Ouais, j'en ai regardé.
1: Oh, moi, j'adore cette émission, c'est magnifique.
3: Ouais, c'est vrai que c'est joli, il y a des beaux paysages.
1: Eh oui. Alors, on va parler de train et je vais te poser la question suivante. Quel célèbre train relie traditionnellement Paris à Istanbul? Quel célèbre train relie traditionnellement Paris à Istanbul? Top chrono, 10 secondes. Paris-Istanbul, le train s'appelle... Et l'Orient Express, c'est un... Eh oui, il a été mis... Il a été mis en service à la fin du 19e siècle. Il traverse plusieurs pays européens. Et puis, il est devenu surtout célèbre grâce au roman policier d'Agatha Christie. Voilà, pas de points pour toi.
0: Florian, ça va peut-être faire nos affaires. Oui. Ça, on va voir comment ça va se passer dans un instant. On reste à 3 points, effectivement. Normandie, Florian qui vit avec Lucie, qui aime la pêche, le foot, qui suit le stade Malherbe de Caen, qui s'emporte un peu vite. Bon, voilà, quelques petits défauts. J'ai un message pour toi, Florian. Tu es prêt à l'écouter?
4: Oui. Alors? On n'attend pas Patrick?
0: Alors?
4: On n'attend pas Patrick, oui.
0: Bah, qui c'est qui dit ça?
4: Franck Dubosc?
0: Bah oui, pourquoi on parle de Franck Dubosc et pourquoi on l'entend Francky? D'accord. Alors, sur ta fiche, c'était peut-être pas la bonne. Il paraît que tu aimerais déjeuner avec Franck Dubosc. Il paraît même que tu as été au camping des Flots Bleus. Mais alors, si tu ne te souviens pas de ce que tu fais de ta vie, dis-le-moi, Florian.
4: Si, j'ai été au camping des Flots Bleus avant, ça prenne ce.
0: Eh oui, c'est vrai qu'il y a eu un incendie au camping des Flots Bleus. Franck Dubosc, acteur préféré?
4: Oui, acteur préféré.
0: Bon, bah, je te souhaite de déjeuner avec lui, en tous les cas, voilà, si l'occasion se présente. Un petit mot sur ta rencontre avec Lucie.
4: On s'est rencontrés sur Internet.
0: Ah ouais? Sur Facebook, comme on dit.
4: Facebook rencontre, oui.
0: Comme des Franck Dubosc. Alors, cette rencontre, pourquoi Shabadabada? Qu'est-ce qui s'est passé?
4: Ben, on s'est rencontrés sur la plage.
0: Ouais. Quelle plage?
4: Ben, oui, Ouistreham.
0: Tu sais que j'étais il y a 2 jours? Il y a une plaque avec ton nom et celle de Lucie. Je me suis recueilli.
4: Ah. Vous avez mis un cadenas, non?
0: Il y a quoi?
4: Vous avez vu le cadenas?
0: Non, j'ai pas vu le cadenas. Première rencontre sur la plage de Ouistreham, donc en Normandie. Ça a matché vite, du coup? Vous êtes ensemble depuis combien de temps maintenant?
4: Ben, ça va bientôt faire 3 ans.
0: 3 ans? Bon, ben, c'est une belle histoire. Dis-moi, on parle, tu joues avec moi. Mais la dame qui est à côté de moi et qui porte un pull rouge, tu la connais un petit peu quand même, Valérie Damidot, tu racontes?
4: Oui, je l'ai rencontrée à Pont-Audemer, dans un supermarché.
1: Ben oui.
0: On fait ses courses au supermarché de Pont-Audemer.
1: Ben oui, parce qu'elle a une amie qui a une petite maison pas loin d'Honfleur. Voilà, elle a le droit de faire ses courses à Pont-Audemer.
0: C'était en 2022.
4: Ben oui,
0: Et alors, vous étiez là pour une séance de dédicace, Valérie?
1: Non, j'étais pas là que pour ça. J'étais là aussi pour ça.
0: Voilà. Et il est fan de vous. Je commence à vous dire, vous, c'est que je,
1: voilà, tu vas me banner. Alors, c'est attention.
0: Non. Mais tiens, alors, t'as fait quoi avec Valérie? T'as fait la photo? Comment elle était, Valérie, dans la vie?
4: Bah, elle est super gentille. Elle est simple et elle est vraiment gentille, ouais.
1: Merci.
0: Je crois qu'on ne connaît pas la même personne.
4: J'ai fait un petit selfie, elle a accepté avec plaisir.
1: Eh oui, évidemment, parce que je suis gentille.
0: Écoutez,
1: pose ta question, il est tout déstabilisé, il croyait que t'allais dire que j'étais une vraie connasse.
0: Mais vous me parlez de quelqu'un que je ne connais pas, donc. Je ne sais pas de qui vous parlez. Florian, voici ta question qui vaut 5 points. C'est une question cash, question cuisine, extra.
1: J'aurais tellement aimé que ma réalisatrice préférée me trouve la version de Georges Alain. Ah là là, Georges Alain, je t'aime, hein, mais quand tu chantais cette chanson,
0: on
1: l'écoutera peut-être après la question.
0: Non,
1: vas-y.
0: On vaut mieux pas. Quelle soupe froide originaire d'Espagne est préparée avec des tomates? Top chrono, 10 secondes. Une soupe froide originaire d'Espagne est préparée avec des tomates.
4: Gazpacho.
0: Le gazpacho, une soupe froide traditionnellement préparée avec des tomates, du concombre, des poivrons, de l'ail et de l'huile d'olive. Oui, monsieur, c'est populaire en été, ça vient d'Andalousie, c'est le gazpacho, bravo.
1: Alors, 8 pour Florian, 6 pour Lydia, et là tout de suite, ah là là, la Corse débarque à Marseille bientôt. Eric vous en parlera après cette magnifique chanson de Affiletta et Francis Cabrel, Cara Mariuccia. Vous écoutez ici, on vous aime, à tout de suite.

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1: Magnifique. Alors là, tout de suite, après cette magnifique annonce de la Corse à Marseille, c'est la réclame.
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1: Et comme on a la meilleure équipe, on l'a. Georges Alain,

0: 15 millions de gens ont regardé ça.
1: Allez, merci Georges Alain de ce moment absolument exceptionnel. Alors, Lydia 6, Florian 8.
0: C'est moche de se moquer comme ça.
1: C'est moche, pardon Georges Alain. Alors, ma petite Lydia, il paraît qu'on collectionnait les tortues, mais les dauphins, mais que maintenant on collectionne les tortues.
2: Oui.
1: Alors, combien de dauphins as-tu ?
2: Ah, j'en avais à peu près une centaine, maintenant je dois en avoir la moitié parce que je commence à m'en débarrasser petit à petit, sauf ceux qui sont sentimentaux de personnes qui m'ont fait.
1: Ok. Voilà. Bon, pour t'encourager à gagner ce petit bingo, je te mets ton chanteur préféré, c'est toi qui as choisi la chanson. Il rêve.

0: portrait de Calogero. Qu'est-ce qu'il est doué, ce Calogero, on l'adore.
1: Ah ouais.
0: Ah là là, bien, alors ma chérie, écoute, c'est simple. Là, si tu l'emportes, bah tu l'emportes. Voilà, alors.
2: 10h55. Si tu l'emportes, tu l'emportes. Valérie Dabido.
0: Alors, c'est le bingo. Donc, à mon top chrono, tu auras 10 secondes pour me donner un maximum de Valérie célèbres. Toutes les Valérie célèbres. Voilà, attention, top chrono, c'est parti. Valérie quoi ?
1: Valérie Damino. Valérie Kapelski. Valérie Lemercier. Valérie.
0: Bon, tu m'en as donné trois. Il y avait Valérie Mérès, oui. Valérie Benaïm, Valérie Beg, Valérie Traerveller, Valérie Benguigui, Valérie Bonneton et Valérie Expert. Voilà, tu m'en as donné trois, c'est pas mal.
2: Vous êtes de loin ma préférée.
0: Bien sûr.
2: Florian nous a envoyé une photo. Je ne reconnais pas la personne qui est à côté de toi, Florian.
0: Bah, c'est moi pourtant.
2: Voilà, la photo de Valérie que tu as rencontrée à Pont, enfin en Normandie, hein, c'est ça. C'était.
3: À Pont-Audemer.
2: Exactement, à Pont-Audemer en Normandie. Bon. Alors, moi, ce qui me rassure un petit peu là, dans ce qui va arriver, c'est que toi, t'es un chanceux. Oui, parce qu'il y a un mois, t'as acheté un Maxi Blackjack à 5 euros. Et combien que t'as gagné, mon Florian ?
3: 300 euros.
2: 300 euros ?
0: Non, 500.
2: 500 euros. Ah ouais, avec 5 euros, t'en as fait quoi ? T'es à placer ?
3: Ah bah, de loisirs.
0: Bah oui.
2: Des vêtements ?
0: Non, mais tout le monde n'est pas auvergnat comme toi. Mais 500 euros, il s'est fait un kiff, c'est tout.
2: Il s'est acheté un iPad, t'as aidé ta maman aussi, c'est sympa, t'as fait des petits cadeaux.
3: Oui.
2: Très agréable. Oui. Ça me prouve que tu as un petit côté chanceux. Allez, pour te faire plaisir, il est normand, voici Pierre Garnier. Il est normand. Et oui, il est normand, Pierre Garnier, comme toi, Florian. Oui. Tu es au cœur du bingo, tu as mené. Avec main de maître, 8-6, mets là dans le bingo. Voilà, ça vaut 10 points le bingo. Il faut faire plus que Lydia qui a marqué 3 points, donc je veux 4. Ok Florian ?
3: Oui.
0: Allez.
2: Tu me vois venir, nous allons jouer avec les prénoms et je te demande, merci Valérie pour cette préparation.
0: Je t'en prie.
2: Un maximum de Eric, dont c'est la fête aujourd'hui, les Eric célèbres.
0: J'aurais pu faire les Corinne, mais c'est les Eric. Allez.
2: Chrono, 10 secondes, les Eric célèbres.
3: Eric Cantona. Éric Antoine.
2: Oui. Aïe, il n'y en a que deux. Éric Serra, Éric Satie, Éric Romer, Éric Emmanuel Schmitt, Éric Ciotti, Éric Zemmour.
0: Éric Fréchon, le chef.
2: Oh là là,
0: Il y avait même Éric Bastien.
2: Oui, non, c'est
0: pas célèbre. Bien.
2: Ça suffit pas.
0: Non, c'est Lydia qui se qualifie pour la finale de vendredi. Bravo. Pour tenter de gagner un séjour pour 4 personnes au parc Astérix direction l'Égypte. Tu vas faire la descente du Nil, l'envol d'Ibis et tu découvriras cet automatique ou peut-être que tu gagneras la machine à café Malongo. Bravo ma Lydia. Florian, tu as très bien joué.
2: Désolé, Florian.
0: Bravo Florian.
3: Bravo Lydia, merci
0: pour cette petite photo que tu nous as envoyée de Pont-Audemer. Ça me fait bien plaisir, je t'embrasse très fort. Lydia, je t'embrasse à vendredi. Je remercie Céline à la réalisation, Sarah à la technique, Marian au standard, le professeur Coupez aux photos,
2: oui.
0: Éric Bastien dont c'est la fête.
2: Merci Valérie, vous êtes formidable, je vous aime.
0: Allez, je vous embrasse tous et je vous retrouve demain mes chéris.
2: Voilà qui voilà, Marine Le Génie.
4: Bonjour Eric, bonjour Valérie, ça va bien ?
2: Ça va bien vous ?
4: Bah oui, très bien. Notre invité nous aide à faire des économies tous les jours sur ICI, vous le connaissez bien. Je reçois notre expert pouvoir d'achat, Valère Coréard. Ses chroniques se déclinent dans un très beau coffret de 60 cartes illustrées. Des astuces pratiques et des bons plans pour dépenser moins et mieux.
2: Oh là là, ça me plaît faire des économies. Je vais écouter.
0: Ça va, oui, ça va. Merci de Marine de penser à la Saint-Éric.
4: Pouvoir d'achat. Oui.
0: Voilà, merci.
2: À tout de suite.
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2: Pas de petites économies que du plaisir. 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Quelle heure est-il, Valérie ?
0: Eh bien, il est 13h. Bonne fête, Eric. Bonne fête, Corinne.
2: Oh, qu'est-ce qu'elle est gentille, Valérie. J'étais gentil avec elle. Demain, ce sera pire. Il est 13h.
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4: Bonjour à toutes et à tous, bienvenue dans Ma France. Accusé de viol, Patrick Bruel se défend sur Instagram. Il conteste notamment le caractère contraint de sa relation avec Flavie Flamand. La journaliste a déposé une plainte pour viol pour des faits remontant en 1991. Laura Slimani de la Fondation des Femmes réagit dès le début de l'émission. Félix Bingui devant le tribunal correctionnel de Marseille, chef présumé du clan Yoda. Il est considéré comme étant l'un des plus grands narcotrafiquants français. Nous serons sur place. Les femmes sont plus exposés en cadmium que les hommes. On vous explique pourquoi dans quelques minutes. Du sport également au programme. Le championnat de Ligue 1 se termine. Roland-Garros commence bientôt. Qui dit Roland-Garros dit bac qui se rapproche. On ira en Gironde dans le journal des régions où des comédiens viennent coacher les élèves de terminale. Et puis je vous le disais, notre invité à 13h15, vous le connaissez bien. On accueille Valère Coréard, le monsieur bon plan du réseau ICI. Sa chronique par ICI, les économies se déclinent en boîte de 60 cartes illustrées. Jamais forcé une femme à des relations sexuelles et exclu de quitter la scène. Patrick Bruel, visé par plusieurs plaintes pour viol, réagit pour la première fois en postant un message sur son compte Instagram. Selon lui, il n'a jamais forcé une femme à des relations. Je vous le disais, il exclut de quitter la scène. Flavie Flamand, notamment, l'accuse de l'avoir droguée, violée en 1991, alors qu'elle avait 16 ans et que le chanteur était trentenaire. Des faits qu'il conteste vigoureusement. Bonjour Laura Slimani.
6: Bonjour.
4: Alors, vous êtes directrice du pôle projet à la Fondation des Femmes. Vous avez accompagné plusieurs femmes dans leur dépôt de plainte dans ce dossier. Je le disais, Patrick Bruel évoque une brève histoire, ni violente, ni contrainte, ni sournoise, avant d'ajouter qu'il comprend que sa différence d'âge puisse faire réagir aujourd'hui. Votre réaction à cette défense ?
6: Sa défense lui appartient et il pourra aussi la présenter devant les tribunaux. Moi, ce que je souhaite quand même dire, c'est que les statistiques montrent qu'il y a moins de 2% de dénonciations calomnieuses en matière de violence sexuelle. Donc, quand on voit le nombre de femmes qui accusent aujourd'hui Patrick Bruel, il me semble que cette affaire doit être traitée avec le plus grand sérieux. Et moi, je crois les femmes qui le dénoncent. Je crois évidemment Flavie Flamand, qui avait d'ailleurs dénoncé ces violences sans le nommer auparavant dans son livre. Et je pense que la société doit croire ses victimes. Il y a 30 femmes qui accusent aujourd'hui Patrick Bruel de violences sexuelles de différentes natures, mais avec un comportement, une stratégie qui est à chaque fois la même et une relation d'emprise, d'autorité quasiment toujours présente dans ces situations.
4: Moins de 2% de dénonciations calomnieuses dans ces affaires.
6: Oui, tout à fait. Tout à fait, les dénonciations calomnieuses en matière de violence sexuelle, c'est extrêmement rare, ça n'existe quasiment pas, parce que gagnent les victimes à dénoncer de manière fallacieuse un homme qui est puissant, qui a du pouvoir, qui a de la notoriété, qui a la capacité médiatique à se défendre de manière beaucoup plus importante que ces femmes. Elles ont tout à perdre à porter plainte, à part regagner de la dignité et enfin obtenir justice. C'est pour ça que je les crois, la défense de Patrick Bruel lui appartient. Nous, en tout cas, effectivement, nous soutenons ces deux plaignantes qui, en fait, avaient déjà porté plainte il y a quelques années. Leur affaire avait été classée sans suite par le tribunal, par le parquet, comme ça arrive très souvent, malheureusement, en matière de violence sexuelle. Oui. Et donc, là, on souhaite effectivement que leur affaire soit réouverte. Ça, c'est complètement logique au vu du nombre de témoignages et d'affaires, du coup, qui ont été ouvertes par ailleurs.
4: Il y a aussi une pétition, Laura Slimani, qui demande l'annulation de la tournée de Patrick Bruel, elle recueille près de 20 000 signatures. Vous aussi, vous boycottez chez la Fondation des Femmes cette tournée ?
6: Effectivement, on n'ira pas voir Patrick Bruel chanter, ça va sans dire. Moi, je pense qu'en tout cas, ce que montre cette affaire, c'est qu'il y a beaucoup d'impunité. Il y avait probablement des personnes qui étaient au courant de ce comportement de Patrick Bruel et qui ne l'ont peut-être pas dénoncé pour plein de raisons. Ce qu'il faut aujourd'hui, c'est que les salles, les producteurs, productrices qui ont la possibilité de ne pas produire Patrick Bruel, eh bien, elles prennent aussi leurs responsabilités. Et il faut aussi que, moi j'appelle en tout cas les personnes à prendre leurs responsabilités sur ces concerts et le fait de faire le choix ou pas d'y aller. Mais en l'occurrence, ce qui est important, c'est que la justice maintenant aille vite, qu'elle se saisisse de ses affaires et que effectivement on puisse mettre fin à cette impunité qui n'a que trop duré a priori. Il reste présumé innocent, mais nous croyons ses victimes.
4: Merci beaucoup Laura Slimani, directrice du pôle projet à la Fondation des Femmes, d'avoir été avec nous dans Ma France. Interview à écouter en replay sur ici.fr.
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4: Hondus, ce bateau de croisière touché par l'antivirus vient d'accoster dans le port de Rotterdam aux Pays-Bas. Il reste 27 personnes à bord, des membres d'équipage, des soignants, tous testés négatifs et qui vont être placés en quarantaine ou à l'isolement chez eux. Le navire doit être désinfecté. 3 passagers du bateau de croisière sont morts de l'antivirus. Je vous le rappelle, 7 cas ont été confirmés, le dernier en date au Canada. Présenté comme le chef incontestable du clan Yoda, défait après une guerre sanglante contre la DZ Mafia en 2023, Félix Bingui, figure du narco-banditisme marseillais, comparaît à partir d'aujourd'hui et pour 3 semaines aux côtés de 19 coprévenus, tous membres présumés de son réseau. Un procès sous très haute sécurité devant le tribunal correctionnel de Marseille. C'est tout un système qui est devant la justice, avec donc ce principal prévenu, Félix Bingui, âgé de 35 ans, alias le chat. Rémi, vous suivez ce procès pour Ici Provence.
7: Oui, Félix Bingui, né en 1990 à Alès dans le Gard, barbe de 3 jours, pull de sport sombre et carrure imposante. Il rappelle son identité, puis se rassoit et écoute les présentations des autres personnes présentes ce matin devant la 7e chambre correctionnelle. Il jette alors un regard à celles et ceux qui vont se présenter à la barre, mais rapidement il baisse la tête. Son regard est souvent dans le vide et son visage ne montre aucune émotion, même retenue quand les éléments de l'enquête, les détails du dossier sont énumérés par la cour. Un dossier qui est fourni, qui est détaillé, les enquêteurs ont révélé un réseau très organisé avec une répartition des rôles et une hiérarchie très précise. Et en effet, on voit défiler celles et ceux qui sont soupçonnés d'avoir servi d'une manière ou d'une autre ce réseau de trafic de stupéfiants. Voilà les nourrices qui cachent la drogue dans un appartement, les convoyeurs qui la transportent, les logisticiens qui organisent des locations de voitures ou les caches d'armes, les collecteurs d'argent enfin, et les blanchisseurs qui organisent la fuite des capitaux ou la manière de les réinjecter dans l'économie légale. Félix Bingui a lui longtemps clamé son innocence. « Je n'ai rien à voir dans ce dossier », disait-il en janvier dernier. Alors va-t-il continuer sur cette ligne de défense ? Le procès doit durer 3 semaines.
4: Réming à Marseille pour Ici Provence. Après les groupes Pierre et Vacances, Center Park et Bellambra, le réseau d'hébergement Gîtes de France annonce aujourd'hui avoir été victime d'une fuite de données de ses clients. Tous 3 portent plainte, mais veulent rassurer, aucune donnée bancaire n'a pu être collectée. Les femmes sont plus exposées au cadmium que les hommes, constat de l'ANSES, l'Agence nationale de sécurité sanitaire. On sait que des doses trop élevées de ce métal lourd pèsent sur notre santé, dans les céréales, le pain, les pâtes, les pommes de terre. Et les femmes subissent une double peine. Elles sont en effet plus contaminées que les hommes en cause des carences en fer, Nina Richard.
8: Tout se passe dans l'intestin, là où circulent les métaux utiles, fer, calcium, zinc, et inutiles, comme le cadmium.
9: Quand il manque de ces bons métaux, eh bien, c'est le mauvais métal, le cadmium, qui prend la place.
8: Le docteur Pierre Souvet est cardiologue et président de l'association Santé Environnement France.
10: Vous avez dans l'intestin une sorte de protéine péniche qui transporte les métaux dans l'organisme. Eh bien, s'il manque les bons métaux, particulièrement le fer chez la femme, eh bien, c'est le mauvais métal qui va dans la péniche et qui rentre beaucoup plus dans votre organisme.
8: La cause de ces carences en fer, ce sont les règles menstruelles. 25% des femmes en âge de procréer sont concernées. Il suffit de comparer les lignes hommes-femmes de 2 dépistages de cadmium pour s'en rendre compte, surtout les lignes correspondant à la créatinine, un déchet présent dans l'urine.
10: La moyenne de contamination des femmes, elle est de 0,68 microgrammes par gramme de créatinine dans les urines. 0,68, les hommes en moyenne, c'est 0,2 de moins, c'est 0,47. Vous voyez qu'il y a une grosse différence et on retrouve cette différence en défaveur des femmes dans les autres études de l'ensemble des pays du monde.
8: Mais malgré cet écart, il n'existe aucune donnée dédiée aux femmes et aux conséquences de cette sensibilité au cadmium. Impossible donc de chiffrer combien de cancers ou maladies cardiovasculaires y sont liés.
4: Une proposition de loi doit être étudiée à l'Assemblée nationale en juin. Le texte vise à plafonner le taux de cadmium autorisé dans les engrais phosphatés. En foot, la 34e journée de championnat de France a livré son verdict. Ça y est, hier soir, pour l'ensemble des clubs de Ligue 1, Nice va devoir passer par les barrages contre Saint-Etienne pour éviter la Ligue 2. Le Havre se maintient, tout comme Auxerre. Dans la course aux places européennes, Marseille pourra jouer en Ligue Europa et Lille, qui finit 3e derrière Lens et Paris, peut accéder directement à la Ligue des Champions l'année prochaine, malgré une défaite hier soir 2-0 à domicile face à Auxerre. Ce dernier accro ne doit pas ternir une belle fin de saison de la part du LOSC, qui a quand même été fêté par ses supporters, Jean-Pierre Blimaud.
11: Il a fallu quelques minutes aux supporters lillois pour digérer la défaite, mais ils se sont très vite remis à chanter, acclamant les joueurs du LOSC qui ont fini par un tour d'honneur, même si dans les tribunes, certains comme Romain ont eu un peu de mal.
12: Je pense qu'il y avait mieux à faire, mais bon, la Ligue des Champions, c'était l'objectif de la saison, donc c'est intéressant. On a réussi à atteindre l'objectif, on verra la saison prochaine.
11: Le LOSC finit sur une fausse note, mais restait sur 13 matchs sans défaite en championnat, et cette troisième place, c'est ce qui compte le plus, estime l'attaquant Olivier Giroud.
13: La déception n'a pas été très longue à la fin du match, quoi. Dans son ensemble, ça reste une très belle saison.
11: L'entraîneur du LOSC, Bruno Genesio, a même remercié le RC Lens, grand rival régional, pour sa victoire à Lyon, décisive pour la qualification des Lillois.
14: Merci aux Lensois au passage. C'est aussi grâce à eux si deux clubs du Nord vont participer directement à la Champions League, ce qui est quand même assez extraordinaire pour la région.
11: Et les supporters du LOSC, comme Louis, rêvent déjà à la suite.
15: Ah bah, ça va être fantastique, hein. L'année prochaine, on sera là pour supporter l'équipe en Ligue des Champions. Bon, malgré la défaite, la joie est là quand même. On va pouvoir célébrer la qualification.
11: Une 10e Ligue des Champions s'annonce donc pour le LOSC, peut-être avec Olivier Giroud. À 39 ans, l'ancien international se sent bien physiquement et ne ferme pas la porte.
4: Jean-Pierre Blimaud, quant à la ministre des Sports, elle dénonce aujourd'hui des scènes de violence inacceptables après l'envahissement de terrain pour le match Nantes-Toulouse, définitivement interrompu hier soir. Nantes était déjà reléguée.
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4: Le journal des régions avec cet appel à la prudence alors que commence aujourd'hui la semaine de la sécurité routière au travail. Et ce chiffre assez édifiant, environ 440 personnes meurent chaque année lors d'un déplacement lié au travail, les deux tiers sur un trajet domicile-travail. Peu de dirigeants de PME ou TPE sont conscients de ce problème, 20% seulement selon une étude de l'IFOP, mais certains, Yvan Plantel, ont décidé d'agir.
16: Dans le Pas-de-Calais, le directeur de Flandre C2E, Jean-Marc Feduti, a choisi de récompenser ses 19 salariés en lançant un challenge sécurité.
17: On cumule des points au fur et à mesure de l'année par rapport à certains critères qu'on a mis en place. Optimiser ses déplacements, prendre soin de son véhicule, partager son véhicule avec ses collègues. Pour ceux qui n'ont pas de véhicule, c'est savoir covoiturer. Et en fin d'année, voilà, on a des petits bonus sous forme de cartes cadeaux. On avait quelques PV, là, ça fait 2 ans qu'on en a pu enregistrer.
16: Autre entreprise, bretonne cette fois-ci, elle s'appelle CEPI. Et les employés recevaient jusqu'à 90 PV par an, contre 1 ou 2 aujourd'hui.
18: Fait tout un processus, une discussion avec les salariés.
16: Elle est spécialisée dans la rénovation, son patron, Jean-Michel Pinel, et ses 7 salariés traversent la France toutes les semaines.
18: Le temps de route est un temps de travail effectif. Donc, dans chaque planning, je regarde le nombre de kilomètres, je prends une marge de sécurité. Par exemple, quand un client à Lille ou à Lyon, on ne va pas forcément commencer sur le site du client à 8h lundi matin, mais plutôt mardi matin, parce qu'on va avoir le temps de route complet le lundi. Du coup, on paye le trajet aller-retour à 100% pour le salarié.
16: Et après quelques années de pédagogie, il assure que ses salariés se rappellent entre eux les règles de bonne conduite de la route.
4: Yvan Plantel, comment gérer son stress à l'approche du bac? Comment captiver son auditoire en vue du grand oral de terminale? En Gironde, au lycée du Barp, au sud de Bordeaux, on accueille des comédiens pour accompagner les élèves. Stéphanie Scock, vous avez assisté à une séance de 2 heures pour 80 lycéens.
19: Et cet homme qui essuie les plâtres, il s'est lancé dans la lecture d'un texte plutôt ardu du 19e, Mémoire de deux jeunes mariés, de Balzac.
20: Tu sors d'un couvent pour entrer dans un autre.
21: Regarde, tu me redis cette phrase. Songe nos promesses mutuelles, tu sors d'un couvent pour entrer dans un autre.
19: Tour à tour, les élèves passent derrière le micro. Cette fois-ci, c'est un texte de Victor Hugo.
22: Noir dans la neige et dans la brume, au grand soupirail qui s'allume. Misère. Quand ce trou chaud souffle la vie, ils ont leur âme si ravie sous leur haillon. Victor Hugo, des misérables, on sent les enfants qui ont faim. Reprends le début.
19: 2 heures d'atelier, on entendrait une mouche voler. À la sortie, on demande à Mohamed ce qu'il a appris.
23: À mieux faire ressortir mes émotions, m'exprimer et surtout laisser mon corps vivre aussi. J'ai ressenti honnêtement de la liberté.
19: Et Louise aussi se sent plus à l'aise.
24: J'ai tendance à laisser parler le stress à ma place. Et c'est justement ces exercices qui m'ont permis de pouvoir améliorer et de faire en sorte qu'ils ne prennent pas le dessus sur ma parole.
19: Un dernier conseil de la comédienne.
25: Si on respire, on stresse moins, on a une voix plus posée, plus agréable à écouter aussi. Et ça, il faut qu'ils s'entraînent.
19: Devant leur miroir ou leurs copains, ils ont encore plus d'un mois pour trouver le bon ton. Le grand oral du bac aura lieu cette année du 22 juin au 1er juillet.
4: Stéphanie Scock, ici Gironde. Un cobra toujours dans la nature à Castelginest, au nord de Toulouse, aperçu mardi dernier par 2 habitants dans les herbes hautes d'un jardin. Le reptile n'a toujours pas été capturé après 5 jours de recherche, Pascal Daniel.
26: Il a reçu 280 appels en absence en même pas
0: 48 heures. Le président de l'association SOS Reptiles, qui participe aux recherches le long de l'Erse, a décroché son téléphone complètement par hasard hier. Dorian Bléiac.
1: 280 appels manqués à peu près, donc j'ai vraiment tout le monde qui veut me parler. Ouais, c'est entre les médias et tout ça, c'est pas rare qu'on intervienne sur ce genre de situation. Nous, en tout cas, l'association. Là, ça a pris une ampleur, c'est quelque chose.
0: Équipé de chaussures et de pantalons de sécurité, ce bénévole de la protection animalière venu spécialement de Montpellier pour tenter de repérer la cachette du cobra n'arrête pas.
1: On cherche, on fouille, on fait du bruit, on essaie de repérer des cachettes potentielles ou un endroit dans lequel il aurait pu se mettre en fonction des températures, en fonction de l'environnement aussi.
0: Avec deux autres bénévoles, Dorian Bléiac cherche le reptile quasi non-stop.
1: On travaille de 8h le matin à 3h30, 4h la nuit.
0: Il n'a qu'un souhait.
1: Arrêter la psychose. Le cobra, c'est un naja-naja. Ce n'est pas un cobra qui est cracheur. Ce n'est pas un serpent qui va s'attaquer à l'homme. Donc, il n'y a aucune raison que quelqu'un se fasse mordre ou qu'il y ait un cas d'envenimation.
0: Dans un communiqué de presse commun daté de vendredi, les maires de Castelginest et de Saint-Alban demandent à leurs administrés de respecter toutes les consignes de sécurité et notamment l'interdiction d'accès aux abords de l'Erse.
4: Reportage Pascal Daniel, ici Occitanie. Après des mois de recherche, la joie et le soulagement immense des parents du jeune Elio, 4 ans et demi, après un appel lancé sur les réseaux sociaux, ils ont trouvé un donneur compatible. L'enfant niçois est atteint, je vous le rappelle, d'un cancer du sang rare. Son histoire est à lire sur ici.fr.
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4: 13h16, vous écoutez Ma France. Il nous aide à faire des économies, nous donne chaque jour ses bons plans pour optimiser notre budget. Je reçois aujourd'hui l'expert pouvoir d'achat d'ici. Bonjour Valère Correa.
2: Bonjour Marine, bonjour à toutes et tous.
4: Merci d'être avec nous.
2: Avec plaisir.
4: Les auditeurs auditrices vous connaissent bien avec votre chronique Par ici les économies, chaque matin, disponible aussi bien sûr en podcast et sur ici.fr. Des astuces pratiques, des bons plans pour dépenser moins et mieux, je le disais, que vous déclinez donc aujourd'hui en cartes illustrées dans un beau coffret. Alors malheureusement, Valère, on est à la radio, malheureusement, heureusement d'ailleurs. Est-ce que vous pouvez nous...
2: Ah, c'est moi qui vais le faire, bien
4: ah,
2: oui,
4: bah,
2: bien
4: oui,
2: sûr.
4: Vous travaillez un peu. Est-ce que vous pouvez nous le décrire? Donc 60 cartes illustrées, c'est ça, dans un beau coffret bleu.
2: C'est ça, 60 cartes, mais c'est pas des cartes pour jouer, c'est des cartes pour faire évoluer les habitudes qu'on a, qui sont pas toujours les bonnes, pour effectivement regagner du pouvoir d'achat, parce que dans le pouvoir d'achat, il y a pouvoir. Donc 60 cartes, sur le recto, en fait, à chaque fois, j'ai expliqué quelle économie on peut faire sur les sujets de consommation, d'alimentation, mobilier, mobilité, alimentation. Voilà, il y a 8 thématiques, en fait. Et à chaque fois, vraiment, je dis, voilà ce que vous pouvez faire, combien vous économisez, et puis ensuite, au verso de la carte, on passe à l'action, on va plus loin, il y a des QR codes pour vraiment se mettre en marche et des explications
4: pas à pas.
2: Plus précises. C'est ça, vraiment du pas à pas. Ouais.
4: Pourquoi avoir choisi ce format?
2: Moi, je sais pas, c'est l'éditeur qui m'a dit, ça va être bien.
4: Non, c'est bien aussi pour les, je pense peut-être aux plus âgés qui sont habitués à avoir plutôt des choses sur des cartes, c'est pas mal.
2: C'est pas mal, et puis je pense qu'on peut les picorer, on peut en mettre une sur le frigo, on peut les faire circuler dans la famille. Il y a un côté très pédagogique, en fait, c'est un format qui est assez accessible. Malgré tout, il y a un petit livret qu'on a rajouté, qui est pas juste un mode d'emploi, ça va un petit peu plus loin. C'est, j'explique... voilà, pour moi, quels sont les 10 commandements pour mieux maîtriser son budget, à quoi servent les petits pictos aussi qu'il y a sur les cartes, parce qu'il y en a certaines, c'est aussi des actions écologiques, dans d'autres cas, c'est plutôt solidaire. Enfin voilà, on essaye, comme vous le disiez à juste titre, hein, de dépenser moins, mais dépenser mieux aussi.
4: Et vous le disiez, il y a des... avec précision, à chaque fois, les économies réalisées, c'est comme ça que vous travaillez, Valère, vous pouvez nous expliquer un petit peu votre méthode de travail?
2: Déjà ce matin, j'ai calculé combien on pouvait économiser avec tout. Parce que je savais que j'allais venir, j'ai dit tiens, je vais regarder. Donc j'étais à 14 299 euros et j'ai enlevé de ça la renégociation du prêt immobilier où là ça peut être 15 20 000 euros.
4: Ah oui, parce que c'est variable.
2: Exactement.
4: On négocie bien, soit on négocie pas très bien.
2: C'est ça. En tout cas, c'est important de le renégocier. En fait, moi, je travaille d'une façon très simple. Déjà, j'ai la chance d'avoir plein de gens qui m'écrivent tous les jours et qui me partagent leurs astuces. Et donc ça, c'est une source d'inspiration qui est infinie parce que il y a beaucoup d'intelligence. Alors, en fait, moi, je dis souvent de la contrainte naît le génie. Quand on a un budget serré, il faut bien trouver des solutions. Ces solutions-là, elles peuvent aider tout le monde. Donc déjà, ça, c'est une source d'inspiration. Et puis dans ma vie de tous les jours, je viens d'un milieu populaire. Je sais ce que c'est les fins de mois difficiles. J'ai étudié en étant précaire, donc ça me parle, et voilà, c'est des trucs je sais pas, dans la journée je vois un truc passer, de bon sens. Par exemple, là j'avais un ami qui a déménagé et puis il voulait refaire son lavabo, je dis mais tiens, tu sais que tu peux trouver des trucs gratuits, il y en a des lavabos gratuits. Il me dit mais qu'est-ce que tu me racontes, n'importe quoi. Et puis là on a commencé à tirer un fil. Il y a toujours des fils à tirer sur le pouvoir d'achat.
4: Vous parliez des habitudes des auditeurs qui peuvent vous inspirer. Je vous propose d'écouter ce reportage sur l'aire d'autoroute de Porte-les-Valences. On le sait, les prix des carburants ont explosé ces derniers jours. Adèle Chiron a rencontré quelques automobilistes qui s'adaptent.
3: Assis à une table de pique-nique, cette famille de Haute-Savoie va à Barcelone.
6: Juste pour l'aller, ça va être aux alentours de 150-160 euros. Par rapport à d'habitude, le coût du carburant, il rentre en ligne de compte, c'est-à-dire qu'on vraiment l'intègre dans le budget de vacances et on fait attention par rapport à ça.
3: Pour faire des économies, Alia, maman de 3 enfants, fait des sandwichs maison.
7: Là, on essaie de faire un petit pique-nique, donc pour ne pas aller dans le petit magasin, parce que ça coûte plus cher.
3: Elle fait aussi une partie des courses avant de prendre la route. Dans sa voiture à l'ombre, pour François, eh bien, le prix du carburant...
8: Pour le moment, ça a encore pas trop, on va dire, changer nos habitudes.
3: Il part une semaine dans le Vaucluse, mais par contre, pour les vacances d'été, ça sera différent avec sa famille.
8: Moins loin, et peut-être que ça sera plus court. Au départ, on devait aller donc dans de la famille, sur la côte atlantique, et après, on voulait partir en Espagne, sauf que ça allait faire beaucoup plus de kilomètres, donc on a dit finalement, au lieu de descendre dans le sud, on va monter en Bretagne.
3: En train de finir leur café, ce couple vient de Rouen, direction La Ciotat, 300 euros de carburant aller-retour.
9: Ça devient de la folie.
3: Alors au volant, les habitudes changent.
9: On roule moins vite. On fait attention à la consommation instantanée.
10: Non, avant, on ne regardait pas, mais c'est vrai que maintenant, 2,50 euros le litre.
9: Faire un bout d'autoroute, puis après sortir la nationale. Avant, on ne faisait jamais ça, quoi.
3: Le couple réfléchit même à passer à la voiture électrique.
4: Adèle Chiron, ici, Gare Lozère. Alors, beaucoup d'astuces dans ce reportage. Valère, vous avez noté quelques trucs que vous donnez déjà dans les cartes.
2: Oui, on les donne. C'est vrai que la vitesse, c'est vraiment important. Quand on roule 10-20 km/h moins vite sur l'autoroute, on passe de 130 à 110. En fait, des économies de carburant qui sont importantes, ça peut être de l'ordre de 10-15%. Il faut faire aussi attention à la pression des pneus, ça paraît tout bête, mais c'est 5-6% de consommation supplémentaire si on a des pneus sous-gonflés, puis c'est un sujet de sécurité. Puis parfois, et là on y pense moins, mais on a un siège vide. Avant de partir, quelques semaines avant, on poste sur une plateforme de covoiturage, j'ai un siège vide, je vais faire, je sais pas, Nancy, La Ciotat, bon là c'était, je sais plus, Rouen, La Ciotat, je crois. Et puis ça fait une participation aux frais d'une personne qu'on rencontre et qui va peut-être nous verser 30, 40, 50 euros. Mmh. Ça c'est vraiment des solutions de bon sens, qui mis bout à bout, sans un coup de pouce.
4: Le pôle transport, en ce moment, c'est une grosse préoccupation chez les auditeurs et auditrices. Ça l'a toujours été
2: Ouais, mais c'est une préoccupation, mais il y a un stress sur ça en France. En gros, la voiture, ça stresse. L'alimentation, ça stresse. Il y a des sujets comme ça. En fait, quand on regarde, plus 30 centimes le litre, mettons, ça paraît extraordinaire. Une voiture, c'est 7 litres au 100. Quand vous ramenez ça à votre consommation mensuelle, quand vous avez besoin de votre voiture normalement, en fait, c'est quelques dizaines d'euros de plus. C'est pas non plus, je veux dire par là, bien sûr, c'est trop, mais c'est gérable. Et souvent, on se met à stresser là-dessus, donc on met tout là-dedans, mais il y a d'autres sujets énormes qu'on pourrait gérer, genre le forfait téléphonique. Combien vous payez de forfait téléphonique? 30 euros, c'est 2 à 3 fois trop cher des prix du marché. Et ça, vous le multipliez par 12. Et puis, on peut rajouter l'assurance, on peut rajouter les abonnements dont on se sert pas, et j'en passe.
4: C'est qu'il faut du temps. En fait, il faut se garder un peu de temps pour étudier le budget.
2: Faut peut-être un peu moins scroller des vidéos inutiles sur les réseaux comme on fait tous. Et effectivement, moi chaque mois ou chaque trimestre, je fais vraiment un point. Ok, mon fournisseur d'énergie, ça fait combien de temps que j'ai renégocié mon contrat? C'est quoi les prix du marché? Mon assureur, là j'ai.
4: Alors je me fais l'avocat du diable, mais bon, ouais. On a la flemme quoi. Voilà, ça rappeler,
2: alors
4: décrocher,
2: dépensez,
4: mais c'est
2: jetez votre argent par les fenêtres. Si vous pouvez jeter votre argent par les fenêtres, faites-le. Si
4: non mais faut être
2: pas,
4: attentif, voilà.
2: Faut être concentré. Il faut écouter mes chroniques et puis celles des autres copains, copines qui travaillent là-dessus. Peut-être découvrir ses cartes, hein, sans faire trop de promos poussées. Et puis, se dire que dans pouvoir, il y a peut-être savoir. Et pour savoir, il faut se renseigner, il faut passer un petit peu de temps.
4: Question peut-être complètement idiote, mais est-ce qu'on a à un moment donné, on n'a pas fait le tour de toutes les astuces? Elles sont aussi qu'elles évoluent avec les nouvelles technologies.
2: En fait, on est dans une économie de marché. Donc, le point positif, c'est qu'il y a de la concurrence. Et quand il y a de la concurrence, c'est bon pour le consommateur. Donc, déjà, il y a ça à regarder. Si je prends juste un exemple, moi, j'ai découvert qu'il y avait des assureurs voitures qui vous proposent d'installer un boîtier dans votre voiture. Et en fonction de votre conduite, vous êtes rémunéré. Je suis passé de 100 euros par mois à 50 euros par mois d'assurance.
4: Ah oui,
2: je savais pas que ça existait. C'est une innovation. Il y en a beaucoup d'autres, des innovations. Des assos, des tiers-lieux dans les territoires, etc. Donc, non, c'est un peu sans fin. Mais déjà, commencez par faire le tour des gros sujets, vous allez voir vraiment, on découvre tout un univers de solutions qui est assez passionnant, puis ça fait plaisir parce qu'on se rend compte qu'on jette un peu notre argent par les fenêtres.
4: Vous parliez des associations, Valère Correa, dans votre émission du samedi, par ici les économies, c'est à 13h, vous en appelez beaucoup des associations. C'était le samedi 7 mai, donc samedi dernier, cet échange avec Karima Lebzir, elle est cofondatrice de Cycle Zéro, elle récupère des matériaux de construction destinés à être jetés pour les remettre à disposition gratuitement, on l'écoute.
26: Bonjour.
2: Qu'est-ce que c'est Cycle Zéro?
11: Alors, Cycle Zéro, c'est une solution qui permet de récupérer des matériaux de construction destinés à être jetés à la base pour les remettre sur le marché. Aujourd'hui, on jette énormément et c'est encore des matériaux utilisables. Donc, nous, on organise leur réemploi.
2: Matériaux de construction, c'est-à-dire qu'est-ce qu'on peut trouver là sur votre plateforme en tant que particulier, par exemple?
11: Alors, on peut trouver des portes, des fenêtres, du bois, de l'isolation, un peu de tout, tout ce qui est encore en bon état et réutilisable. C'est totalement gratuit pour les particuliers. On préfère les redonner à la population pour éviter les problématiques liées au pouvoir d'achat qu'on constate actuellement.
4: Alors ça, c'est une vraie découverte, cette association Cycle Zéro.
2: Oui, il y en a plein d'autres. Hein, vraiment.
4: Ça concerne le bricolage un petit peu.
2: Ça concerne le bricolage, les petits travaux à la maison. Vous géolocalisez sur leur application et vous voyez autour de vous ce que des chantiers vous donnent. Parce qu'en fait, faut savoir qu'un chantier, il a un gros coût avec les bennes en fait.
4: D'accord.
2: Et quand on fait un chantier, il y a parfois des chaises, il peut y avoir des armoires, des lavabos, j'en passe. Et tout ça, ça part à la poubelle parce que c'est un chantier qu'on rénove. Ça peut vous intéresser si vous avez un besoin d'un objet, d'un bien, d'un matériau, d'avoir ça gratuitement. Parfois, il y a de la peinture, il peut y avoir du Béatrèze, pour ceux qui connaissent un peu du placo, ce genre de truc. Béatrèze, mais c'est extraordinaire. C'est juste du... Même pas du dimanche, pire que ça. Mais je crois que c'est des parois, en fait, de placo plâtre qu'on peut mettre quand on fait des rénovations. Bref, tout ça, c'est gratuit et vous faites faire des économies aux professionnels qui vous les mettent à disposition parce qu'ils ne payent pas les bennes. Vous voyez, c'est du bon sens.
4: Toute petite dernière question, Valère Correa. Pour vous connaître un petit peu mieux, finalement, quel est votre parcours? Comment vous êtes devenu ce pro de la débrouille?
2: Moi, je dis souvent qu'avant de parler des solutions, il a fallu que j'en trouve pour moi-même, quoi. Je viens, d'un milieu qui était très compliqué, dans un contexte très compliqué. Et quand on est petit, il faut se débrouiller. J'ai toujours été admiratif de l'inventivité des humains. Je trouve qu'on est une espèce extraordinaire, qui trouvant toujours des solutions, on va partout où personne ne va. Enfin, tous ces trucs-là, quoi. Mm-hmm. Et donc, j'ai toujours été passionné par les solutions. Plus écologique à une période, plus entrepreneurial à une autre. Et aujourd'hui, c'est le pouvoir d'achat. Et puis, je le redis, dans pouvoir d'achat, il y a pouvoir. Et j'adore l'idée que, humblement, avec les contenus que je propose, des gens retrouvent du pouvoir. Je trouve ça assez, j'allais dire touchant. En tout cas, je suis fier de ça.
4: Eh ben, vous avez raison d'être fier. Merci beaucoup d'avoir été avec nous dans Ma France, Valère Correa, expert pouvoir d'achat ici. On vous retrouve tous les matins donc sur ici.fr, par ici, les économies qui se déclinent donc désormais en cartes, un beau coffret ludique, utile, 60 cartes illustrées à offrir en cadeau ou pour soi-même. C'est très bien aussi. Et c'est aux éditions Le Duc.
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4: C'est pas vrai, le rendez-vous anti-arnaque d'Aude Razo, comme tous les jours pour finir l'émission. Aude, vous nous alertez sur les pièges à l'offre d'emploi, il y en a beaucoup en ce moment.
12: Et oui, parce que ces mails, je ne les avais encore jamais vus. Je vous parle souvent des faux messages de la Sécu pour renouveler la carte vitale, c'est l'arnaque la plus classique. Là, c'est pas ça. Assurance maladie, c'est écrit en gros. Bonjour, nos services procèdent à la vérification des coordonnées de contact. Et vous êtes invité à cliquer sur un bouton appelé remplir mes informations. Première chose à savoir, la Sécu, la vraie, ne vous demandera jamais de cliquer sur un lien pour une mise à jour urgente. Et là, dans le mail, c'est urgent, date butoir dans 2 jours, ça laisse pas beaucoup de temps. Deuxième alerte, le mail vous dit, de manière élégante, que si vous ne cliquez pas, vous risquez de ne plus être remboursé la prochaine fois que vous allez chez le médecin. Alors ce n'est pas écrit comme ça, on vous parle de garantir la continuité de vos prestations, mais derrière en fait le message c'est ça, et ça ne va pas non plus, la Sécu ne va pas interrompre vos remboursements pour une histoire de numéro de téléphone ou d'adresse mail.
4: Alors Aude, on a bien compris, mais comment on fait pour démasquer ces fausses annonces? C'est pas évident.
12: Alors là, c'est assez drôle, je dois dire. C'est un numéro au cas où j'ai besoin d'aide. Donc je fais ce qu'il ne faut surtout pas faire. Allons-y, j'appelle.
13: Bonjour et bienvenue chez Mondial Relais. Merci de votre appel. Nous allons vous répondre dans quelques instants.
12: C'est pas la Sécu. J'ai vérifié, c'est vraiment le numéro du service client de Mondial Relais. Les escrocs l'ont mis là, sans doute histoire de faire sérieux. Copier-coller les numéros dans Google, bonne méthode aussi pour démasquer un malfaiteur.
4: Aude Razo, vous êtes victime d'une arnaque, vous avez repéré une fausse information. Vous pouvez nous alerter en envoyant un mail à ici.arnaque@radiofrance.com. Je vous dis pour ma part à demain, bon après-midi à l'écoute d'ici en musique et avec les bons plans près de chez vous.
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16: Et voici une belle initiative du 19 au 22 mai. Saint-Gervais accueillera sur la promenade du Mont-Blanc l'Opéra de Lyon et son camion opéra dans le cadre de la tournée régionale du spectacle Le Son du Glacier. Avec ce dispositif itinérant, l'Opéra de Lyon va à la rencontre des habitants, c'est-à-dire vous, nous. Il habilite donc les frontières qui éloignent certains d'une offre culturelle qui leur plairait pourtant, et notamment dans les communes rurales et de montagne. Grâce à un camion scène spécialement conçu pour accueillir une scène, des gradins de 90 places et une extension en forme de chapiteau pour un point accueil, l'opéra se déplace directement au cœur des territoires afin de proposer des représentations accessibles et de créer ainsi de nouveaux espaces de rencontre entre artistes et habitants. Trois représentations demain mardi, mercredi et jeudi à 20h, suivies d'un bord de scène pour échanger avec les artistes.
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génial ce souvenir. Jeanne Mas, sauvez-moi. Waouh. Bonjour. Premier après-midi de la semaine avec vous, à partager musique et rendez-vous comme les petits bonheurs. Aujourd'hui, ceux de Jean-Marc, installé à la sortie de Bessan, à la Goula. Et pour la musique, oui, il y en aura, que vous soyez en route vers Moutier, au bureau à Saint-Jean-de-Maurienne ou chez vous à Sallanches. Nous écouterons Michel Polnareff, On ira tous au paradis, et Bruno Mars, Adjust Mind. 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

0: Anticipé de sa voix, c'était Michel Polnareff, on ira tous au paradis. Et puisqu'on est rassuré, rassemblement pour écouter des petits bonheurs récoltés par Christophe Garnier aux quatre coins des pays de Savoie. Aujourd'hui, à la recherche d'une nouvelle expérience, Christophe va à la rencontre de Jean-Marc, installé à la Goula, juste après Bessan.
1: Et un peu à la sortie de Bessan, quand on continue à monter la Maurienne, quand on prend sur la droite, on rentre dans la vallée d'Avérolles. Et dès l'entrée de cette vallée, il y a un petit village qui s'appelle la Goula, avec une douzaine de chalets en pierre avec des toits en lauze. Et le premier chalet de ce village, il y a un monsieur qui habite. Bonjour. Alors, qui m'a repéré déjà, qui ouvre la fenêtre. Et il y a un monsieur qui habite là, qui a longtemps été chauffeur de bus.
2: C'est moi.
1: Jean-Marc.
2: Oui.
1: Qui envoyait la météo à la radio tous les matins de bonne heure.
2: C'est ça.
1: Voilà, c'est Jean-Marc que je suis venu voir.
2: Vous êtes qui
1: Moi, je m'appelle Christophe Garnier.
2: Ouais, je vous écoute. Vous voulez monter?
1: Eh ben, volontiers.
2: C'est ouvert.
1: Allez, j'arrive. Il y a une grosse porte en bois. Alors, on est accueilli par des skis, une des neigeuses. Il y a trois motoneiges devant la maison. Ah, oui. Voilà. C'est donc vous, le Jean-Marc, qui pendant des années s'est levé super tôt.
2: Voilà, c'est ça.
1: Je crois que vous êtes le seul ici à vivre à l'année au hameau.
2: C'est ça. Entrez, asseyez-vous.
1: Bon, quand je vois les motoneiges devant la maison, je me dis que ça doit pas être facile tous les jours, vie ici.
2: Je m'en sers tous les matins pour descendre, puisque l'hiver, il n'y a pas de route. Quand il fait mauvais, je sors plus maintenant. Avant, je descendais tous les jours.
1: Votre métier, c'était quoi? Parce que je me souviens que vous étiez chauffeur de car, mais vous faisiez quoi comme trajet?
2: Modane Bonneval, pendant 12 ans, par tous les temps. Et je suis même descendu en raquette. La motoneige avait trop de neige, je prenais les raquettes pour descendre.
1: Ça veut dire que vous leviez à quelle heure à ce moment-là?
2: 4h30.
1: À la retraite, c'est plus cool.
2: Maintenant, on est tranquille.
1: Et la vie à la Goula, ici? Vous êtes tout seul tout le temps?
2: Non, l'été, c'est des résidences secondaires. Et autrement, l'hiver, après, il y a des gens qui viennent tous les 15 jours. Autrement, je suis tout seul.
1: Bon, ici, c'est un peu le bout du monde, quand même.
2: L'hiver, c'est le bout du monde. Autrement, il y a deux autres hameaux plus hauts, Incendia et Avérolles, qui sont habités l'été. Mais l'hiver, ils ne sont pas habités.
1: Vous avez toujours habité ici?
2: Je n'ai pas toujours habité ici, mais ça fait 37 ans que j'y suis. C'est une ancienne ferme que j'ai transformée. Et autrement, toute ma jeunesse, j'ai passé là avec mes grands-parents. On avait des bêtes, et on faisait le foin, on faisait le beurre. Puis quand l'engouement des stations s'est mis en 72, j'ai passé mes diplômes et j'ai enseigné le ski. Je suis resté 20 ans responsable de la station à Bessan.
1: Oui, ce qui fait que du monde vous envoyait toute la journée et arrivé ici...
2: Tranquille. Et encore que l'été, il y a du monde, l'hiver, il y a du monde.
1: Bon, Jean-Marc, merci de votre accueil. C'est quoi le dernier petit bonheur de Jean-Marc?
2: Petit bonheur, c'est la tranquillité, l'esprit libre, la liberté, accueillir, recevoir...
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3: Une deuxième enquête ouverte par le parquet de Nanterre après les plaintes visant Patrick Bruel pour violence sexuelle. Enquête sur des faits de viol commis en 2015 qui avaient été classés sans suite en 2022. Le chanteur visé par plusieurs plaintes. Patrick Bruel qui répond « Il n'a jamais forcé une femme à des relations sexuelles ». Message posté sur son compte Instagram. Les liens se réchauffent entre la France et l'Algérie. Les deux pays ont acté aujourd'hui une reprise concrète de la coopération judiciaire. Le ministre de la Justice, Gérald Darmanin, a rencontré son homologue algérien. Il a notamment évoqué la situation du journaliste Christophe Glaize, incarcéré depuis 2024 pour apologie du terrorisme, alors qu'il était venu faire un reportage. Un retour au port scruté, celui du MV Ondus, le navire de croisière où s'est déclaré un foyer d'antivirus, a accosté ce matin à Rotterdam, aux Pays-Bas. 27 membres d'équipage et le personnel médical vont être placés en quarantaine. Le navire va ensuite être désinfecté de fond en comble pour éliminer tous les restes d'antivirus. En revanche, c'est une autre maladie qui inquiète les autorités sanitaires. Une épidémie d'Ebola frappe en ce moment la République démocratique du Congo. 91 morts, 350 cas suspects. L'Organisation mondiale de la santé déclenche une alerte sanitaire internationale. L'OMS qui alerte, il n'existe ni vaccin ni traitement pour le variant qui circule actuellement. Et puis, quelles sont les plages, les ports et les plans d'eau à avoir obtenu le label Pavillon Bleu, gage d'une bonne qualité de l'eau? La carte de ces lieux de baignade est à retrouver sur notre site ici.fr.
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0: Les prix à la pompe seront plafonnés dans les stations Total Énergie. Opération reconduite pour le week-end de la Pentecôte. Le détroit d'Ormuz toujours bloqué. Le prix du pétrole au plus haut. 2,15€ le gazole en moyenne. 2,04€ l'essence aujourd'hui. Et voilà de nouvelles aides qui se préparent. Le Premier ministre Sébastien Lecornu présentera jeudi de nouvelles annonces pour le mois de juin. Après le groupe Pierre et Vacances Center Parks, après le groupe Bel en Bras, c'est désormais le réseau des Gîtes de France qui a été victime ce week-end d'une fuite de données. Les informations de 389 000 clients ont été dérobées. Nom, prénom, date de naissance. En revanche, les données bancaires ne sont pas concernées. Gîtes de France a déposé plainte. 70 kilos de cocaïne interceptés sur une moto. Belle prise pour les douanes dans les Pyrénées-Orientales, relayée par ici Roussillon. Le deux roues chargé de drogue dans les sacoches venait d'Espagne. Jamais en France, une telle quantité de cocaïne n'avait été interceptée par les douanes sur une moto. Le conducteur a été condamné en fin de semaine dernière à 5 ans de prison. Le Tour de France 2026 n'est pas passé, celui de 2027 non plus, mais on peut déjà l'affirmer. Le Tour de France 2028 partira de Reims, annonce à l'instant des organisateurs. Et puis en plein festival de Cannes, une plage de la ville a été renommée. Elle porte désormais le nom de Brigitte Bardot, hommage à la star du cinéma décédée en décembre 2025. Et pour le clin d'œil à la cause animale, les chiens seront autorisés certaines heures sur cette plage à Cannes.
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0: Flavie Flamand affirme n'avoir jamais entretenu de relation avec Patrick Bruel. L'animatrice qui a porté plainte pour viol contre le chanteur s'exprime dans Mediapart et dément la défense de Patrick Bruel. Ses avocats parlaient de relations épisodiques consenties. Il n'en est rien, répond Flavie Flamand. Patrick Bruel visé par plusieurs plaintes pour violences sexuelles. Dans l'affaire de la disparition du petit Émile au Auvernais dans les Alpes de Haute-Provence, le septuagénaire soupçonné d'avoir incendié la maison des grands-parents du petit garçon a été écroué. Aujourd'hui, il restera en prison jusqu'à son procès au tribunal de Digne-les-Bains le 7 juillet prochain. Pour le moment, il n'a donné aucune explication sur son geste. Les prix à la pompe des stations Total Energy seront encore plafonnés pour le week-end de la Pentecôte à partir de samedi prochain. L'essence bloquée à 1,99€, le gazole à 2,09€. Les prix du pétrole au plus haut alors que le détroit d'Ormuz est toujours bloqué. Un organisme vient d'être créé en Iran pour gérer officiellement la circulation dans le détroit. Cap à l'Est pour le Tour de France. Après deux grands départs à l'étranger, Barcelone cet été, Édimbourg en 2027. L'édition 2028 partira de Reims, annonce des organisateurs cet après-midi. Les quatre premières étapes mettront à l'honneur le Grand Est. Les cyclistes et la caravane passeront par Charleville-Mézières, Épernay, Metz, Thionville et Verdun. Et puis la porcelaine de Limoges, officiellement reconnue par une indication géographique protégée à l'échelle européenne. Premier savoir-faire à bénéficier de cette nouvelle protection dans l'Union européenne.
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0: incroyable Barbara Streisand.
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0: Bon après-midi avec ICI, Pays de Savoie. Il est 17h. Et c'est l'heure des infos. Le journal Maëlle Prévost.
3: C'est un retour au port très scruté à Rotterdam. Le MV Ondius, paquebot devenu foyer d'antivirus, s'est amarré à la mi-journée aux Pays-Bas. Fin d'une croisière d'un mois et demi marquée par la maladie à bord. 3 passagers contaminés pendant cette croisière sont morts de l'antivirus. Les autres, évacués, sont sous surveillance un peu partout dans le monde. La traversée a donc pris fin aujourd'hui avec à son bord seulement les membres d'équipage. Retour que vous avez suivi, Olivier Poujade.
4: C'est officiel, la fin d'une traversée tragique pour l'équipage du MV Ondius escorté ce matin par des abeilles, ces petites embarcations qui guident les porte-containers jusqu'à leur amarre. René De Vries, le directeur des autorités portuaires de Rotterdam, nous explique qu'un pilote habilité est monté à bord ce matin du MV Ondius pour prendre les commandes.
5: Il était volontaire, mais il a été briefé par des médecins des autorités sanitaires vendredi pour éviter toute contamination et rentre chez lui sain et sauf. Mais c'est évidemment une situation rare parce que c'est un nouveau virus. Et mettre des gens en quarantaine sur le port pendant 6 semaines, c'est aussi une nouveauté.
4: Le bateau, lui, sera minutieusement désinfecté par une équipe d'experts. Les membres de l'équipage de nationalité étrangère resteront, eux, jusqu'au 18 juin dans des cabines en préfabriqué installées sur le quai à proximité du navire. Et tout le monde a débarqué il y a peu de temps pour subir de nouveaux tests dans une zone périmétrée à la sortie de la passerelle qui mène sur le quai.
3: Olivier Poujade à Rotterdam pour ICI. En France, une passagère a été testée positive au virus, hospitalisée en ce moment à Paris, tout comme la vingtaine de cas contacts français placés sous surveillance dans différents hôpitaux. L'Agence mondiale de la santé qui l'assure, il n'y a pas de risque global que cet antivirus se propage. En revanche, c'est une autre maladie qui inquiète les autorités sanitaires. Une épidémie d'Ebola frappe en ce moment la République démocratique du Congo. 91 morts, 350 cas suspects. L'Organisation mondiale de la santé déclenche une alerte sanitaire internationale. L'OMS qui alerte, il n'existe ni vaccin ni traitement pour le variant qui circule actuellement. Je n'ai jamais eu de relation avec Patrick Bruel. Flavie Famant répond aux avocats du chanteur Patrick Bruel, accusé de viol et de violence sexuelle. L'animatrice conteste l'existence d'une relation épistolaire évoquée par la défense. Patrick Bruel maintient sa tournée, tandis que des associations appellent au boycott. Il est attendu sur les rails, mais il est en retard. Le TGVM, train grande vitesse, nouvelle génération de la SNCF, doit arriver depuis 2 ans. Livraison enfin prévue pour juillet, mais qui va de nouveau être retardée. Rodage compliqué à cause de bugs informatiques selon le site Ville, Rail et Transport. La SNCF prévoit plutôt une arrivée pour la rentrée de septembre. Les livreurs Uber et Deliveroo mettent la pression sur les plateformes. Une grève la semaine dernière, une sommation aujourd'hui. Les livreurs et les syndicats réclament que les algorithmes de ces applications soient rendus publics, moyen pour faire la transparence sur le système de rémunération des livreurs.
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0: 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Voici votre info route. Attention, un bus est en panne sur la bretelle de sortie de la départementale 1006. C'est à Périgny, dans le sens Saint-Jean-Golf-Genève. On est au bord du lac Léman. Coupure totale de la bretelle et un ralentissement d'une douzaine de minutes de temps de trajet supplémentaire. Il y a aussi un véhicule en panne, un autre, sur la 41 Nord, entre les échangeurs d'Aix-les-Bains Nord et Rumilly en direction d'Annecy. Pour le temps, demain mardi, une petite dégradation peu active, grisaille matinale et voies nuageux. Nuages plus épais et nombreux avec quelques précipitations cantonnées au relief l'après-midi et des températures maximales en fin de saison. 21 degrés à Albertville, 20 à Chambéry, 19 degrés à Saint-Jean-de-Maurienne et Bonneville, 18 à Annecy, 17 à Bourg-Saint-Maurice, 14 degrés au désert dans les Bouges.
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0: Drôle d'endroit pour une rencontre, ce parking des anges. Mais bon, qu'est-ce que vous voulez? Ça vaut quand même le détour, surtout quand c'est en chanson. On va suivre un guide aux yeux bleus. Marc Lavoine.

0: Extrait du premier album de Marc Lavoine, sur lequel il y a aussi Les Yeux Revolver, le tube des tubes de Marc Lavoine, c'était Le Parking des Anges.
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0: Et bonsoir à tous, la tribu du 17-19, je suis très contente de commencer la semaine avec vous. Bon, on l'a un petit peu démarré peut-être cet après-midi, pour ceux qui peuvent écouter la radio en travaillant ou à la maison. Vous êtes des fidèles, on vous adore, on va jouer d'ailleurs, parce que vous êtes brillants, tout comme l'a été Vincent de la Chambre vendredi et le vendredi d'avant Marielle de Dingy-Saint-Clair. Tous les deux ont gagné une carte de carburant de 50 euros, vous pourrez encore jouer tout à l'heure à 17h45. Et si vous êtes pris, une autre possibilité à 18h20. J'espère que votre journée s'est bien passée. Aujourd'hui, mes petits lapinous, c'est Jessie mais Esteban. Oui, c'est comme ça. J'ai des lapinous, je me prends pour Blanche-Neige dans la forêt. C'est sympa. Et puis, du coup, je croquerai pas la pomme parce qu'ils surveillent la vilaine sorcière. Nos premiers rendez-vous dans 3 minutes, l'Orbéchade avec une nouvelle découverte dont j'ai testé. Et la musique que vous aimez entre tubes et nouveautés, comme ce single d'Oria. C'est nouveau. Elle s'intitule cette chanson Soirée mondaine. Waouh! On y va.

0: Aria, elle est niçoise, elle adore la variété française et ça s'entend dans ce single qui flirte avec des clins d'œil à Edith Piaf, un titre tout beau tout neuf, Soirée mondaine.
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0: Et tous les jours, avec ici Pays de Savoie, à cette heure-là, grosso modo, une minute de plus, une minute de moins, à 17h13, nous faisons de nouvelles découvertes. Et grâce à qui? Eh bien, grâce à Laure Béchade, parce que c'est elle qui découvre, et ensuite qui partage, dont j'ai testé aujourd'hui, en plus d'une découverte, une belle rencontre, Laure.
2: Mais oui, sur ma route, il y a en effet des rencontres qui participent à la magie des découvertes et qui me marquent au cœur quand elles s'inscrivent dans notre patrimoine. J'ai testé la rencontre des bourreliers du Grand Bornand. Je vous raconte, déjà un bourrelier, est-ce que vous savez ce que c'est? Et c'est un artisan qui travaille le cuir. C'est un artiste, vous comprendrez à l'écoute de mon récit, et sans lui, sans le bourrelier, nos vaches, elles ne pourraient pas teinter de leur clarine en alpage. Il en fabrique pas les cloches, non. Il permet qu'elles soient joliment accrochées. Vous avez saisi, le bourrelier, il fabrique les colliers. Le bourrelier de nos pays de Savoie, il se compte sur les doigts d'une main. Il y en a trois, rien qu'au Grand Bornand, élémentaire, au cœur du berceau du reblochon fermier, qui compte autant de vaches que d'habitants, CQFD. Alors l'atelier des bourreliers, vous pouvez pas le louper. Il est à l'entrée du village, lové dans un petit chalet. Le chalet typique des Aravis, daté fin 1800, il a traversé le temps comme le savoir-faire de ces artistes qui subliment le cuir avec des gestes ancestraux et une dose de créativité illimitée. Alors dans l'atelier, il y a Michel et son fils Kevin, le trentenaire formé à l'école de Didier. Didier, une figure locale, jolie figure joviale, l'une de mes plus belles rencontres sur les routes.
0: Alors bon, une rencontre, d'accord, et la découverte d'un atelier, waouh, bingo, Laure.
2: Mais oui, alors à l'intérieur, ça sent bon la peau de vache, mais ça respire la gentillesse. Soleil et bonheur de Didier en 5D, d'entrée de plein fouet. Alors quand j'entre, je découvre un bienheureux en train de coudre des passants de ceinture d'un tablier en cuir. Il est vêtu, quelle beauté. Je veux le même, alors pas le Didier, non, le tablier. Quelle beauté d'âme, l'artiste. D'abord, il me fait caresser le cuir dans les règles de son art. Ça me calme, je suis tout oui pour boire ses paroles au maître artisan bourrelier, un sacré savoir-faire, fascinant, inscrit au patrimoine vivant, et tout ça humblement. Alors il me fait faire le tour du propriétaire et de la petite boutique, il y a des bourses comme on avait petit pour y mettre notre sou, des étuis à couteau de montagnard bien sûr, des poignées de tiroir et même des tapettes à mouches en cuir. Oui, c'est amusant, il y a des jeux de dames également, et ça ferait des beaux cadeaux. Alors je vous fais pas l'article, je vous présente juste un petit échantillon de ce qui m'a tapé dans l'œil. Et puis lui, Didier, il m'a frappé en plein cœur avec son mélange d'habileté, d'humilité, de jovialité. Bon, je suis restée une petite heure comme au musée, et je voudrais encore y être restée. Alors je vous conseille d'entrer chez ces bourreliers, parce qu'on n'a qu'une vie et c'est ici maintenant qu'on la vit.
0: Et moi je pensais à un truc, c'est que vous pourriez y retourner juste pour le plaisir et pas pour travailler. Allez, on se laisse bercer par les souvenirs de tournée de William Scheller, Les filles de l'or.

0: Vous êtes sûr d'avoir bien compris? Gimme Love, sur une artiste australienne qui sait tout faire. Bah oui, elle est auteure, compositeur, interprète. Elle est réalisatrice, scénariste et productrice. Waouh, faut laisser du boulot aux autres, hein, ma petite Sia. Bref, tant mieux pour elle. 17h22, votre inforoute ici, Pays de Savoie, est toujours d'actu parce que le bouchon grossit, ce bus en panne sur la bretelle de sortie de la départementale 1005 à Périgné dans le sens Saint-Jean-Golfe-Genève. Coupure totale de la bretelle et plusieurs ralentissements qui, mis bout à bout, vous feront 22 minutes de temps de trajet supplémentaire. N'hésitez pas à nous appeler au 0806 00 10 10 si vous rencontrez des difficultés de circulation. Dans moins d'une minute, Laurent Voulzy nous emmènera dans le paradoxal système. C'est vaporeux, c'est aérien, c'est bon.
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0: Laurent Voulzy, Paradoxal System, premier extrait d'un album que je vous recommande, caché derrière sur lequel aussi il y a le pouvoir des fleurs et le rêve du pêcheur. Dans 5 minutes, Décibels, des Minima Soyez, des infos sur une poignée d'artistes dans l'actu.
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0: Et pour vous aider à trouver les carburants au prix les plus bas du jour, nous scrutons notre carte. Aujourd'hui, j'ai trouvé 1,97€ à la station Intermarché des Villars-sur-Thône entre Annecy et Sallanches, en direction de Montmélian et pourquoi pas de la Tarentaise. 1,99€ aux pompes Total de la Ravoire au carrefour de la Trousse, à Lesseau et à Albertville. Retrouvez vous aussi, si vous le souhaitez, la même carte avec les mêmes prix proche de chez vous. La carte, elle est sur notre site ici.fr. Et puis vous restez bien avec nous, car on va jouer à 17h45, c'est dans un tout petit peu plus d'un quart d'heure. Et également à 18h20, vous pouvez le noter, on ne sait jamais, si vous n'êtes pas dispo à 17h45, le cadeau c'est une carte de carburant de 50€. On vous l'offrira comme on l'a fait vendredi dernier et tous les vendredis de la semaine.
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0: Il n'y a qu'un seul vendredi par semaine. Hein. Ça, c'est mon côté glouton. Tous les vendredis, tout court. Bon, si on disait que le fruit n'est pas tombé loin de l'arbre, on aurait raison. Parce que chez Léa Hallyday, il n'y a que des artistes. La fille, elle est comédienne. Elle a même chanté avec Pascal Obispo. Le fils, David, par exemple, il est chanteur comme papa. Et le voici avec une très belle chanson. Hi.

0: C'était beau, hein, le petit David. Enfin, il est grand maintenant, hein. Plus de 40 ans, bien, peut-être même 50, je sais plus. Bon, je vais arrêter de le vieillir, sinon bientôt il a mon âge. David Hallyday, c'était Hi. Qu'est-ce qu'on fait? Eh ben, maintenant, on va écouter Émilie Mazoyer. Pourquoi? Parce qu'elle sait tout sur vos artistes préférés et surtout s'ils ont de l'actu. C'est Décibel. Salut Émilie.
1: Salut tout le monde. Émilie au rapport pour votre dose quotidienne d'actualité musicale. Ce 18 mai marque l'anniversaire de la naissance d'une grande voix de la chanson française.
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1: Charles Trenet nous a quittés il y a 25 ans, mais pour les 113 ans de sa naissance, rappelons-nous, il y a de la joie. Douce France, la Nationale 7, la mer, le soleil qui a rendez-vous avec la lune, le jardin extraordinaire ou encore boum, quand notre cœur fait boum. Mais oui, rien de ringard à écouter Trenet encore en 2026 et à le transmettre aux jeunes générations qui, j'en suis sûre, nous remercieront. Tiens, en parlant de transmission, Francis Cabrel et son asso Les Voix du Sud ont lancé l'appel à candidature pour les 59e rencontres d'Astafor qui auront lieu au mois de septembre.
3: Mais ça continue encore et encore, c'est que le début, d'accord, d'accord.
1: Les rencontres d'Astafor, sacrée expérience pour les jeunes artistes sélectionnés qui passent 8 jours dans le village de Francis Cabrel, au sein de l'ancienne école primaire transformée en salle de répète, avec un parrain toujours chevronné. Il y a déjà eu Vianney, Alain Souchon, Stéphane Echer, Calogero. Ils écrivent des chansons ensemble, en atelier, pour présenter à la fin du stage un grand concert. Alors si vous êtes auteur-compositeur, autrice-compositrice, pour tenter cette aventure collective, rendez-vous sur le site internet des rencontres d'Astafor, Voix du Sud. .com. The Cheap Show, le premier album d'Anaïs, a

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C'était il y a 20 ans. Anaïs célèbre cet anniversaire avec une nouvelle version de ce tube qui sortira vendredi, le 22 mai, en même temps que la version vinyle de l'album pour la première fois. Fan des Beatles, vous allez avoir envie de faire un petit tour à Londres en 2027 pour l'ouverture au public de l'immense

0: Décibel à 20h. Je vous le dis, Arthur Ferrari. Alors vous dites, c'est qui Arthur Ferrari? Eh bien, c'est le fils de Nino Ferrer. Il y aura aussi Rachel Almaric. Elle est directrice du musée Henri Martin à Cahors. Et ils sont là tous les deux pour l'exposition Nino Ferrer peintre. Parce que oui, Nino Ferrer n'était pas qu'un chanteur. Il peignait aussi très belles choses. Nino Ferrer peintre, c'est jusqu'au 31 décembre. Et là, c'est parti, vous êtes trouvé sur votre téléphone, 0806-00-10-10. Vous avez envie de jouer à plein tube, le titre de notre jeu, avec cet extrait de chanson, une année de référence. Et puis à la sortie, vendredi, un tirage au sort, et l'un d'entre vous, l'un des participants, hein, va gagner la carte de carburant de 50 euros. C'est Jessime qui vous accueille, je vous souhaite bonne chance. 0806-00-10-10, et à suivre, Stevie Wonder et Louane.
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0: Il l'a partagé avec nous, le bébé qui gazouille, c'est Aïcha, sa petite fille. Et on entend même le papa, Stevie Wonder, avec son bébé dans le bain. On l'entend parler, ça change. C'est beau, quoi. Quand un papa écrit une chanson pour son enfant, la chanson s'intitule Isn't She Lovely? N'est-elle pas magnifique? Mais si, mais tous nos enfants sont forcément les plus beaux du monde, la mienne d'abord. Ici, de Savoie, il est 17h45. Votre inforoute et plusieurs ralentissements entre Douvaine et Thonon. Le plus long est pour la traversée de Sciez avec 16 minutes de temps de trajet supplémentaire. Et puis il y a toujours ce bus en panne sur la bretelle de sortie de la départementale 1005. On est à Périgné dans le sens Saint-Jean-Golfe Genève. Coupure totale de la bretelle et plusieurs ralentissements avec un temps total de trajet supplémentaire de 20 minutes.
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0: Ici Pays de Savoie, il est 17h46, il est largement temps de jouer. Nous partons à Valménier, ça nous change, Valménier au printemps, c'est pas Valménier en plein hiver. Avec Claude Noël, bonjour.
2: Bonjour.
0: Alors, comment c'est Valménier au printemps?
2: Eh bien, en ce moment, c'est un peu de mélange de neige, un peu de mélange de pluie, un peu de soleil, mais il se fait rare.
0: Ah, bon. Il va s'approcher. Mais vous avez encore de la neige?
2: Il a neigé un peu ce week-end, oui.
0: Oh là là là là. Du coup, vous êtes allé faire de la luge?
2: Même pas, je suis allée bosser. Non. J'étais de travail ce week-end.
0: Oh là là, ma pauvre. Oh là là, mais quelle tristesse. Bon, vous allez vous rattraper maintenant parce que vous allez gagner, je le sens. Vous avez la voix d'une championne. Notre jeu à plein tube et son année de référence, 1985. Un son très particulier. Vous l'avez certainement entendu sur Internet parce que, à votre voix, vous avez l'air très jeune. Un extrait de chanson qu'on va écouter maintenant. Et puis après, vous me dites si c'est avant ou après 85. D'accord?
2: Eh bien, c'est parti.
0: Eh, c'est parti.

0: Alors, on a bien pris le temps d'écouter cette chanson, enfin cet extrait de chanson du groupe Mike and the Mechanics, un groupe formé à Douvres, célèbre pour ses falaises aussi, pas que pour sa musique. La chanson Over My Shoulder, et d'après vous, ma chère Claude de Noël, avant ou après 1985?
1: Aïe, aïe, aïe, je vais dire après, sans conviction.
0: Mais si! Parfois, ça n'a pas le son des années 80, mais vous avez raison. Écoute, c'est ce que je dis quasiment tous les soirs. Quand vous doutez, ayez confiance en vous. Je le sens, vous êtes des champions, vous êtes une championne. Voilà, vous avez accroché votre étoile au tableau de Ça vaut le détour.
1: Eh ben
0: voilà. Du coup, tirage au sort vendredi à 18h20. Et ce sera avec Serge Carbonel. Waouh, vous êtes entre de bonnes mains, vous allez voir. Donc, si votre numéro, le 1, puisque vous êtes la première, est tiré au sort, il faut répondre hein, quand on vous appelle. D'accord ?
1: Oui, je répondrai, pas de souci.
0: Super. Eh bien, c'est génial. Juste avant de vous laisser partir, une petite question. Quelle est votre radio locale en Savoie et Haute-Savoie ?
1: Ma préférée, c'est Ici Pays de Savoie.
0: Oh, je vous adore ! Trop bon ! Merci Claude Noël, très bonne fin de journée. Tiens, je vous offre ce qui vient. Un tube. Ex-trio Zouk Machine. Joël Ursule.

0: Ici Petsawa, c'était White and Black Blues. Joël Ursule à suivre, Jean Schultes, Miley Cyrus et toute actu dans 8 minutes.
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0: c'était Miley Cyrus avec cet extrait de la BO d'Avatar. Vous l'avez peut-être vu, le troisième volet dans moins d'un quart d'heure, l'invité à la une, assez exceptionnel puisqu'il s'agit de votre Laurent Pascal.
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0: Merci d'écouter Ici, Pays de Savoie. Il est 18h. C'est l'heure du journal. Il est présenté par Maëlle Prévost.
2: Patrick Bruel, visé par une nouvelle enquête pour viol. Le parquet de Nanterre annonce aujourd'hui rouvrir une enquête après le classement sans suite d'une plainte en 2022. Les faits dénoncés remontent à 2015. Patrick Bruel, visé par plusieurs accusations de violence sexuelle. Le chanteur s'est par ailleurs défendu hier des accusations de viol lancées par Flavie Flamand. Il affirme notamment avoir eu une relation épisodique avec elle. L'animatrice se dit aujourd'hui sidérée par cette réaction. Dans ce contexte, une pétition demande l'annulation de la tournée de Patrick Bruel, déjà 20 000 signatures. Laura Slimani, porte-parole de la Fondation des Femmes, était l'invitée de Ma France à 13h sur Ici. Elle appelle au boycott de ses concerts et aux salles de spectacle à réagir.
3: Ce que montre cette affaire, c'est qu'il y a beaucoup d'impunité. Il y avait probablement des personnes qui étaient au courant de ce comportement de Patrick Bruel et qui ne l'ont peut-être pas dénoncé pour plein de raisons. Ce qu'il faut aujourd'hui, c'est que les salles, les producteurs, productrices qui ont la possibilité de ne pas produire Patrick Bruel, eh bien, elles prennent aussi leurs responsabilités. Et il faut aussi que, moi j'appelle en tout cas les personnes à prendre leurs responsabilités sur ces concerts et le fait de faire le choix ou pas d'y aller. Mais en l'occurrence, ce qui est important, c'est que la justice maintenant aille vite, qu'elle se saisisse de ces affaires et que on puisse mettre fin à cette impunité qui n'a que trop duré a priori. Il reste présumé innocent, mais nous croyons ses victimes.
2: Laura Slimani, porte-parole de la Fondation des Femmes, interview à retrouver sur ici.fr. Trois personnes mises en examen après la fusillade de la semaine dernière à Nice. Parmi elles, un homme de 30 ans, présenté comme le tireur présumé dans cette attaque sur fond de narcotrafic. Toutes ces personnes sont poursuivies pour meurtre en bande organisée, envoyées en prison le temps de leur procès. Annonce ce soir du procureur de Marseille. Cette fusillade avait fait 2 morts et 6 blessés dans le quartier des Moulins, avait provoqué une vive émotion aussi. Selon le procureur, ces arrestations ont permis d'éviter un nouveau drame puisqu'une nouvelle opération criminelle était en préparation. C'est un train qui n'arrive décidément pas à l'heure. La mise en service du nouveau TGVM de la SNCF attendue en juillet sur la ligne Paris-Marseille devrait subir un nouveau report au mois de septembre. Un calendrier annoncé par le site Ville Rail et Transport, pas encore officiellement confirmé par SNCF Voyageurs, mais qui semble probable au vu des aléas de la campagne d'essai. Raphaël Ebenstein.
4: Plus d'un million de kilomètres déjà parcourus par les rames d'essai du TGVM, principalement sur les lignes à grande vitesse du réseau français, mais toujours pas d'autorisation de mise sur le marché, délivrée par les autorités du rail, même si cela semble imminent, et toujours la crainte de possibles bugs lorsqu'il y aura des passagers à bord, surtout sur la période ultra chargée des vacances d'été. Sauf surprise, SNCF Voyageurs devrait donc décider de retarder par précaution la mise en service commerciale au mois de septembre, au moment où Alstom, le fabricant, lui aura normalement fourni 6 rames au total sur les 13 prévues cette année. Une énième et normalement dernière péripétie pour ce modèle de train entièrement nouveau et offrant une centaine de places de plus que les rames actuelles, dont l'arrivée était initialement espérée pour les JO de Paris 2024.
2: Les précisions de Raphaël Ebenstein. Les prix à la pompe des stations Total Energy seront encore plafonnés pour le week-end de la Pentecôte à partir de samedi prochain. L'essence bloquée à 1,99€, le gazole à 2,09€. Les prix du pétrole au plus haut, alors que le détroit d'Ormuz est toujours bloqué. Un organisme vient d'être créé en Iran pour gérer officiellement la navigation dans le détroit. Après un grand départ à Barcelone cet été, à Édimbourg en 2027, le Tour de France sera de retour en France en 2028. Les organisateurs l'annoncent aujourd'hui. Dans 2 ans, la grande boucle partira de Reims. 4 premières étapes dans le Grand Est. Passage par Charleville-Mézières, Épernay, Metz, Thionville et Verdun. Un départ à Reims qui ne sort pas de nulle part. En 2019, Julien Alaphilippe avait remporté l'étape qui arrivait à Épernay, qui était passée par la capitale du Champagne. Moment gravé dans la mémoire du patron du Tour de France, Christian Prudhomme.
5: En fait, une petite graine a été posée en 2019, précisément avec cette victoire de Julien Lafilippe, dans un paysage magnifique et un exploit de premier ordre. Avec la région, avec la ville de Reims, on discute depuis quelques années, on avait très envie les uns et les autres de le réaliser. Il nous faut une ville qui rayonne dans le monde. Ce grand départ en Champagne, dans la région Grand Est, il va rayonner, il va résonner. Les images du Tour de France, que chacun peut voir sur France Télévisions, elles sont diffusées dans 190 pays dans le monde. La plupart des pays reprennent les images en direct. Donc le Tour, c'est non seulement la plus grande course cycliste du monde, mais c'est une épreuve qui met en valeur ô combien notre patrimoine, nos paysages, nos grandes villes, nos petits villages. Et puis c'est une épreuve qui fédère, qui rassemble. C'est ce qui frappe le plus de ma voiture sur les routes. Les deux invités que j'ai chaque jour depuis bientôt 20 ans sont tous surpris par le monde, par la ferveur, par l'enthousiasme, par les sourires. Le Tour de France, j'ai coutume de le dire, c'est 3500 km de sourires. Et ces sourires-là, on les aura assurément à Reims, dans la région Grand Est, en 2028.
2: Et Christian Prudhomme au micro d'ICI.
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0: ICI Pays de Savoie, tous les jours à vos côtés, 18h05, votre info route et ses plusieurs ralentissements en direction d'Autonan depuis Douvaine. Le plus long est pour la traversée de Sciez avec 16 minutes de temps de trajet supplémentaire. Le bus est toujours en panne sur la bretelle de sortie de la départementale 1005 dans le sens Saint-Gingolph-Genève. Coupure totale de la bretelle et plusieurs ralentissements au total. 20 minutes de temps de trajet supplémentaire. Le temps pour demain mardi, c'est une petite dégradation peu active. Grisaille matinale et voile nuageux. Des nuages plus épais et nombreux avec quelques précipitations cantonnées au relief l'après-midi et des températures maximales qui reviennent de saison avec 21 degrés à Albertville, 20 à Chambéry, 19 à Saint-Jean-de-Maurienne et Bonneville, 18 à Annecy, 17 à Bourg-Saint-Maurice, 14 au désert dans les Bauges.
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0: Un chanteur engagé à la voix exceptionnelle, c'est notre choix pour redémarrer et vous accompagner sur le chemin du retour. Daniel Balavoine, La Ziza.

0: Il avait du soleil dans la voix, l'Aziza, l'hymne contre le racisme de Daniel Balavoine.
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0: Bonne fin d'après-midi à tous, merci d'être restés. Bonjour à ceux qui viennent d'arriver. Du coup, si vous venez d'arriver, je vais vous présenter mes petits lapinous. Esteban et Jessie. Bon, je ne pourrais pas le faire souvent, donc j'en profite. Ils font avec vous le chemin et vous allez voir, c'est vraiment très agréable. 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Et dans 3 minutes, attention, l'invité à la une, exceptionnel, Laurent Pascal, votre Laurent Pascal. Oui, celui qui anime ici matin, oui, pour un nouveau podcast ici, intitulé Partir. Et c'est lui qui l'a écrit, il est consacré au lac d'Annecy, à travers les châteaux qui le surplombent. Waouh ! Est-ce qu'il serait pas pris pour un châtelain ? Tiens, j'ai pas pensé à lui poser la question. Je verrai ça demain matin après son émission. Non, parce qu'il faut quand même redescendre sur terre. Hein. Allez, vous soutenir les restos du cœur. Deux chansons.

0: Mais le trésor, on en rêve tous, certains encore plus que d'autres. C'était les Enfoirés.
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0: Ici Pays de Savoie, il est 18h14 et comme chaque jour à cette heure-ci, nous retrouvons Sylvia de Pierre pour l'inviter à la une. Alors, ce matin, il y a une grande fête à la fin de Ici Matin, en compagnie de Laurent Pascal et de Sylvia de Pierre. Ils ont fêté un événement, vous l'avez peut-être écouté, peut-être pas. En tout cas, vous allez pouvoir les retrouver maintenant parce que je me suis dit, est-ce que je refais l'interview de Laurent Pascal ? Oui, ça pouvait être une possibilité, mais surtout ce moment était tellement agréable que je n'étais pas certaine de faire mieux. Du coup, je vous propose de les retrouver, Laurent et Sylvia, ce matin.
2: Bonjour Sylvia.
3: Bonjour Laurent. Et aujourd'hui, mon invité à la une, eh ben c'est toi, ah, Laurent.
2: J'attendais ça depuis des années.
3: Ça se réalise aujourd'hui, c'est ton rêve qui se réalise effectivement, parce qu'aujourd'hui sort un nouveau podcast Partir, le lac d'Annecy à travers ses châteaux. Et c'est toi, Laurent, qui est allé sur le terrain pour l'enregistrer avec notre technicien Nicolas Blanc. Alors rappelle-nous le principe d'abord des podcasts Partir réalisés par les radios locales du réseau ICI.
2: Alors absolument, c'est les studios de création ICI qui proposent ces podcasts qui font moins de 15 minutes. Chaque local d'ICI, partout en France, propose des destinations le temps d'un week-end, d'un lieu en particulier. Et puis, on donne des bons plans. On donne des bons plans à travers le lieu qu'on va visiter. Le meilleur restaurant, le meilleur glacier, ce qu'il faut faire, où on peut se garer facilement. Il y a plein de conseils pratiques à travers une destination.
3: Et ça donne des idées pour partir en week-end. Alors, on avait déjà fait un podcast sur Chamonix, un autre sur Aix-les-Bains. Nous voilà donc partis à Annecy. On écoute le début.
2: Notre point de départ se trouve à deux pas du lac, dans la vieille ville d'Annecy. Si on avance à l'entrée de cette vieille ville, parmi les façades colorées des maisons si caractéristiques, et qu'on s'arrête sur le pont Perrière, on arrive face à un premier château, le Palais de Lille. C'est une ancienne maison forte en forme de bateau construite au Moyen-Âge.
3: Alors Laurent, tu as choisi de parler d'Annecy, mais plus spécifiquement le lac d'Annecy à travers ses châteaux. Et tu nous emmènes visiter trois châteaux. Comment tu as fait ce choix ?
2: En fait, on a eu une réunion avec toute l'équipe du studio de création ICI. Et on s'est dit, parler d'Annecy, de ses environs, on peut parler du lac, tout le monde connaît. Et je pensais qu'il fallait quelque chose d'un petit peu plus centré sur ce qu'il y a autour du lac. Et c'est vrai qu'il y a beaucoup de châteaux. Alors on a parlé du palais de Lille, là, dans l'extrait.
3: Ancienne prison.
2: En plus, tout le monde se prend en photo devant, tout le monde connaît. C'est un peu la carte postale.
3: En plein centre d'Annecy, ouais.
2: Voilà. Au-dessus, on a le musée château. Et puis, l'autre côté, sur l'autre rive, on a le château de Menton, qui est l'un des magnifiques belvédères, au-dessus de ce lac.
3: Où tu nous racontes plein d'anecdotes dessus et tu as rencontré le régisseur, c'est ça, du château
2: Antoine.
3: De Menton.
2: Ouais, Dorian Antoine. Alors, à chaque fois, dans les podcasts Partir, il y a toujours une petite anecdote qui permet de dire, on l'appelle, par exemple, le château de Menton, le diamant brut de la Haute-Savoie. Et j'explique à la fin de ce podcast pourquoi on l'appelle ainsi. Donc, ça fait partie, comme ça, des petites surprises qu'on réserve durant ce podcast.
3: On écoute un extrait, justement, sur le château de Menton.
4: Ce château, c'est avant tout une maison familiale qui est ouverte au public. Ça n'a rien d'un musée, puisque certaines pièces ont été ouvertes il n'y a pas longtemps au public. Certaines personnes étaient encore dans ce lieu il y a peu de temps. Et donc, c'est vraiment cette atmosphère familiale qui est assez particulière, à savoir que ce lieu est habité en plus l'été. Donc, il y a vraiment cette proximité avec la famille de Menton.
3: Voilà, le régisseur du château de Menton. Qu'est-ce que tu as découvert, toi, Laurent, lors de ce reportage, que tu ne savais pas avant de partir tourner ?
2: Là, Dorian Antoine vient de nous le dire. Effectivement, le château est toujours habité l'été par la famille de Menton, qui est la propriétaire des lieux depuis des années et des années, et puis que ce château a été habité d'une manière à l'année par l'une des membres de la famille de Menton. Donc ça, c'est une chose que je ne savais pas, puis c'est un lieu magnifique que j'ai découvert, en tout cas, à travers ces salles que l'on peut visiter de l'hiver jusqu'à l'été, d'ailleurs.
3: Alors, tu nous donnes plein de bons plans, même des bons plans gourmands, ça c'est chouette. Si tu devais garder en mémoire une image de ce reportage, ce serait laquelle ?
2: Alors, c'est peut-être pas la plus joyeuse, mais c'est effectivement les cachots du palais de Lille. C'est assez impressionnant parce qu'ils ont servi encore jusqu'à la Deuxième Guerre mondiale, que ce soit avec les Allemands, mais aussi avec les résistants. Et c'est un lieu à découvrir. En plus, le Palais de Lille est gratuit pour la visite, donc je tiens à le préciser. Voilà, c'est important. Le premier dimanche de chaque mois, c'est gratuit pour la visite.
3: Ouais. En tout cas, merci beaucoup, Laurent. On peut l'écouter, ce podcast, sur notre site ici.fr, sur l'appli ICI, Radio France, et sur toutes les plateformes de podcast, bien évidemment. Merci, Laurent, pour cette découverte d'Annecy et de ses châteaux.
2: Merci.
0: Alors, la vie de château, à Château d'Annecy, évidemment, avec Laurent Pascal, c'est notre podcast Partir, à retrouver sur notre site et sur l'application, comme vient de dire Sylvia. Oui! J'ai demandé un autographe à notre petit Laurent. Non, c'est un grand Laurent maintenant. Une autre belle histoire avec Michel Fugain.

0: Michel Fugain, une belle histoire qui nous fait toujours fredonner à 18h22. Voici votre info routicipée de Savoie et on signale un accident sur la VRU de Chambéry impliquant trois véhicules. On est entre les échangeurs 15 et 14 en direction de Grenoble. Comptez 8 minutes de temps de trajet supplémentaire. 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Et à suivre, Charles Doré, le jeune breton demi-finaliste de la Starac et son nouveau single « Famille, pas famille ».
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0: Ici Pays de Savoie, c'était Charles Doré, avec Famille, pas famille, le deuxième extrait de son premier album. Bah oui, il est tout jeune. Il s'intitule À l'équilibre.
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0: Et à 18h27, on va se faire une petite idée du week-end prochain, ou peut-être même avant. Tiens, si je vous trouve quelque chose pour mercredi, ça vous dirait ? Eh bien écoutez, voilà, c'est parfait. Ce mercredi 20 mai à 16h, la réserve naturelle régionale du lac d'Aiguebelette vous invite à célébrer la fête de la nature. Et du côté d'Aiguebelette, la nature, elle est reine, elle est majestueuse. Au programme, balade botanique, ciné-débat, ateliers pratiques et observations nocturnes. Ça c'est très intéressant. Autour du monde des insectes et des plantes, et les enfants adorent. Une belle occasion de mieux comprendre ce micro-monde et d'apprendre à le préserver, surtout au quotidien, parce que quand on l'en sait, on ne fait plus certaines bêtises. En plus, il y aura des animations organisées par la communauté de communes du lac d'Aiguebelette. Infos et inscriptions en ligne sur le site de la fête de la nature et de la communauté de communes du lac d'Aiguebelette. Un rendez-vous nature passionnant à ne pas manquer. Et j'ai vérifié la météo, c'est banco. Si vous aussi, vous avez un événement à annoncer, n'hésitez pas, nous sommes là pour ça. Message vocal possible sur notre WhatsApp au 04 79 265 333.
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0: Et voici maintenant un chanteur qui ne fait pas donc compromis, mais il a du cœur, même un grand cœur, du coup tout est pardonné. Voici Florent Pagny, tue-moi.

0: télé. Vous ne savez pas encore, vous ne savez même pas si vous voulez regarder la téloche. C'est pas très grave. À 18h36, ici Pays de Savoie, chaque jour, vous propose de retrouver Patrice Gascoin. Il fouille pour vous les coulisses télé à la recherche d'un programme étonnant à ne pas manquer. Et aujourd'hui, Patrice, une série historique de TF1 façon Agatha Christie, paraît-il, que vous nous proposez de découvrir cet été 36.
1: L'été 1936, c'est celui des premiers congés payés. À Nice, un crime dans le très chic hôtel Riviera va bouleverser la vie de quatre femmes de milieux différents.
2: Adrien Jacquard, 45 ans, tué entre minuit et 1h du matin. Personne ne quitte l'hôtel sans mon accord.
1: On a donc un meurtre et quatre héroïnes, dont l'une est peut-être la coupable. Nolwenn Leroy dans le rôle de la gouvernante de l'hôtel, en proie à des difficultés financières. Julie Debonat dans celui d'une grande bourgeoise en quête de passion amoureuse. Sophia Issaidi dans le rôle de sa sœur, qui s'est éloignée de sa puissante famille bourgeoise. Et Constance Gay, auxiliaire de police, cachant un secret. Auxiliaire auprès du commissaire que l'on vient d'entendre, joué par François-Xavier Demaison. C'est la même équipe de production que pour le Bazar de la Charité pour les combattantes qui est aux commandes de l'été 36 pour TF1. Mais cette fois, on est dans un genre plutôt Agatha Christie avec plusieurs coupables potentiels, avec une enquête que l'on mène aux côtés des personnages. Et parmi ces héroïnes, donc, j'ai joint Constance Gay, dont le personnage a pour sœur celui joué par Nolwenn Leroy, ce qui a ravivé quelques jolis souvenirs à Constance Gay.
3: Bah c'est drôle parce qu'avec Nolwenn, on n'a pas tant de différence que ça, mais... Quand elle a gagné la Star Academy, Nolwenn, c'était vraiment petite pour le coup. Oui, Nolwenn Leroy, c'était quelqu'un que j'admirais, que j'adorais. Enfin, chantait ses chansons dans la cour de récré et aujourd'hui, c'est mon amie. C'est une femme que j'aime infiniment et lui donner la réplique et jouer sa sœur, ça a été un clin d'œil à mes karaokés avec mes copines dans la cour de récré, quoi. Et en même temps, bah, ça me fascine. C'est-à-dire que je ris avec l'enfant que j'étais et en même temps, bah, c'est le travail. Donc, que ce soit Nolwenn Leroy ou quelqu'un d'autre qui n'est pas connu et qui n'a pas eu la carrière de Nolwenn Leroy, pour moi, c'est exactement la même chose. Mais qu'on joue des sœurs, je trouve ça ironiquement si joli. Et mon grand-père était fan de Nolwenn Leroy et j'avoue que c'est un joli clin d'œil à mon grand-père, quoi.
1: Les émotions de Constance Gay que l'on retrouve ce soir aux côtés de Nolwenn Leroy, Sophia Issaidi, Julie Debonat, mais aussi Miu Miu, François-Xavier Demaison et Pascal Elbé. La série va vous tenir en haleine, les reconstitutions sont magnifiques. L'été 36 ce soir sur TF1. À demain pour de nouvelles coulisses télé.
0: Ah bah ça va mieux au niveau de la voix, vous êtes guéri, ça fait plaisir Patrice. À demain, à suivre ici Sport, l'actu des champions de la région hein, aujourd'hui, avec un nouveau sport, ah vous allez voir, c'est étonnant. Le temps d'écouter le méga tube de George Michael, Carless Whisper, attention, vous pourriez bien tomber amoureux illico presto, fille ou garçon, ça ne fait pas un pli.

0: Vérifier combien d'enfants se sont appelés George ou George. En 1985, puisque la chanson est sortie en 84, le temps de fabriquer le petit lutin. Bon, 85, 86 peut-être. George Michael, Carless Whisper, 18h44, votre info routicipée de Savoie. Ce sera la dernière, mais ça va mieux. Alors, l'accident sur la VRU de Chambéry, elle impliquait 3 véhicules entre les échangeurs 15 et 14 en direction de Grenoble. Comptez encore 9 minutes de temps de trajet supplémentaire.
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0: Et plusieurs fois dans la journée, avec ICI Pays de Savoie, on prend des nouvelles de nos champions locaux. Encore heureux, on est ICI Pays de Savoie. Le soir, à 18h45, c'est ICI Sport, l'actu de nos champions. Et aujourd'hui, un nouveau sport, un sport de raquette tendance qui débarque en Savoie. Alors, on connaît le tennis, la pelote basque, pas trop en Savoie, mais quand même, le paddle, le pickleball. Eh bien, le pickleball, il a le vent en poupe, à tel point qu'un club privé indépendant nommé Pickle vient d'ouvrir à Vauglan, dans l'agglo-chambérienne. Sur près de 2000 mètres carrés indoor, ce centre propose 8 terrains et elle est allée le tester. Mélanie Tournadre, oui, absolument.
2: Dites-moi tout, comment on s'y prend? Qu'est-ce que c'est que cette raquette?
3: Alors ça, c'est une raquette rigide, c'est une raquette de pickleball. Vous avez une balle en plastique perforée. Et là, je vous laisse déjà découvrir, puis on en reparle après.
2: C'est vrai qu'on s'en sort vite pas mal.
3: C'est vrai que c'est plutôt accessible comme sport, fun et convivial.
4: Kevin Masson est le directeur de ce centre Pickle à Vauglan, pratiquant et passionné de ce sport né aux États-Unis dans les années 60, qui mélange le tennis et le ping-pong.
3: Le terrain est un peu plus petit, la balle en plastique est plus tolérante, je dirais, qu'une balle de tennis. Là, demain, vous avez vu, vous avez essayé vous-même, rapidement, on arrive à taper dans la balle et à faire des échanges avec tout le monde.
4: Zoé est bien d'accord, c'est la première fois qu'elle fait du pickleball.
5: Bah, moi, j'aime beaucoup parce que c'est très dynamique, malgré tout, on s'en rend pas compte, et c'est très chaleureux, on rencontre du monde, et j'aime beaucoup.
4: Loris, lui, est un habitué de ce sport de raquette et il ne s'en lasse pas.
6: C'est un sport que je pratique en famille. C'est pour ça que je pratique 2 ans avec mes parents et j'aime beaucoup partager ces moments.
4: Entre le jeu de plage et le tennis, le pickle fait de plus en plus d'adeptes de tout âge et ce n'est qu'un début pour Kevin Masson.
3: C'est un sport pour les enfants, en effet, à la base, mais qui s'est très vite développé aux États-Unis par la Floride pour les seniors avec le sport santé. Pour l'instant, on est une petite dizaine de clubs privés en France indépendants. Je pense que ça va vite s'accélérer parce qu'en 2-3 ans, on est tous arrivés sur le marché.
4: Et il envisage d'ouvrir un autre club de pickle l'an prochain à Clermont-Ferrand.
0: Et puis Mélanie nous dira si elle a accroché avec ce sport et pas simplement pour le reportage. On passe à l'amour façon Jacques Higelin. 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

0: Mon sourire, extrait de Sain et Sauf, le dernier album de Zaz, à suivre 100% des 99h. À 20h, c'est Décibel. Ce soir, avec un beau rendez-vous avec Arthur Ferrari, le fils de Nino Ferrer, à propos d'une exposition Nino Ferrer peintre. Elle a lieu à Cahors jusqu'au 31 décembre prochain. Et puis l'actu, vous la retrouvez dans 5 minutes, juste après quelque chose de beautiful. Donc, de bellissimo. Oui, Andrea Bocelli, le célèbre ténor italien.
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0: Vous imaginez la déclaration d'amour, il vous fait ça dans la rue? Oh la vache! Conte partiro, je partirai avec toi en français. Succès international d'Andrea Bocelli. La chantera pour la première fois au Festival de Sanremo. À demain les amis!
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0: 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Il est 19h. C'est l'heure du journal. Il est présenté par Maël Prévost.
2: Une semaine après la fusillade qui a endeuillé le quartier des Moulins à Nice, trois personnes sont mises en examen pour meurtre en bande organisée. Deux hommes et une femme placés en détention provisoire, annonce du procureur de Marseille aujourd'hui. Une attaque sur fond de narcotrafic liée à des guerres de territoire, selon lui. Et parmi ces trois personnes, Myriam Roch-Massarin, se trouve le tireur présumé.
3: Un homme de 30 ans qui dit avoir quitté la région parisienne il y a quelques jours pour s'installer à Marseille. Lui clame son innocence. Pourtant, son téléphone portable a bien émis un signal dans le quartier des Moulins, à l'endroit où le tireur à trottinette a tiré sur des habitants. La police a aussi découvert que son téléphone a bien borné à Roquefort-les-Pins, là où les suspects ont brûlé la voiture qui contenait la trottinette de l'assaillant. Le trentenaire est connu des services de police, il a déjà fait l'objet de 7 condamnations et il est actuellement sous contrôle judiciaire pour vol aggravé. La jeune femme de 26 ans mise en examen est-elle suspectée d'avoir hébergé le tireur chez elle à Nice ? Et le troisième suspect, âgé lui de 19 ans, reconnaît avoir conduit les deux véhicules retrouvés par la police entre Marseille et Nice, mais il assure qu'il ne savait pas à quoi il devait servir.
2: Myriam Roch-Massarin, ici Azur. Selon le procureur, ces arrestations ont permis d'éviter un nouveau drame puisqu'une nouvelle opération criminelle était en préparation. Les livreurs Deliveroo et Uber mettent la pression sur les plateformes. Une grève la semaine dernière, une sommation aujourd'hui pour dénoncer des salaires dérisoires, des enchaînements effrénés, une pression constante. Les syndicats CFDT et Union Indépendante mettent en demeure les deux plateformes. Ils espèrent obtenir plus de transparence, notamment sur les salaires des livreurs que vous avez rencontrés, Laurine Benjebrien.
4: En octobre dernier, après 6 ans à livrer des repas pour Uber Eats, Maury Kaba, la trentaine, a un souci lors d'une commande.
5: Les boissons ils sont inversées. Le monsieur il a pris la commande et a dit il va déclarer à Uber qu'il n'a pas reçu. Le lendemain matin, j'arrive pas à me connecter.
4: Il est alors accusé d'avoir partagé son compte avec quelqu'un d'autre, mais impossible pour lui de se défendre.
5: Ils ont qu'un numéro. On n'a plus de possibilité de contacter avec eux.
4: Depuis, son compte est bloqué et il se retrouve sans aucune source de revenus.
5: J'arrive même pas à payer mon loyer. J'ai des 4000 euros à payer des dettes.
4: Depuis 2 ans, 1500 livreurs ont été déconnectés des plateformes sans aucune explication, selon le syndicat Union Indépendant. Son délégué national, Fabien Tozzolini, dénonce également une opacité dans le système de rémunération.
6: Deux livreurs assis devant le même restaurant qui vont livrer la même commande au même endroit peuvent être payés 2,86 ou 4,50 euros. Et ça, sans qu'à aucun moment on ne comprenne pourquoi ils sont payés de cette façon-là.
4: En mettant en demeure Uber Eats et Deliveroo, la CFDT espère également mettre la lumière sur les conditions de travail de ces livreurs souvent invisibles, sa secrétaire générale Marie-Lise Léon.
7: Derrière chaque clic, il y a un travailleur de l'ombre qui subit des conditions inacceptables.
4: Des accusations rejetées en bloc par Deliveroo, la plateforme assure qu'elle répondra aux syndicats par les voies juridiques et le dialogue social approprié.
2: Deliveroo qui assure aussi que l'algorithme qui fixe le salaire des livreurs est conforme à la norme européenne. Un bracelet en cuir, un cadran coloré, une aiguille pour les heures, une aiguille pour les minutes. Mais pourquoi une montre de la marque Swatch déchaîne autant les foules? Eh bien, c'est l'appât du gain. La montre en quantité limitée, vendue 400 euros, se revend bien plus cher en ligne. Vous avez peut-être vu ces images ce week-end, des files d'attente interminables, des mouvements de foule devant les boutiques qui se finissent parfois sous les gaz lacrymogènes de la police. Alors à Rennes, on n'en est pas arrivé là. Mais tout de même, 150 personnes devant la porte samedi pour acheter cette nouvelle montre, la Royal Pop. Le rideau était resté baissé, mais quand il s'est levé aujourd'hui, Valentin Belleville, l'ambiance était plus apaisée.
8: Cette fois, la boutique a prévu de quoi calmer les esprits. Deux vigiles à la porte filtrent les entrées au compte-gouttes. Et puis cette petite affiche collée sur la vitrine. La collection Royal Pop n'est pas en vente à Rennes. Pas de quoi décourager Loïc, 56 ans.
9: Ah ben c'est pas grave. J'ai une quechua avec moi. Je vais attendre là jusqu'à ce qu'ils les remettent en vente.
10: Je crois qu'il y a d'autres campeurs avec vous là-bas.
9: Je peux rester en autonomie 15 jours. J'essaierai.
8: Loin des 150 personnes de samedi dernier, ils sont une petite vingtaine devant la boutique en ce début de semaine. Mais certains sont là depuis longtemps. ans, ce jeune passionné de montres fait le pied de grue depuis 4 jours.
11: Ouais, j'ai pas trop envie de parler, non, je suis fatigué. J'ai attendu depuis jeudi soir, j'ai dormi 2 heures. On est encore debout.
8: Grande déception pour lui de découvrir que la boutique n'a pas la montre.
11: On est revenu cette nuit, mais pour rien, quoi, dans le froid. Et les gens ils disaient, ouais, mais là il faisait froid cette nuit. Jeudi soir il pleuvait et tout, on était vraiment sous le vent et tout. Moi je voulais mon truc, je suis collectionneur, j'attends. Premier arrivé, premier servi, mais ça s'est pas fait. Tu vois.
8: Dans la file d'attente, certains avouent que s'ils arrivent à obtenir leur Royal Pop, ils la revendront probablement. La montre vendue 400 euros par Swatch se monnaie déjà en ligne jusqu'à plus de 2000 euros pour certains modèles.
2: Reportage Valentin Belleville, ici à Armorec. 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
0: 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Demain mardi, petite dégradation peu active, grisaille matinale et voie nuageux. Nuages plus épais et nombreux avec quelques précipitations cantonnées au relief. L'après-midi, température maximale de saison, on récupère 3 degrés, 20 degrés. Pour la maximale à Albertville et Chambéry, 18 à Saint-Jean-de-Maurienne, 16 degrés à Bonneville, 15 à Annecy et au désert dans les Bauges.
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13: Bonsoir à tous, très heureux de vous retrouver au bon endroit, à la bonne heure, pour partager une heure de chansons devenues des tubes dans les années 80. Elles sont passées parfois de kitsch à culte, de has-been à mythique. Aujourd'hui, on les met à l'honneur et ça commence comme ça. 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

0: C'était Indochine, bien sûr, trois nuits par semaine.
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0: Et oui, le groupe phare des années 80, porte-voix de toute une génération en quête d'identité, en pleine rébellion. Et depuis ces années-là, eh bien Nicolas Sirkis n'a cessé de renouveler cette mission grâce à sa musique. Trois nuits par semaine est sortie en 85. Et cette histoire d'une relation intense mais éphémère concerne encore aujourd'hui la nouvelle génération. Indochine, c'est ça, trois générations, phénomène unique. Et s'il y en a un autre qui réunit toutes les générations, c'est aussi Michael Jackson. Tout de suite, Beat It.
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0: à Bailar Calypso. C'était Elie Medeiros. Alors si vous voulez à tout prix danser le calypso, comme nous le préconise Elie Medeiros, avec ce tube sorti en 87, c'est un mouvement de va-et-vient des pieds avec balancement et ondulation du corps sur un rythme très rythmé, façon musique des Antilles. Bon bah voilà, si vous préférez un bon slow bien classique, j'ai ce qu'il faut. Dans un instant, Monsieur Eddie Mitchell avec le cimetière des éléphants, c'est juste après ça.
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0: Ici Pays de Savoie, 100% années 80. Ça continue, mais avant cela, quelques infos près de chez vous.
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0: Tok Tok, c'était It's My Life.
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0: C'est le plus grand succès international de ce groupe, Tok Tok, sorti en décembre 83. Allez, tiens, pour la mémoire et pour l'histoire, décembre 83, ce mois-là, la princesse Caroline de Monaco se marie à Pierre Cassiraghi. Le syndicaliste polonais Lech Walesa reçoit le prix Nobel de la paix et à Paris, le film À nos amours de Maurice Pialat reçoit le prix Louis Deluc. Eh oui, 100% années 80, c'est aussi ça, de la culture, de l'histoire. Bon, on revient vite à la chanson. Hein. Stéphane Echer, combien de temps ? Succès de l'année 87.
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0: Dire Straits, Walk of Life. Tout peut arriver dans la vie d'une chanson. Walk of Life était une phase B. Elle devait même être exclue de l'album Brothers in Arms. Et puis finalement, le public en a fait un tube. Voilà, tout s'arrange. Décibel, c'est à 20h. Ce soir, Émilie Mazoyer reçoit Arthur Ferrari, le fils de Nino Ferrer, pour une expo consacrée à son père. En attendant, place à Jean-Jacques Goldman, Quand la musique est bonne, juste après ça.
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1: Dire Straits, Walk of Life. Tout peut arriver dans la vie d'une chanson. Walk of Life était une phase B. Elle devait même être exclue de l'album Brothers in Arms. Et puis finalement, le public en a fait un tube.
2: 20h, c'est l'heure de Décibel. Toute l'actualité musicale avec ce soir, une facette méconnue de Nino Ferrer.
3: On dirait le sud. Le temps dure longtemps.
2: Par le public dès ses débuts dans les années 60 et grand connaisseur des musiques noires américaines, chanteur à la voix exceptionnelle, compositeur et auteur follement créatif et doué, Nino Ferrer était aussi peintre. Oui, Nino Ferrer, peintre, c'est le nom de la grande exposition qui vient de s'ouvrir au musée Henri Martin de Cahors et qui durera toute l'année pour découvrir le travail de peintre et de dessinateur de Nino. On en parle ce soir avec son fils Arthur Ferrari et Rachel Amalric. Elle est la directrice de ce musée qui va vous donner pour sûr l'envie de faire un tour dans le sud.
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2: Salut à toutes, salut à tous et merci d'avoir choisi ici pour passer votre lundi soir. L'actu musicale de ce 18 mai, c'est l'anniversaire de la mort de Chris Cornell, le chanteur de Soundgarden qui nous a quitté bien jeune à l'âge de 52 ans. Il y a 9 ans, on écoutera donc Soundgarden à la fin de l'émission parce que c'est un groupe qui a façonné le son rock des années 90. Notre découverte nous emmènera très très loin, le plus loin qu'on puisse aller sur notre petit globe terrestre, puisqu'on va carrément de l'autre côté, en Polynésie. 12 heures de décalage horaire, et pourtant, croyez-moi, on est complètement en raccord quand il s'agit de la musique de Vaiteani, un groupe polynésien donc à découvrir ce soir. Ce sera notre coup de cœur. On vous donnera aussi des nouvelles du punk. Oui, ce mouvement musical a 50 ans, avouez que c'est quand même pas mal. Parti comme ils étaient partis, on n'aurait pas mis un billet. 50 ans du punk, on va fêter ça en musique et en vous conseillant un bon bouquin. 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On joue d'ici une quarantaine de minutes. 20h03 presque, j'accueille en duplex des jolis studios d'ici Occitanie mes invités de ce soir. Rachel Amalric, bonsoir.
5: Bonsoir Émilie, bonsoir à toutes les auditrices et tous les auditeurs.
2: Vous êtes la directrice du musée Henri Martin de Cahors et vous êtes la commissaire de l'exposition Nino Ferrer, peintre. À vos côtés, ou même en face de vous, je crois, si je me souviens bien de la géographie de ce studio, il y a Arthur Ferrari, bonsoir.
6: Bonsoir, bonsoir à tous, bonsoir Émilie.
2: Bonsoir Arthur, vous êtes ingénieur du son, réalisateur, éditeur, musicien et le fils de Nino Ferrer qui nous réunit ce soir. Le Nino musicien, le Nino peintre et vous le Nino papa aussi. Donc,
6: exactement.
2: Voilà, et vous participez évidemment activement et votre frère Pierre Ferrari également à cette grande exposition. Alors ma première question, elle sera pour vous Arthur Ferrari. Vous devez être sollicité forcément, vous et votre frère, autour de la mémoire de Nino Ferrer, de ses chansons, qui pour mettre une chanson dans un film, qui pour organiser une expo, des photos, des hommages. Qu'est-ce qui a fait que l'offre du musée de Cahors, l'offre de Rachel Amalric, vous l'avez acceptée?
6: Bah, on avait le désir de dévoiler, de faire sortir toutes ces toiles qui étaient accrochées dans la maison, la plupart. Ouais. Et il y avait déjà eu quelques expositions, même du vivant de Nino, mais c'était très anecdotique et c'était la chance de le mettre pour la première fois dans un musée.
2: C'est ça, il est au musée, un vrai beau musée pour le coup, le musée Henri Martin de Cahors. C'est un musée d'art et d'histoire, alors qui a été créé il y a longtemps, hein, Rachel Amalric, en 1833, et qui a eu de grands travaux très récemment. En fait, la réouverture est assez récente, hein, c'est ça?
5: En effet, le musée a réouvert après 6 ans de travaux et puis la parenthèse Covid en 2022.
2: Ok, alors maintenant, vous Rachel, justement, directrice de musée, qu'est-ce qui fait ? Comment on fait la différence entre un artiste, alors qu'on adore Nino Ferrer, mais qui aurait un hobby d'être peintre et qui peindrait des toiles pour se faire du bien, pour se faire plaisir, etc. Comment on fait la différence entre ça et en fait un artiste peintre, dessinateur qu'il faut exposer au musée?
5: Alors d'abord, la vraie question, c'est est-ce qu'on doit faire la différence ?
2: Ouais.
5: Et ensuite, la réponse, c'est Nino qui nous la donne lui-même. Il explique que quand on a une nature d'artiste, on s'exprime de différentes manières et toutes ces expressions sont des créations, sont des expressions artistiques. Il s'exprimait par la musique, mais il s'est exprimé aussi par la peinture et le dessin, mais par le jardinage aussi. Il a aussi été acteur. En fait, c'est un homme qui est entier et avec des facettes multiples. Il, quoi qu'il fasse, c'est de l'art. Et
2: ouais.
5: C'est un petit peu la leçon qu'on apprend en observant la vie de Nino Ferrer.
2: C'est ça, un artiste total. J'aime bien cette définition. Arthur, vous pensez que ça lui aurait plu, artiste total ?
6: Oui, mais je pense qu'il le savait, comme Rachel vient de le dire, c'est qu'il l'a témoigné plusieurs fois, plusieurs reprises, et c'était sa façon de s'exprimer.
2: Ouais. Alors, il y a une grande incompréhension qui est devenue même peut-être le drame de la vie de Nino Ferrer, c'est que ses premiers succès étaient des chansons, je mets des guillemets, rigolotes, même si au niveau de la production musicale et de sa voix digne de James Brown, il y a rien à dire, mais les thématiques étaient rigolotes, c'était un chien qu'on cherche.
3: On n'avait pas vu Mirza.
2: Ou encore un grincheux qui grinche.
3: Oh.

0: sais.
1: Alors, ces succès-là, ils ont fini par devenir toxiques pour Nino Ferrer, qui voulait pas rester enfermé dans cette image de chanteur rigolo, qui méritait pas d'ailleurs, mais bon, c'était cette cage-là que les médias avaient choisi pour lui. Est-ce que vous pensez, tous les deux, que justement, il a beaucoup plus de liberté dans sa peinture, dans ses dessins?
2: Ah oui, définitivement. Non seulement il avait plus de liberté, mais en plus c'est un art qui est moins exigeant en termes techniques et en logistique. Finalement, un carnet et un crayon, ça suffit pour s'exprimer et pour croquer quelque chose, même si on va y travailler plus tard. Et puis il avait choisi à la Taillade de peindre au milieu du salon, donc c'était tout à fait accessible à n'importe quel moment. Je crois que ici on a quelque chose dans lequel il est non seulement libre, mais en plus indépendant à tout point de vue, même si Arthur peut nous raconter à quel point il était indépendant du point de vue de la musique à un moment ou à un autre.
3: Oui, musicalement aussi, il a fait partie des premiers à s'autoproduire, à s'auto-éditer. Et l'industrie musicale à ce niveau-là, ça coûte énormément d'argent parce qu'il y a le matériel et il y a les musiciens et il y a toute une organisation complètement incroyable à dégager. Alors que la peinture, oui, on est juste avec son crayon, son carnet, quelques types de peinture, son chevalet, mais ça y est, on est libre.
1: Alors dans le catalogue de l'expo, on apprend qu'en fait il a toujours peint et dessiné dès les années 50. Arthur, à l'instant, Rachel parlait de la Taillade, c'est donc la maison dans laquelle il peignait. Vous l'avez vu du coup peindre comme ça au milieu du salon, ça faisait partie de votre vie quand vous étiez
3: entendu.
1: Petit.
3: Oui, c'était notre vie au quotidien. Au quotidien, moi je suis né en 79, ils ont acheté cette maison en 77. Et il s'est remis à peindre activement mi-80. Donc moi, c'était l'enfance du papa qui est derrière son chevalier au milieu du salon.
1: Et cette maison, la Taillade, elle est représentée plusieurs fois
3: dans
1: l'exposition.
3: Ouais.
1: Oui, voilà. Oui. Est-ce que vous pouvez nous décrire un peu ce lieu? Donc, vous nous avez dit, en fait, il arrive là-bas, oui, au milieu des années 70. La famille arrive là-bas dans les années 70.
3: Ouais, en 77, ouais. Et c'est une maison merveilleuse sur un rocher. Enfin, sur un rocher. Il y a quelques bouts de roche, des petits bouts de falaise, d'où son nom, la Taillade. Sinon, c'est entouré d'arbres. Et il y a une propriété de 23 hectares qui s'ouvre vers le plateau. Et c'est complètement magique, oui. On est coupé du reste du monde, on est bien.
1: Ouais. Et pour vous, Rachel, je rappelle, hein, vous êtes la directrice du musée qui présente cette exposition-là. C'était important l'ancrage régional à côté de Cahors de l'artiste.
2: En effet, c'est vraiment une partie importante de notre projet scientifique et culturel. C'est l'axe territorial, c'est de présenter les propositions, les interprétations et de ce paysage et plus largement des artistes locaux et entre guillemets avec, comme pour Nino Ferrer, une aura nationale, voire internationale. Oui. Là, l'intérêt pour nous, c'était justement la convergence, c'est-à-dire que Nino Ferrer, il n'est pas arrivé par hasard à la Taillade, il l'a choisi, il en a fait son refuge, il la représente tantôt perché sur une falaise, tantôt sur un nuage, et c'est là où justement on voit à quel point lui aussi il était attaché à ce territoire qui lui a permis aussi de retrouver une forme de sérénité, cette sérénité qu'il trouve également dans la peinture.
1: Donc la sérénité, c'est une des raisons du choix de ce lieu. Arthur Ferrari, ils vous ont dit, vos parents, vous ont donné d'autres explications pourquoi avoir choisi de s'installer dans cette région?
3: Ouais, il y en a plusieurs. Il y en a une autre aussi, Nino, à l'époque des années 60, 70, où il faisait beaucoup de galas, ce qu'on appelait à l'époque les galas, c'était les concerts. Et donc il traversait la France et régulièrement... Les passages dans le Lot lui ont laissé un souvenir vraiment chaleureux et accueillant. Pour lui, c'était une terre très accueillante et chaleureuse. Et après, les lumières, évidemment, et les paysages lui ont rappelé la Toscane, l'Italie, avec ses collines.
1: Ah oui, il était né à Gênes.
3: Ouais. Et ça lui a permis de croiser plein de choses et de trouver son lieu, je pense. Et ça, c'est arrivé du nord du Lot, où il a loué un château pendant 3 mois en 76 pour enregistrer un album. Et c'est là qu'il commence à se décider de vouloir partir de Paris. Et du coup, il s'est mis à visiter des maisons en partant du nord du Lot. Voilà. Il est tombé sur la Taillade qui est tout au sud.
2: Un des points communs des artistes qui sont présentés au musée Henri Martin, c'est des artistes qui, selon la formule d'André Breton, ont cessé de se désirer ailleurs. Et Nino a cessé de se désirer ailleurs quand il a connu le Lot.
1: C'est joliment dit. Et le Lot, voilà, qui lui a apporté visiblement beaucoup, et bien lui rend hommage aujourd'hui au musée Henri Martin de Cahors. L'exposition Nino Ferrer, peintre, dont on va continuer à parler, elle a ouvert le 6 mai et c'est jusqu'au 31 décembre, les amis. Donc si vous nous écoutez à Paris, à Lille, en Bretagne, que ne sais-je, partout en France, dites-vous que vous avez jusqu'au 31 décembre pour aller faire un petit tour à Cahors et visiter cette exposition. Mais à force de parler de Nino, on a envie de l'entendre chanter et rendre hommage, tiens, décidément il est beaucoup question d'hommage ce soir, à ces idoles, ces chanteurs noirs américains. Je veux être noir, Nino Ferrer sur votre radio, ici.

0: Quelle voix, quelle chanson, Nino Ferrer, je veux être noire. Vous écoutez ici, il est 20h15. Moi, je suis dans mon studio à Paris et dans les studios toulousains d'ici Occitanie. Il y a mes invités ce soir, Rachel Amalric, qui est la directrice du musée Henri Martin de Cahors, et Arthur Ferrari, fils de Nino que nous venons d'entendre. Et tous les deux viennent nous parler donc de la grande expo Nino Ferrer, peintre, qui est jusqu'au 31 décembre à Cahors. Alors, on a parlé de centaines de peintures, hein, c'est ce que disait Arthur tout à l'heure. Rachel, comment avez-vous sélectionné les œuvres qui sont présentées pour beaucoup pour la première fois au musée, dans l'expo?
1: Là-dessus, je dirais que il y a toujours beaucoup de débats. D'abord parce que il n'y a pas plus de place sur les murs que il y a de place sur les murs.
0: Sauf dans sa maison, visiblement.
1: Effectivement, il y en avait partout.
0: Oui, voilà.
1: Alors d'abord, on a cherché partout, on a été partout, on a décroché de partout. Ouais. On a eu la chance justement que Pierre et Arthur nous ouvrent la maison et nous permettent vraiment de tout voir. Et à partir de là, en fait, dans un musée, ce qu'on fait, c'est qu'on se concentre d'abord sur la matérialité des œuvres, sur les œuvres elles-mêmes, sur ce qu'elles représentent. On les regarde longuement et à partir de là, voilà, on peut commencer à en parler, à voir un petit peu quel fil on peut tirer et quelles sont les associations qu'on peut faire avec la connaissance qu'on a de l'homme, de l'artiste, au sens du musicien aussi. Et on a fait des choix qui sont plus ou moins thématiques dans certaines salles et qui sont plus stylistiques, c'est-à-dire montrer un panel des différentes propositions artistiques de Nino Ferrer. Le principe, ça a été de dire que bah, il fallait que ce soit quand même agréable et confortable. Donc, on a limité notre choix à une soixantaine d'œuvres. Mais je ne veux pas dire que c'est les plus belles parce qu'en fait, on ne peut pas dire ça. Mais en tout cas, elles ont une véritable cohérence. Il y a une véritable progression dans cette expo. D'autant qu'on part des œuvres et on arrive tout doucement vers l'homme parce qu'on le découvre différemment. Et on arrive vers la dernière salle où là, on a une magnifique vitrine biographique qui se présente comme une frise qui se déroule sous les yeux des visiteurs, et à mon avis, ils y passent déjà des heures et ils vont y passer des heures.
0: Et alors le tout avec un accompagnement musical, là c'est vous, Arthur Ferrari, qui vous êtes occupé de ça, accompagnement sonore de l'expo?
2: Oui, un environnement sonore pour essayer de s'immerger dans les coulisses un peu de cette vie chronologique autour de Nino, de sa vie. Et on a peut-être un peu cette sensation d'être en coulisses avec Nino à travers les différentes années de production, de musique, de choses qu'il ait pu raconter, d'archives personnelles qu'on ait pu retrouver. C'est vraiment une balade autour de lui. Mais ce qui est compliqué dans ce genre de création de book, c'est de pas perturber aussi la lecture du spectateur. Donc c'est une performance à découvrir.
0: C'est ça, bah voilà. Non, mais pour le coup, c'est une expérience à 360. Il se passe vraiment plein de choses. Et donc la vitrine biographique dont vous parliez, elle est scénographiée par votre frère Pierre Ferrari. Et alors on me dit, alors je ne l'ai pas encore vue, évidemment, je crève d'envie d'arriver à Cahors, mais pour le moment j'y suis pas, qu'il y a là des centaines d'objets, des vêtements, des costumes de scène, des photographies, des objets du quotidien, des souvenirs personnels. Donc là, c'est hyper intime. Qu'est-ce que vous avez ressenti en voyant ça, Arthur et Rachel, la première fois?
2: C'est encore une fois comme ces peintures qu'il y avait dans la maison. C'est notre maman qui nous avait créé ce genre de vitrine. Je pense que Pierre s'était inspiré un peu de ça déjà. C'est dans les années 2000, on a juste mis un isolant dans le grenier pour le rendre vivable. Qui est moins de fuite d'eau et de... elle avait commencé à sortir des caisses, les objets, mais ça y racontait une histoire. C'était vraiment c'était très très beau, c'était très agréable. Et c'est vrai que c'est beau de le voir sortir. C'est encore une fois, ça permet de raconter la vie de Nino qui est tellement folle que c'est beau.
0: Et avec évidemment alors beaucoup de dimensions différentes, hein. On a bien compris que c'était pas un homme monolithique, ni un artiste monolithique, Nino Ferrer, mais même dans ce que je vois là de l'exposition, il y a à la fois des toiles hyper colorées, alors moi j'ai pas le vocabulaire artistique et je m'en excuse, mais on parle de surréalisme, c'est ça, pour beaucoup de ces choix artistiques?
1: Alors on parle d'une inspiration surréaliste. En fait, Nino, c'est un homme qui est extrêmement cultivé, qui connaît très bien son histoire de l'art, qui fait des exercices d'historien de l'art aussi, même dans ses peintures, il est inspiré. Et donc, oui, il y a un côté surréaliste, aussi bien par rapport à la question des choix, des thématiques et finalement des représentations elles-mêmes, un côté un petit peu aussi onirique, que par rapport au fait qu'il a une inspiration qui est presque d'ordre philosophique sur certaines toiles. On a aussi des inspirations plus anciennes, avec des inspirations plus médiévales, peut-être un petit peu différentes, peut-être plus noires que les surréalistes. Oui. On parle souvent de Bosch ou de Bruegel quand on compare certaines de ces toiles. Et en fait, ce qui est intéressant, c'est qu'il n'y a pas un mot qui va pouvoir résumer la peinture de Nino Ferrer, sinon on n'aurait mis qu'une toile. Ce qui est intéressant, c'est de venir voir les 60 œuvres qui sont présentées. Il y en a même une petite partie qui va être renouvelée parce qu'elles sont sur des supports fragiles. Et ce qui est incroyable, c'est la richesse qu'il propose. Il faut savoir que au-delà des thématiques surréalistes, ou en tout cas des sujets qui peuvent être surréalistes, il y a aussi une présence assez importante des sujets religieux qui va interpréter, réinterpréter. Il y a aussi, comme je disais, des exercices d'histoire de l'art un peu classiques, hein, les trois petites grâces, par exemple. Et il y a un travail incroyable sur la couleur, mais je dirais avant tout sur le dessin. Et puis on présente des gravures.
3: Oui, des gravures à l'eau forte. Alors là, on est vraiment sur du noir et blanc, du gris. Et ça aussi, c'est, enfin voilà, c'est ça contraste, hein, quand on voit l'affiche de l'expo avec une maison, donc la fameuse taillade sur un nuage, avec de la fumée, une grosse fumée qui sort de trois cheminées, rouge, jaune, verte. Et derrière, voilà, on a des gravures comme ça en noir et blanc, très très dépouillées. Oui, on sent bien qu'il se passe plein de choses différentes.
1: Oui, et puis là sur les gravures, on est aussi sur les œuvres, je dirais, de la maturité. Il a appris à graver très tard dans sa vie avec Caroline Bouillet, qui est une artiste graveur. Elle expliquait que il a pris le temps de travailler, de réfléchir. Il a parmi les 13 gravures qu'il a fait, il y en a 9 qui sont consacrées à ce qu'il a appelé le traité de la navigation. Donc ça a été très réfléchi, très pensé. Et d'ailleurs, les commentaires qu'on a mis à côté de chacune de ces gravures permettront aux visiteurs de découvrir finalement les symboles qui peuvent se cacher, ou peut-être tout simplement une proposition d'interprétation de ces gravures. Ce qui est certain, c'est que c'est très différent, et en même temps ça le représente tellement parce qu'il est avant tout un grand dessinateur, et pour être un bon graveur, il faut être un excellent dessinateur.
3: Nino Ferrer, oui, on veut le découvrir, le redécouvrir, découvrir des parties de sa vie et de son art dont on n'avait pas forcément connaissance avant. Et puis écouter sa musique, évidemment. Alors je me tourne vers notre expert ce soir, Arthur Ferrari. Est-ce que vous me validez la maison près de la fontaine ?
2: Bien sûr.
3: Vous l'aimez, cette chanson ? Ouais.
2: Oui, c'est très beau. Encore une fois, c'est une partie de toujours la vie de Nino qui recherchait et qui pouvait écrire et composer, ce qui n'était pas encore arrivé.
3: Oui.
2: Il a souvent fait, il y a plein de chansons qu'il a écrites dans ce sens-là. Ma vie pour rien, par exemple, un des premiers morceaux qu'il a composé et qui retrace un peu tout comment la vie s'est découlée, ses parents qui sont partis de telle ou telle façon, ce qu'ils faisaient.
3: Alors on l'écoute, Nino Ferrer, La maison près de la fontaine.

0: Ferret, chanté par Nino Ferrer. 1972, l'album Métronomie, un album concept incroyable et du rock progressif de très haut niveau.
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0: Ah, c'est quelque chose cet album Métronomie. Alors tout comme le côté artiste peintre de Nino Ferrer est méconnu et on répare ça avec cette expo. Arthur Ferrari, vous n'avez pas envie parfois aussi de faire connaître des albums de votre père Nino Ferrer, je ne sais pas comment, mais est-ce que secouer les gens et leur dire écoutez ça. C'est, ouais,
1: c'est ce qu'on a toujours cherché à faire avec les moyens du bord, on va dire. Mais en tout cas, avec notre maman Kino et Pierre, mon frère, chaque date d'anniversaire, chaque année où il peut se passer quelque chose, on cherche à proposer d'autres, de faire entendre autre chose, comme Nino l'avait souhaité. De toute façon, faire entendre ses albums comme des symphonies, disait-il.
0: C'est beau. Allez, restez bien sur votre radio. Ici, les 20h28. On va refaire un petit tour au musée Henri Martin avec Arthur Ferrari et Rachel Amalric, parce qu'on ne peut pas laisser comme ça Nino Ferrer, on n'a pas encore eu notre dose. Et puis ensuite, le blind test ou encore un petit coup de cœur musical direction la Polynésie. À tout de suite.
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0: Merci de nous avoir choisi pour passer votre lundi soir, pour vous inscrire au Blind Test et tenter de gagner cadeau du jour, un livre signé Romain Lejeune qui retrace le parcours d'un groupe qu'on adore, The Inspector Clouseau. 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Évidemment, tout le monde connaît dans la discographie de Nino Ferrer un bon téléphone.
5: Gaston, il y a le téléphone qui sonne et il n'y a jamais personne qui répond.
0: Mais il a sorti des albums pendant longtemps, par exemple La Désabusion en 1993. Pour le coup, c'est un album qui a été fabriqué à Cahors, enfin à côté de Cahors, à la Taillade, la fameuse maison dont on parlait tout à l'heure. Et alors, il y a tout un tas de surprises dans ce disque. On ne se lasse pas de la fantaisie et des bonnes idées de Nino.
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0: l'année Mozart, une de ces chansons-là qui reste à découvrir. Alors, ce serait une erreur, Arthur Ferrari, de dire que votre père Nino était un chanteur rigolo, mais il y a de l'humour, de l'esprit dans ses chansons, il y en a toujours eu. Est-ce que vous trouvez que ça ressort aussi dans ses peintures, dans ses gravures qui sont exposées ?
1: Oui, complètement. Je pense qu'on a autant d'humour et de désespoir comme ses albums.
0: Ouais. Le désespoir qui donc n'a pas été comblé, n'a pas été adouci ni par la musique, ni par l'art, la peinture, ni par la vie de famille, ni par rien. Il faut le rappeler, Nino Ferrer, il a mis fin à ses jours en 1998. Est-ce que c'était un mal-être que rien pouvait combler?
1: Bah sûrement, ça sera toujours compliqué d'avoir une réponse claire là-dessus. Je pense qu'il avait un désespoir, une peur de la vie et du progrès, justement. Quand on parle de la maison près de la fontaine, le progrès, ça il avait une inquiétude sur l'évolution du monde et le futur.
0: Rachel Amalric, vous sentez ça, vous aussi, ces deux pôles très forts dans l'art de Nino Ferrer, dans sa peinture, de la joie pure et du désespoir hyper profond?
2: Oui, on est vraiment dans une polarisation et une ambivalence parfois. C'est-à-dire qu'on a des couleurs éclatantes, on a un travail incroyable, je le disais, avec le dessin. Mais on a des sujets qui sont profonds, qui sont parfois sombres, qui démontrent effectivement cette inquiétude. On a par exemple Plus de poissons, où on voit dans la désabusion, c'est-à-dire que dans l'album, il a utilisé certaines de ses œuvres, dont celle-ci, pour le petit livret du disque compact. On voit un monde où on est arrivé au bout de ce progrès, il n'y a plus de poissons, on a ces oiseaux qui nous regardent, un oiseau qui nous regarde et qui nous accuse de ce qui se passe, c'est-à-dire que lui, il n'a plus à manger. Quand on regarde le monde extérieur où on a la taillade comme ça perchée sur une falaise, la falaise, elle est attaquée. Au fond, il y a quand même les tours de refroidissement de Golfech.
0: Oui, la centrale nucléaire.
2: Ouais. Tout à fait, puisqu'elle est à quelques 50 km de la taillade. Cette inquiétude, clairement, il la disait dans ses interviews, il la chantait, mais on sent aussi dans ses œuvres qu'il y a parfois des basculements possibles, une interprétation plus profonde, et en même temps, il y a une vraie joie de vivre, il y a une vraie joie de peindre, et ça, on va la retrouver, cette joie, dans les représentations de la taillade, on va les retrouver aussi dans une représentation qui s'appelle la chorale. On a le bonheur du chant, on a le bonheur coloré des différentes voix, des différents sons qui peuvent sortir de cette chorale. On a aussi des choses, on parlait de finesse et d'humour, on a aussi des choses un petit peu loufoques avec la vie chez les automobiles, ces visages voitures avec des yeux et des corps humains. Donc c'est un mélange de tout ça, mais en réalité c'est ce qui fait un homme complet.
0: Oui.
2: Il a plein de contradictions, plein d'émotions et plein de choses à nous dire.
0: L'expo Nino Ferrer, peintre au musée Henri Martin de Cahors. Elle a ouvert cette expo le 6 mai dernier. Que vous ont dit les premiers visiteurs ?
2: Et ils sont fans, on est absolument ravis, vraiment, on a des retours extrêmement positifs. Moi, mon plaisir, c'est en fin de journée d'aller ouvrir le livre d'or et de le faire dérouler comme ça et de voir ces explosions de joie sur le papier, des gens qui disent c'est superbe, on a découvert quelque chose d'incroyable, on connaissait pas ou on connaissait, on est ravis de voir ou de revoir, de découvrir, de redécouvrir, ceux qui nous disent qu'ils adorent la scénographie, ceux qui trouvent ça émouvant, touchant, ceux qui vraiment ont pris un plaisir incroyable à voir ces couleurs éclatantes. On a des critiques dithyrambiques, en tout cas c'est celle que je peux lire tous les soirs sur le livre d'or depuis l'ouverture. Je suis ravie de les partager avec vous.
0: C'est celle-là qui compte. Merci beaucoup Rachel Amalric, merci Arthur Ferrari.
2: Merci beaucoup.
1: Merci
0: à vous. L'expo, vous l'avez compris, est recommandable et recommandée jusqu'au 31 décembre prochain à Cahors au musée Henri Martin. Tarif plein 9 euros, réduit 5 euros. C'est gratuit pour les moins de 18 ans et tous les premiers dimanches du mois. Organisez-vous pour aller y faire un tour avant le 31 décembre. On se quitte en écoutant South, qui est la version originale, le Sud ayant été, Arthur, une traduction commandée Mais ouais, l'original est en anglais, hein, c'est ça.
1: C'est la genèse en anglais, oui, bien sûr. Et c'est comme ça qu'il l'a écrite, composée, qu'il souhaitait l'entendre. Après, il s'est pris au jeu quand même de faire une version française. Et je pense qu'il s'est douté que ça valait sûrement le coup. Ce qui lui a donné aussi la liberté de créer.
0: C'est vrai. Mais là, on va l'écouter comme il l'a imaginé. South, Nino Ferrer. C'était très chouette de pouvoir parler de lui, de ce grand artiste, au magnifique répertoire.

0: Quel bonheur d'écouter Nino Ferrer et South, c'est tiré de l'album Nino and Radia. Merci à l'équipe d'ici Occitanie de nous avoir permis de réaliser ce duplex. C'est Thomas Boyard qui était aux manettes.
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0: La musique punk a 50 ans, ça mérite bien un beau gros bouquin pour fêter ça. C'est des éditions GM qui ont dégainé un bouquin vraiment commémoratif qui raconte le mouvement, la mode, les fans et puis les groupes évidemment américains comme les Ramones, anglais comme les Sex Pistols et même quelques français, les Garçons Bouchers, Berreur et Noir et aussi les Vampas. Les 50 ans du punk de A à Z de Francis Dordor et Jean-Éric Perrin, c'est en librairie cette semaine. Bon anniversaire le punk et la bise à Manu Chao.

0: qui continuent leur aventure. Hein. Le 15e album studio des Vampas vient de sortir. Il s'appelle Où va nous ? 40 ans d'existence pour les Vampas et des concerts, évidemment, en 2026. Hein, festival d'été, j'en ai sous la main, notamment au Pont du Roc, le 31 juillet prochain. Les Vampas qui vont aussi jouer à Lyon, au Transborder, le 12 juin.
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0: Allez, on joue au blind test ce soir avec Evelyne. Bonsoir.
2: Bonsoir, Amélie.
0: Bienvenue dans Décibel. Et puisqu'on est toujours nombreux pour jouer au blind test, plus on est de fous, plus on rit, il y a Kevin avec nous. Salut, Kevin.
3: Oui, bonsoir, Amélie.
0: Comment ça va?
3: Oui, très très bien. Que le retour du soleil, ça va, quoi.
0: Alors, je suis d'accord. On a eu notre dose de pluie, là. C'est bon. C'est bien,
3: ah
0: si
3: oui,
0: ça s'arrête. Hein.
3: Voilà. Et puis, bonsoir aussi à Evelyne.
2: Bonsoir, Kevin.
3: C'est bonsoir.
0: Ça. C'est bien, c'est bien. Vous pouvez vous serrer la main avant le début du match, puisque de toute façon, à la fin, vous gagnerez chacun un exemplaire du livre sur The Inspector Clouseau, leur parcours incroyable. Hein. Ils sont rockeurs et fermiers, des rock farmers. C'est Romain Lejeune qui raconte leur histoire dans ce livre, comment ils peuvent conjuguer la ferme et la scène, l'agriculture et les tournées mondiales. C'est un super bouquin, je suis ravie de vous l'offrir.
2: Merci beaucoup.
0: Et

0: Ah bah, avec merci. Plaisir, vraiment, vraiment. Alors le thème du Blind Test ce soir, ce sont donc les garçons en chanson. Est-ce que c'est un thème qui vous inspire,
1: Evelyne? Oui, pourquoi pas.
0: Bon, on va voir, on va voir. J'ai pris quand même des chansons qui sont très très connues. J'espère que ça va bien se passer pour vous. On cherche donc le nom des interprètes des chansons. Et évidemment, l'idée c'est de les retrouver le plus rapidement possible, ces interprètes, en tout cas plus rapidement que le deuxième candidat. Evelyne, Kevin, donnez bien votre prénom avant de proposer votre réponse. On est parti avec une première chanson qui parle d'un garçon. Dites-moi, qui chante ça?
1: Kevin, Sylvie Vartan,
0: Oui, en même temps.
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0: 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La grande Sylvie Vartan, Kevin et Evelyne, vous avez dit vos prénoms exactement en même temps. Donc c'est un point partout. C'est bien. On a des bons candidats ce soir, ils réagissent vite. On va faire un petit tour ouais, dans un autre style musical.
1: Chercher le garçon.
0: Alors très bon très bon karaoké, mais comment s'appelait ce groupe? On est en 1980. Et le groupe porte le nom. Alors, c'est en deux mots. Le premier mot, c'est un moyen de transport. Et le deuxième mot, c'est le mot fille, mais en anglais.
1: Scooter Girl.
0: Alors, c'est pas Scooter Girl. Un moyen de transport où on paye un chauffeur.
1: Taxi Girl.
0: Oui, Taxi Girl. Uber Girl, non.
1: Je devrais pas retrouver.
0: Taxi Girl. Ça fait partie des chansons qu'on a tous dans l'oreille, dans nos playlists, etc. Mais après, le nom du groupe, ça fait pas partie des infos essentielles qui sont comme ça, oui, accessibles tout de suite dans le cerveau. J'en conviens. Taxi Girl, chercher le garçon. Alors là, dernière chanson, gros gros tube des années 80. Mais qui chantait ça?
1: À cause des garçons.
0: Et oui, à cause des garçons, chantez pas. À cause des garçons.
1: Ah, c'était vieux ça. On a dansé là-dessus dans les booms.
0: Ah oui, hein. À cause des garçons.
1: C'est un peu comme partenaire particulier. C'est pareil, c'est à peu près pareil.
0: Ouais, c'est la même époque. Alors, à part que là, quand même, à cause des garçons, attention, auteur-compositeur, Alain Chamfort et Pierre Grillet, s'il vous plaît. Donc, c'est pas rien. À cause des garçons et au cœur. Paraît-il, on ne sait pas si c'est vrai ou pas, si c'est une légende, moi j'étais pas en studio avec eux, évidemment, il y aurait Nagui, Smaïn et l'acteur Jean-Pierre Calfon, voilà, qui ferait partie des chœurs de À cause des garçons. Et Alain Chamfort, évidemment, puisqu'il faisait partie des gens qui avaient créé le titre. Je ne sais pas si quelqu'un était dans ce studio et peut nous dire si c'est vrai ou pas, on aimerait bien avoir...
1: Alain Chamfort, un secret numéro de la chanson française.
0: C'est vrai, bah, la prochaine fois qu'on
1: l'a... Manu Reva, la pièvre est dans le sang, trace de toi...
0: Tout par cœur, eh bravo Kevin. Bah rien que pour ça, il méritait son cadeau, Kevin et Evelyne également. On vous offre donc le livre Rock Farmers The Inspector Clouseau. On vous souhaite par avance une très bonne lecture. Un autre garçon en chanson, plus récent, celui-ci, chanté par Elena. Bah oui, vous connaissez, Mauvais Garçon, c'est parti.

0: Rihanna, qui n'a pas gagné la Starac, mais j'ai l'impression qu'elle a vraiment gagné tout le reste. Si vous allez faire un petit tour sur ses réseaux sociaux, vous la verrez monter les marches au Festival de Cannes pour la deuxième année consécutive, dans une robe absolument canon d'ailleurs. Bravo mademoiselle. Elena donc et son Mauvais Garçon, c'est tiré de son premier album, Elle, qui est multi disque d'or, etc. Bravo, succès.
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0: Allez, quelque part au bout du monde, 24 heures d'avion. Hein. On fait d'abord Paris-Los Angeles, puis ensuite Los Angeles-Papeete. Ouais, c'est ça, à peu près 24 heures de voyage, 12 heures de décalage horaire. Nous voilà à Tahiti. Et à Tahiti, eh ben, y a de la musique. Il y a notamment une musique folk polynésienne qui n'est pas de la musique traditionnelle, qui n'est pas du folklore, mais qui évidemment a ses racines sur le territoire polynésien. C'est ce que fait Vaiteani. Alors Vaiteani, c'est un groupe, mais c'est aussi une femme, elle, qui chante, Vaiteani, avec Luc, lui. Ils sont tous les deux, c'est un duo, Vaiteani. Ils sont programmés au Francofolie de Tahiti le 19 septembre prochain. Alors bon, moi j'y serai pas, peut-être que certains vénards d'entre vous pourront faire le voyage, mais j'avais vraiment envie de vous faire découvrir la toute nouvelle chanson de Vaiteani. Ils ont été encouragés notamment par Laurent Voulzy, qui les aime beaucoup, et moi j'aime vraiment faire voyager cette musique-là. Te Moana o Te Hiro A, c'est le nom de la nouvelle chanson de Vaiteani. Allez tous à Tahiti.

0: Vaitani, ça s'écrit V-A-I-T-E-A-N-I. Suivez-les sur les réseaux sociaux, allez leur donner de la force, parce que la folk polynésienne, faut s'y intéresser, c'est beau comme tout, je suis sûre que ça fait du bien à l'âme.
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0: Chris Cornell est mort il y a 9 ans, tout jeune, à l'âge de 52 ans. Il a mis fin à ses jours parce que, à l'époque, on aurait pu aussi en parler tout à l'heure avec le fils de Nino Ferrer, la santé mentale des artistes, c'était vraiment pas une priorité pour personne en général et certainement pas pour les maisons de disques en particulier. Alors voilà, Chris Cornell, au-delà d'être une des plus belles voix de l'histoire du rock, c'est aussi le mec qui a écrit la chanson qui vient en un quart d'heure. Et quand on pense que cette chanson, elle a marqué durablement le son des années 90, c'est même un maître étalon de ce qu'on a écouté pendant des années après, eh bien on lui rend hommage. Voici Soundgarden, Black Hole Sun.

0: vous y étiez en 1994 en train de fumer des clopes en cachette derrière le collège. Et écoutez à fond Soundgarden, ce Black Hole Sun, hommage au grand chanteur Chris Cornell qui nous a quittés il y a 9 ans. Merci d'avoir écouté Décibel, merci à l'équipe Iris Guitoni, Sarah Bécard, Elodie Bianca Maria, Alexandra Sackberg, Franck Moilier et l'équipe d'ici Occitanie.
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0: Il est déjà 21h, dites donc bonne soirée les amis sur ICI.
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0: Avec Cœur de Rocker, Julien Clerc s'offre un nouveau souffle et séduit une génération plus jeune. Mais la chanson cache des confidences très fortes.
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0: L'artiste y évoque son choix de délaisser les études aux grandes dames d'un père qui le rêvait ailleurs. Loin des bancs de l'école, Julien n'a qu'une seule obsession, la musique. Mais le texte va plus loin et devient même une lettre ouverte à sa mère pour lui dire tout son amour. Il y confesse aussi son incapacité à rester fidèle. La musique ne suffit pas à combler tous ses manques.

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4: Son nom, Renaud Lémence.
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4: Renaud Lémence, chanteur, mais aussi comédien. Il fait de nombreuses apparitions dans les séries télévisées françaises. Mais sa véritable passion, c'est la chanson.

0: chanteur marseillais, vient de sortir son premier album, Accoudé au bord du monde.
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2: Deux.

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0: Intéressons-nous au titre « Je veux » de Zaz, qui est d'abord né dans la rue.
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0: 2010, avant de signer en maison de disques, Zaz faisait la manche dans les rues de Montmartre. C'est là, sur le pavé, qu'elle teste ses premières chansons. Le déclic vient d'une simple petite annonce sur Internet où un compositeur cherchait une voix rock et cassée. Ensemble, ils façonnent ce titre qui prône l'amour et les liens humains plutôt que le luxe du Ritz. Pour donner du relief au morceau, la chanteuse y ajoute ses fameux bruitages à la bouche, une signature sonore immédiate que le public repère dès les premières secondes.

0: Aujourd'hui encore, c'est ce message de liberté qui fait de Zaz l'une des artistes françaises les plus écoutées à l'étranger.
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soprano Cosmo, la chanson préférée de Patrick Fiori. 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

0: garçon-là, il a toujours la bonne parole, il accompagne les familles, il accompagne les enfants, et toujours avec le bon message.
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1: Vous écoutez Quand je creuse par le groupe Volcaillou.
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1: Volcaillou, un duo formé par Simon et Timothée. Originaires du Sud Ardèche, ils se rencontrent à l'âge de 12 ans au conservatoire et commencent à écrire et composer pendant leurs années lycée.
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1: Aujourd'hui, le duo est un ovni, un alliage entre musique électronique et chanson française.
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0: Caillou avec Quand je creuse, un coup de cœur ici de Romardèche.
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2: Louis Thomas est notre invité et il a choisi l'Auvergne depuis un an déjà. Louis Thomas, l'Auvergne vous a ouvert les bras et vous êtes donc chez nous dans cette si belle région, on peut le dire. Même si la douceur du Tarn n'est pas là, la région vous plaît?
3: La région me plaît, ses saveurs aussi. Avant de venir à Clermont-Ferrand, j'avais commencé par m'acheter tous les fromages d'Auvergne pour...
2: pour être bien sûr de votre choix.
3: Ça faisait rire ma compagne. Je regardais les deux racines et des ailes sur l'Auvergne. J'essayais de m'imprégner avant d'arriver et je ne suis pas déçu.
2: Vous avez grandi dans le Tarn, dans une maison que vous appelez votre maison du bonheur et un peu auberge espagnole. Pour quelle raison?
3: Pour plusieurs raisons. Enfin, déjà le terme. Une maison, on a reçu toujours beaucoup, beaucoup de monde, des amis, déjà enfants, famille, amis de mes parents, avec des enfants qui avaient le même âge que nous, à tous jouer ensemble, construire des cabanes. Non, c'était vraiment une belle époque. Et puis ensuite, moi, j'ai pris le relais au lycée pour organiser mes premières soirées aux grandes dames de mes parents.
2: Ah oui. Ah là, ça plaisait moyennement, si je comprends bien. Peut-être trop d'amis et trop souvent à la maison.
3: Oui, mais ça va, je ne cassais rien. Je ne cassais rien ou peu de choses ou des choses trop petites pour que mes parents le remarquent.
2: Un petit malin, un petit cachotier.
3: Oui, voilà. Donc,
2: vous avez évoqué les spécialités auvergnates, en tout cas ce beau plateau de fromage que nous avons la chance d'avoir. Qu'est-ce que vous aimez manger donc ici? Qu'est-ce que vous avez découvert de notre région Auvergne?
3: Alors, moi, je connaissais le Roquefort parce qu'une partie de ma famille est aveyronnaise. Et je dois vous avouer que je préfère le bleu d'Auvergne. Ouais, c'est beaucoup plus crémeux et je le préfère tout simplement. Ensuite, je vais régulièrement à la Régalade, lieu emblématique de Clermont-Ferrand. Effectivement, son plateau de fromage est incroyable. Entre la Fond d'Ambert et la Comtesse de Vichy, bon, c'est un peu plus haut, mais fromage et sa carte des vins aussi est exceptionnelle.
2: Mais vous ne vous nourrissez pas de vin et de fromage. Quel autre plat cuisiné est-ce que vous aimez?
3: Alors moi, c'est plutôt l'Italie, car j'ai beaucoup voyagé, déjà dès le lycée, et j'y vais tous les ans. Tout ce qui va être gastronomie, je suis plutôt parti sur l'Italie que sur les plats français.
2: On le disait, hein, nous sommes dans votre showroom. Pouvez nous décrire un peu tout ce qu'on aperçoit, en tout cas les pièces maîtresses de ce showroom?
3: Tout ce que nous avons autour de nous provient de collectionneurs amateurs du 18e siècle, que ce soit des meubles ou des peintures. C'est vraiment les grands siècles. On a vraiment une expression des grands siècles français ici. Des commodes, des secrétaires, des fauteuils Louis XV, des portraits royaux, des tapisseries. C'est vraiment une expression classique. D'ailleurs, c'est le nom de cette vente, Intérieur Classique, qui pourra, je l'espère, satisfaire les envies de Clermontois pour meubler leur intérieur.
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4: 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J'espère que vous allez bien. Aujourd'hui, on va parler d'amour ou alors de célibat. Enfin, je sais pas, parce que on voit tellement de choses sur les réseaux sociaux. Oui, les hommes ceci, les femmes ceci. Une femme, elle m'a fait du mal au cœur. Mon mec m'a fait du mal au cœur. Il m'a trompé. Il est parti. Mais en fait, pourquoi vous vous mettez en couple? Vous savez qui vous mettez en couple? Vous vous mettez en couple avec un être humain. Alors un être humain, je vous rappelle quand même ce qu'il est capable de faire. Un être humain, ils ont créé la guerre, l'esclavage, la torture, le viol, le génocide et la télé-réalité. Et après, vous êtes surpris quand votre partenaire, qui est un être humain, il vous a mal parlé ou alors il vous a trompé, machin et tout. C'est vous qui choisissez de sortir. Pourquoi vous sortez avec un être humain? Et après, vous êtes surpris quand ça se passe mal. Vous avez l'arrogance de croire qu'un être humain, il va bien vous traiter pendant 30 ans. Il y a des êtres humains, ils trichent au Scrabble. C'est quoi l'intérêt de tricher au Scrabble? Et vous leur confiez vos émotions, vous leur confiez votre cœur à un être humain, et vous êtes surpris quand l'être humain il vous fait un coup de Trafalgar, mais vous n'êtes pas bien. Arrêtez de vous mettre en couple. Mettez-vous en couple avec un esprit, voilà. Tu mets en couple avec un esprit, voilà, l'esprit au moins il va pas t'emmerder. Enfin, en même temps, un esprit, c'est un ancien être humain, donc si ça peut être emmerdant. Non, mais pas les esprits. Arrêtez de faire confiance aux êtres humains. T'as cru que ton partenaire c'était qui? C'était Jésus. D'ailleurs, même Jésus, ils l'ont tué, les êtres humains. Même lui s'est fait avoir. Et vous exigez une loyauté pendant 30 ans. Arrêtez ça. Arrêtez de vous mettre en couple avec des humains. Mettez-vous avec un arbre. Voilà. L'arbre, c'est solide, calme, silencieux, stable. Et en plus, il est enraciné, il peut pas partir. Voilà. Ton ex, il aurait dû essayer. L'arbre, tu peux lui faire des câlins. Il parle pas, il t'engueule pas. Tu peux oublier les sacs poubelles, il dit rien. Tu peux lui raconter ta journée, il te juge pas. Et c'est mieux qu'un mec, c'est mieux qu'une meuf, c'est mieux qu'un psy. Alors après, niveau sexe, bah écoute, c'est du bois. il est toujours dur. Alors après ça dépend de ce qu'on aime, hein, ça dépend de ce que t'aimes, tu vois. En même temps, si c'est pas très fun, au moins il te ghoste pas, l'arbre, tu vois. Il a pas d'insta, il pose pas de story ambigu en mode je suis dans une forêt chelou. Et le pire, c'est que des fois tu parles à un arbre dans la vie, tu vois. T'as plus de réponses que quand tu parles à une copine. Parce qu'un arbre, lui, il te fait pas rien, non, rien. Non, c'est pas ça, mais laisse tomber. Alors, moralité, si vous vous mettez en couple avec un être humain, n'oubliez jamais qu'en face de vous, bah, vous avez un être humain. 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
5: Parmi les plantes que nos mamies et papis glanent dans la nature, nous avons la sauge. On dit la chauvia ou la chalvia en occitan d'ici. Vejaya kechemblo, quelle plante ? Savez-vous à quoi ressemble la sauge ? De belles fleurs mauves avec de longues tiges. Qui a de la chauvia d'inchou vorzier, des medeshi n'a pas métier. Qui a de la sauge dans son jardin n'a pas besoin d'un médecin. En agriculture, on s'en sert pour les vaches quand elles ont le ventre gonflé. Pour les humains, pareil. Pour tout souci digestif, de ballonnement, une tisane de sauge règle le problème. Au XVIIIe siècle, les asthmatiques roulaient des feuilles de sauge pour les fumer. Pour être en bonne santé, une recette de tisane, une bonne eau bouillie dans laquelle infuse feuilles de sauge et de thym. Chalvio bouillide, chauvolo vide. Sauge bouillie, sauve la vie. Génial, non ? Ane adiou.
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1: Salut Brice Hizel.
2: Je connais, mais...
3: Comment il s'appelle déjà ?
1: Je m'appelle David Pasquet, j'ai 55 ans.
2: C'est le musicien alors ?
1: Je suis talabardeur, musicien, compositeur.
2: Ça c'est terrible, les musiciens, ça branche toujours beaucoup les femmes. C'est dur pour les autres.
4: Mais qu'est-ce que tu fais là ?
1: Je suis dans les petits bonheurs.
5: À l'avant la musique !
1: Vous habitez où, vous m'avez dit ? Alors, moi j'habite à Vannes, je viens du centre-Bretagne, du Saint-Nicolas-du-Pélem.
2: Comment t'as fait pour te retrouver là-bas ?
1: Parce que je suis arrivé par la rencontre d'une fabuleuse femme qui a finalement m'a déplacé de mon centre-Bretagne.
6: J'ai jamais vu un homme avoir autant d'égards pour une femme.
1: J'habite là-bas depuis 95. Il y a la mer, il y a la ville, il y a la campagne pas loin. Bon, il y avait une culture vannetaise aussi à Saint-Nicolas, c'est-à-dire que c'est quand même le Pline qui est roi à Saint-Nicolas-du-Pélem. Et finalement, d'aller à Vannes, c'était pas aller tellement l'étranger pour moi.
4: Oui, enfin, en somme, tu n'as jamais quitté le département.
7: Pour ainsi dire.
8: J'ai acheté un petit 45 tours. Regarde.
1: Mon premier 45 tours, c'est un Titi et Gourminet qui se parle avec une petite musique derrière.
9: Et Gourminet, veux-tu jouer avec moi ? Gourminet, Gourminet !
1: Ouais, voilà. Oh, Gourminet, non. Bah, j'écoutais ça tous les jours, hein. D'ailleurs je crois qu'il restait toujours sur l'électrophone. Ça me rendait plein de joie et en même temps un peu de méfiance quand même, parce que Titi, il faut qu'il fasse attention à Gourminet. Et Gourminet, c'est un malin.
10: Vas-y, fais-nous rire.
4: Raconte-nous une histoire, allez.
1: Une blague courte.
11: Bon, vous y allez, oui.
1: Un jour, la plage, celle-ci voulait toucher mon coquillage. Je lui ai dit, oh, fais-moi l'amour si tu veux, mais touche pas à ma coiffe.
2: Très drôle.
3: Ça va pas l'air.
12: Ce matin, exercice d'expression orale.
1: N'est que tout de la variante. Hein.
3: Ce qui signifie ?
1: Ce qui signifie, c'est pas le tout de raconter les conneries.
3: Ah non, je confirme.
13: Oh, bon, dites pas de conneries.
1: Allez, salut, canavou.
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14: À Aubervilliers, Sèvres ou encore rue Fédère dans le 11e arrondissement de Paris, les Baltos sont encore bien présents dans notre région et Thierry Boeuf nous en fait la cartographie au-delà, bien sûr, de nous raconter leur histoire. Voici la saga Bistrot de Paris.
15: Et le cocktail américain, c'est quoi ?
16: C'est un cocktail grillé avec une sauce américaine, tomate, échalote, une pointe de cognac, du vin blanc. C'est un peu relevé.
17: Un déca,
18: pâté, jambon, saucisson, baguette, gruyère, chantal, rosbif, jambon de pays.
19: Eh ben tout ça, ça va aller dans la blanquette.
16: Bon appétit.
9: Cigarette, whisky et petite pépée, si vous les aimez bien roulés, papier à cigarette, OCB. Gitane de Gainsbourg, menthol extra cool de Françoise Sagan, ronde fumée, et puis un jour de smog, 1er janvier 2008, tout s'est évaporé, les volutes et brouillards au comptoir ont disparu.
4: On a fait une soirée pour que tout le monde fume, donc musique, et puis on a mangé, et on a tous fumé. Mon collaborateur et moi, on n'a jamais fumé de notre vie, donc on a fumé une gitane maïs. Plus jamais on fumera. Hein.
9: Alors les fumeurs étaient priés d'aller fumer aux terrasses des cafés, le plaisir devenant coupable. Mais encore aujourd'hui, les marques de cigarettes font toujours enseigne. À Paris comme en banlieue, il existe encore, par exemple, des Marini.
5: 30 paquets de Marini.
9: Mais aussi des Rally, des Chiquito, des Nemrod et des Balto. 1930, la CEITA, Société Nationale d'Exploitation Industrielle des Tabacs et des Allumettes, propose aux patrons de café une aide financière. Des ameublements, des comptoirs, des terrasses. En contrepartie, l'établissement aura pour nom une marque de cigarettes ou de cigarillos. La puissante CEITA en rajoute une couche dans la presse populaire et la radio. Écoutez cette chanson publicitaire phénoménale de la marque Balto.
2: J'ai vu sur le paquet qu'il y a un bateau à voile. C'est à cause du bateau que c'est des bateaux qu'on les appelle. Mais non, mon gros bêta, pas des bateaux, mais des baltos. Des baltos, c'est un mot qui vient de Baltimore.
9: Balto de Baltimore, imparable voyage et exotisme au bout de sa cigarette rougeoyante. Et voilà pourquoi il existe encore une bonne vingtaine de Balto à Paris et en Ile-de-France, comme celui d'Aubervilliers ou de Sèvres. Idem pour le Nemrod, rue du Cherche-Midi dans le 6e. Tout pareil pour le Rallye, la cigarette qui arrive avant les autres et qui gagne, rue Faidherbe, dans le 11e. Le Rallye, où au passage, Monsieur Philippe nous régale de délicieux choux farcis. Curiosité amusante, au 59 avenue de la Motte-Piquet, un restaurant a pour nom la Gauloise, tandis qu'à quelques dizaines de mètres, boulevard de Grenelle, une autre brasserie se nomme la Gitane.
7: Avec filtre ou sans filtre, les Gitanes Caporal vous apportent sans réserve le plaisir de fumer.
9: Décidément, beaucoup de cafés bistrots du bassin parisien ont succombé à la tentation. Après la cigarette, le jeu. Impressionnant le nombre d'établissements qui s'appellent le Vincennes, le Sulky ou le Longchamp. Témoin de la relation entre les bars PMU et le milieu mercantile des chevaux de course.
11: Tu verrais Christine, ma femme, si tu savais ce qu'elle joue,
17: elle y connaît rien. Mais elle y croit. Et entre nous, ce qui m'épate, c'est qu'elle gagne aussi.
20: Je la comprends, Charles. Avec le PMU aujourd'hui, on joue comme on aime.
9: Oui, on pourrait largement faire une thèse universitaire sur les enseignes de bistrot, la poésie frise Le Bon Coin de ce cher Jean-Louis Brasse dans le 18e, sans oublier le mythique Au Rendez-vous des Sportifs chez Valzac, un cadre de la boxe dans le 15e. Mais la Palme d'Or revient à ce patron en Val-de-Marne qui avait baptisé son bistrot dans les années 50 ici, mieux qu'en face. En face se trouve la célèbre prison de Fresnes.
14: Ce qui ne freinera pas notre appétit pour autant, bien sûr. Merci beaucoup Thierry Boeuf, Bistrot de Paris. Si vous avez aimé cette chronique, vous pouvez la partager avec vos proches depuis l'application Ici.
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21: Sur Dijon, pas de chichi chez Duclos Maillard. On pense vite quartier et vin de Bourgogne. Un amour du terroir partagé par la clientèle. En voici la preuve avec Jeff, client fidèle chez Duclos Maillard.
22: Ça fait un an que je vais régulièrement ici. J'ai aménagé dans le quartier déjà. Et puis c'est vrai qu'ici, on est bien accueillis. Et on trouve des vins à des prix corrects, notamment parce qu'ils mettent quand même plus l'accent sur le produit que sur le marketing pour la boutique, par exemple. Moi et ma compagne, on est amateurs de vins. Et puis ici, on achète essentiellement des vins de Bourgogne.
21: Qu'est-ce que vous avez bu récemment ici qui vous a bien plu, qui vous avait été conseillé alors?
23: Le Bourgogne Chardonnay bio.
21: Oui.
23: Voilà, le château de Chemilly, ouais.
21: Qu'est-ce qui vous a plu dans ce vin?
22: Il est vraiment bien rond, puis il se rapproche d'un vin de très grande qualité de vin blanc de Bourgogne, quoi. Et puis il est à 25 euros.
21: Ah oui. Effectivement.
22: Oui.
21: Bonjour messieurs dames.
24: C'est pas mal, c'est assez élégant pour les fêtes, ça irait bien avec tout ce qui est viande blanche et tout, puis le chapeau. Mais il y a aussi le Montclis, j'aime bien le Montclis rouge 2022. Alors c'est dans les 25 euros.
22: Je pense que je vais faire un mix toi,
24: ouais,
22: de quelques années bouteilles que vous avez évoquées. Le Côte de Nuit Village,
24: deux comme ça,
22: deux Chorey-les-Bonnes et,
24: ouais,
22: et deux Montélis rouge 2022, s'il vous plaît.
24: Le Chorey, faudra bien le placer parce que c'est un 2023 et les deux autres, c'est des 2022. Donc le Chorey, vous le mettrez avant ces deux vins-là. Ah oui. Il faut savoir aussi les placer parce que si on met les vins trop prononcés devant les vins qui sont un petit peu plus légers et qui ouvrent le tiroir, la bouche, quoi, et ben les autres on peut pas les savourer.
21: S'ouvrir le tiroir, ça c'est vrai que j'avais jamais entendu, hein, et c'est l'expression qui sent le terroir à la cave du Clos Maillard rue de Senove à Dijon.
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1: Laetitia, 54 ans, j'habite à Saint-Jean-de-Bray, je fais partie depuis toujours de l'association ANCO. Alors ANCO, pour faire court, c'est Association Navigation sur le Canal d'Orléans, et on milite pour la réouverture de ce canal à la navigation, en le gardant dans son jus du XVIIe siècle, quelque chose de très naturel, on n'a pas envie du canal du Midi. Alors le permis bateau, moi je l'ai passé en 1997, j'étais toute jeune maman.
2: Ça vous fait quoi, Laetitia, quand vous conduisez un bateau?
1: Alors moi ça me vide complètement la tête, je suis heureuse, en fait j'aurais pu en faire mon métier. C'est mon échappatoire.
2: Grand bol d'air.
1: Ah oui, complètement. Le canal, c'est très calme, c'est serein. Et les écluses, moi j'adore, c'est sympa.
2: Pourquoi vous adorez?
1: Parce que d'une écluse à l'autre, surtout sur notre canal qui est déclassé, il y en a qui pulsent au niveau de l'eau. Il y a certaines écluses, ça passe par en dessous, on est soulevé doucement. Quand on est tous ensemble dans les écluses, on attend, on se marre bien. Et c'est simple. Hein.
2: C'est quoi les discussions entre mariniers quand on attend?
1: Oh là là, je ne sais pas si je dois le dire. Non, mais on chante, on rigole, c'est vraiment...
2: Vous avez une petite chanson de marinier, là, à nous chanter?
1: Oh,
2: a cappella.
1: A cappella, je chante très mal. Après, ce serait bienvenue sur le port d'Orléans. Eh oh, bienvenue au port d'Orléans, eh oh. Voilà, mais je suis nulle en chanson. Hein.
2: Ah non, c'était pas mal, moi je l'aurais bien fait plus fort, quoi.

0: Et c'est un milieu où il n'y a pas beaucoup de femmes.
1: Alors en effet, mais je pense qu'il y en a de plus en plus, surtout la Loire, ce qu'on appelle la Loire d'en bas, parce que nous on est la Loire d'en haut.
0: Attendez, c'est quoi la Loire?
1: La Loire d'en bas, ce serait plus vers Chalonne et puis arriver vers l'estuaire. Il y a beaucoup plus de jeunes sportifs, j'ai envie de dire, mais nous on va essayer de rajeunir aussi de ce côté-là. J'ai toujours très bien été accueillie de toute façon, je me suis même pas posé la question à vrai dire de savoir si j'étais une femme et qu'avec des hommes, je n'ai pas fait attention à ça.
0: Est-ce que vous avez des rêves ou des ambitions avec le canal d'Orléans, des voyages?
1: Le rêve, ce serait bien sûr qu'il soit réouvert à la navigation, que tout le monde puisse faire ce fameux triangle d'eau, canal de Briard, canal d'Orléans et la Loire. Ça dépayse complètement.
0: On a l'impression, du coup, là, quand on est sur ce triangle d'eau, d'être encore dans le Loiret.
1: Non. Pour avoir fait le bief de partage, donc c'est vers Surrey-au-Bois, il y a plusieurs années, j'avais l'impression, j'ai jamais été, hein, mais d'être en Amazonie.
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3: À Cognac, la solidarité ne date pas d'hier. Il y a plus de 100 ans, on distribuait déjà des repas gratuits aux personnes dans le besoin. Une soupe populaire avant l'heure, en quelque sorte, née dans une loge maçonnique et qui va rapidement provoquer une guerre ouverte avec l'Église. Dès le XVIIIe siècle, la franc-maçonnerie s'implante dans la cité cognacaise, notamment autour du négoce du cognac. Alors on y retrouve des noms bien connus dans la ville, hein. Martel, Hennessy, Otard, des notables, des élus, des négociants qui jouent un rôle majeur dans la vie locale. À la fin du XIXe siècle, dans le contexte de la Troisième République naissante et de ses différentes réformes sociales, eh bien, une idée émerge dans les rangs de la loge cognacaise qui est alors dénommée la Liberté. Il s'agit de créer une œuvre caritative nouvelle, efficace et laïque. Et cette œuvre, eh bien, va prendre le nom des fourneaux économiques. Concrètement, les fourneaux économiques, eh bien, on y distribue gratuitement des soupes, des légumes, de la viande, mais aussi du charbon et du bois de chauffage aux habitants les plus démunis. Et les archives de cette œuvre caritative montrent une solide organisation, hein, et un engagement qui va durer près de 40 ans. Donc on est vraiment là, hein, clairement, face à un ancêtre des Restos du Cœur. Jusqu'alors, la charité, eh bien, c'était surtout l'affaire de l'Église. Et avec les fourneaux économiques, eh bien, la loge maçonnique, elle entre sur un terrain sensible. Et elle va concurrencer directement les œuvres religieuses locales. Très vite, les tensions montent. Des rumeurs circulent, des accusations de mauvaise gestion, voire de sabotage. Écoutez bien, en 1899, un des responsables de l'œuvre raconte même que des personnes payées par le clergé local auraient mis du verpillé, du verpillé dans les aliments pour discréditer les fourneaux économiques et affaiblir la franc-maçonnerie cognacaise par la même occasion. Alors là, la riposte est immédiate, hein. L'Église crée à son tour ses propres fourneaux économiques tenus par des religieuses. Derrière l'aide aux plus pauvres, eh bien, on se rend compte que ce sont en fait deux visions du monde qui s'affrontent, hein. La charité religieuse d'un côté et la solidarité républicaine de l'autre. Malgré toutes ces péripéties, les fourneaux économiques des francs-maçons, eh bien, ils vont poursuivre leur action jusqu'en 1940, avant d'être stoppés par l'occupation et le régime de Vichy. Aujourd'hui, si on prend un peu de recul, on se dit surtout que ces fourneaux, eh bien, ils ont été une réponse simple et humaine à la pauvreté du quotidien. Un peu de pain et de chaleur pour ceux qui en avaient besoin.
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1: Salut Thomas Aubry.
2: Salut Quentin, bonjour à tous.
1: Ouvrons une nouvelle page de ton livre.
2: C'est parti.
1: Les raisons.
2: La raison 616, la plaine du Var. Alors c'est un terme que l'on utilise pour désigner l'immense vallée creusée par le fleuve Var, juste avant qu'il ne se jette dans la Méditerranée. Et vous allez voir que ce fleuve est fascinant. En fait, il prend sa source au nord-ouest du département, à Estaing, à 1800 mètres d'altitude. Pour arriver jusqu'à la mer, il traverse une centaine de communes, dont 87 dans les Alpes-Maritimes.
1: Mais alors Tom, je ne pense pas être le seul à m'être posé la question. Pourquoi est-ce qu'on a un fleuve entre Saint-Laurent-du-Var et Nice qui porte le nom d'un département voisin?
2: Alors tout d'abord, on doit le nom de ce fleuve à l'astronome antique Ptolémée. L'ouvrage des hommes et un fleuve nous dit que ce cours d'eau est capricieux et qu'il peut vite sortir de son lit, pas comme moi le matin en tout cas. Alors c'est pour ça qu'il tire son nom du verbe latin var iare, qui veut dire changer.
1: Voilà, et pendant des siècles, le Var était en fait une frontière.
2: Et oui, ce fleuve était une barrière naturelle entre le royaume de France et le comté de Nice. Mais en 1790, lorsque l'on crée les départements français, on va assembler dans le sud-est de la France des villes comme Toulon, Grasse, Cannes et Saint-Laurent-du-Var. Mais Nice n'en fait pas partie. Et ce nouveau département, on va lui donner le nom du fleuve qui marque la limite du territoire national. Le Var.
1: Bon, jusque-là, ça a l'air logique, c'est normal.
2: Oui, mais sauf que lorsque Nice devient française, définitivement française en 1860, le comté est rattaché à l'arrondissement de Grasse pour former les Alpes-Maritimes. Le Var ne borde plus le département auquel il a donné son nom, ce qui en fait un cas unique en France.
1: Ah, et donc ce fleuve va rythmer quand même la vie des habitants locaux pendant des siècles?
2: Alors, pas vraiment. Jusqu'au XVIIe siècle, la plaine du Var, c'était surtout un endroit où l'on promenait son troupeau. Et pendant très longtemps, si l'on voulait traverser le fleuve, eh bien on devait le faire à pied. En 1792, on construit le premier pont en bois, mais comme le fleuve est capricieux, les structures sont souvent endommagées.
1: Est-ce que le Var a souvent été en crue?
2: Et oui, au cours de son histoire, ce fleuve a débordé un bon nombre de fois. En 1857, une digue est emportée au niveau du vallon de Saint-Isidore. En 1930, le quartier Saint-Augustin et la promenade des Anglais sont sous l'eau. Et plus proche de nous, on se rappelle de la violente crue de 1994. L'aéroport de Nice et la préfecture des Alpes-Maritimes étaient complètement inondés. Cette crue, elle avait causé des dégâts estimés à 1 milliard de francs, soit 187 millions d'euros aujourd'hui.
1: Et on pense aujourd'hui aux dernières tempêtes aussi qui ont frappé le département.
2: Et oui, le Var et sa plaine sont donc des lieux que l'on doit aborder avec une grande humilité. Si pendant des siècles, personne ne construisait ici, c'est bien pour une raison. Alors gardons en tête que l'homme ne fait pas ce qu'il veut avec la nature. Et ce fleuve capricieux, millénaire et parfois féroce, nous le rappelle.
1: Et c'est aussi une bonne raison d'aimer la Côte d'Azur.
2: En plein dans le mille.
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3: Quand j'ai téléphoné à mes enfants, ils me font « Oui, t'as gagné, mais t'es pas dans le fauteuil rouge. » Et je dis « Si, je suis dans le fauteuil rouge. »
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3: Bonjour, je m'appelle Isabelle Desmoulières. J'habite Savonnières et je suis une fan de jeux télé. Je suis professeure de français dans un lycée tourangeau. Alors, j'ai toujours aimé regarder les jeux télé, notamment Nagui.
5: Bonjour.
3: C'était quand même, je pense, mon jeu de prédilection. Et autrement, je regardais Pyramide avec Patrice Lafont, j'aimais beaucoup.
6: Ne changeons rien à cette formule magique et jouons tout de suite à Pyramide.
3: En général, des jeux de culture générale et des jeux de lettres. J'étais une fan du Trivial Pursuit, l'édition, la première édition, je la connaissais quasiment par cœur. Donc oui, j'ai toujours aimé ça.
7: Ça a été quoi le déclic pour vous dire un jour, je vais m'inscrire et surtout comment ça se passe, comment on se porte candidat?
3: C'est un malentendu. En fait, je venais d'être opérée et j'ai fait un test sans comprendre que j'étais en train de faire le test de culture générale pour être inscrite à Tout le monde veut prendre sa place. Je suis même pas sûre de vouloir y aller parce que je me disais je vais être trop stressée. Et je crois que j'ai été rappelée après, 3 semaines après. Et donc, je suis passée pour la première fois avec Nagui où j'ai été challenger. Et en fait, ils m'ont rappelé 2 ans après. Est-ce que ça vous branche? Et mon beau-fils, en fait, il se souvenait du beau cadeau qu'on avait eu, à savoir un séjour au ski. Allez, Isabelle, tu nous regagnes un séjour au ski, travailler mais peut-être 15 heures pour réviser. J'ai bachoté, j'en avais gratté des pages et des pages.
7: Qu'est-ce que ça a fait de vous voir à la télé?
3: On est hyper étonnés, surtout qu'avec le stress, ça déforme un tout petit peu les traits. Ils vous maquillent énormément, donc ça lisse la peau, mais de fou.
7: Alors oui, un petit peu de stress, forcément, mais avec de la discipline, de la stratégie et une bonne étoile, Isabelle a quand même décroché de sacrés cadeaux.
3: Un super ordi, 10 800 euros. Ils envoient bel et bien, il faut bien le préciser. Après, également, j'ai gagné à tout le monde à son mot à dire. C'est il y a moins de 6 mois et j'ai gagné 12 500 euros.
7: Et les plateaux télé lui ont donné envie d'écrire un livre.
3: En fait, moi, j'ai regardé en tant que spectatrice, mais je n'ai pas été la seule. Et c'est là que j'ai découvert des personnes qu'on peut appeler des haters, des détracteurs. Et ça a été le point de départ de réfléchir à quelle pouvait être la vie de ces haters, comment ils s'occupaient. Et donc, je leur ai inventé un quotidien.
7: Ami éditeur, le manuscrit est fini. À vous peut-être de le faire vivre. Isabelle est ouverte aux propositions. Mais avant ça, un conseil.
3: C'est le sourire, mais le sourire visuellement.
7: Et écoutez, ça fonctionne. Isabelle a gagné cet été un VTT au Blind Test d'ici Touraine.
3: Un plaisir à être là et un plaisir à jouer.
8: Merci, je suis trop contente. Merci, ici Touraine.
3: Après, quand on gagne, c'est encore mieux.
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9: Je rêvais d'avoir une maison à la campagne. Cette maison, c'est comme si j'y étais née. C'est ma maison de famille.
10: Ma maison s'appelle l'Ostao de la Mar.
11: C'est une maison un peu envoûtante.
12: Eh bien, vous voyez, des livres et trois fenêtres qui me donnent le paysage du pays, comme si c'était trois tableaux.
13: Ils ont vécu ici.
0: Thibaut Gaudry.
14: Ce fut autrefois Montmartre ou Montparnasse. C'est aujourd'hui Saint-Germain-des-Prés, avec ses rendez-vous littéraires, ses silhouettes et ses figures. Avec Juliette Gréco qui en fut l'enfance et n'y est plus qu'une passante.
15: T'es toute nue sous ton poule, y'a la roue qu'est ma jolie môme.
13: Symbole de liberté et de féminité, la jolie môme Juliette Gréco devient à la fin des années 50 la muse de Saint-Germain-des-Prés, avant de devenir une icône de la chanson française à texte. Ce qu'elle n'avait pas prévu, se rêvant plutôt danseuse.
16: Je donne mes textes à Cosma, il aime si tu t'imagines, et l'après-midi même, il en fait la musique. Moi je suis là, maintenant il va me falloir chanter. Et puis tout d'un coup le miracle s'est produit. Pour moi, il y a eu un miracle.

0: Et c'est le déclic. C'est là qu'elle veut vivre avec son mari, le musicien Gérard Joannest.
1: Je voulais une maison face à la mer. Je voulais le soleil qui tourne autour de la maison toute la journée parce que Gérard adore ça. Et je voulais une maison qui me permette de rêver dans le silence.
0: Elle achète un terrain et demande à Serge Meige, l'architecte du théâtre de Verdure où elle a chanté pendant l'été, de lui concevoir son futur havre de paix qu'elle baptise la Maya. Elle va en penser les moindres détails, comme cette table de jardin construite autour d'un mûrier platane ou la tortue en mosaïque au fond de la piscine.
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0: Juliette, contemplative, aime se ressourcer sur la terrasse, avec vue sur la Méditerranée, et dans son jardin constellé de toutes sortes d'espèces méridionales. Elle développe même une passion pour les orchidées blanches. Elle fait de ce jardin et de sa maison son petit coin de paradis, son refuge. Celui qu'elle n'a jamais eu petite et qu'elle partage avec ses chats, ses chiens, un ménate prénommé Goya et même un bébé panthère. Mais on peut aussi la croiser dans Ramatuel, au marché ou au café de l'Ormeau. Et puis, femme libre, c'est également une collectionneuse, notamment d'objets érotiques, mais aussi religieux.
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0: Elle était venue, elle aime toujours chanter au festival de Ramatuel.
1: C'est vrai que ça ressemble un peu à Avignon, quand Avignon a démarré. C'est-à-dire une chose totalement artisanale, faite d'amour, de tendresse et de sueur, de larmes de sang, de larmes de sel, de larmes de miel.

0: C'est dans cette maison, face à sa Méditerranée, le 23 septembre 2020, que la jolie môme quitte la scène.
1: Jolie môme.
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1: Les petits bonheurs, ce sont des rencontres au petit bonheur. Donc, au hasard, sans rendez-vous, sans se présenter, avec juste un tout petit et discret micro ici. Et en voici un de petit bonheur que je vous ai trouvé en Haute-Savoie, dans la commune de Rumilly, où pendant près d'une dizaine de minutes, j'ai suivi en voiture une monoplace qui circulait dans la ville. Alors maintenant qu'elle est arrêtée et que je m'en approche, je m'aperçois de mon erreur.
2: Bonjour.
1: Bonjour, c'est pas une monoplace, il y a deux places quand même.
2: Oui.
1: Et c'est quoi cet engin ?
2: Une arrêt à l'atome.
1: Alors, je vais attendre qu'il enlève son casque parce que là, on comprend pas trop bien. Voilà.
2: C'est une arrêt à l'atome.
1: Ça veut dire quoi ?
2: Arrêt à l'atome, c'est un moteur... Enfin, une voiture entière anglaise, donc avec un moteur Honda compresseur, 310 chevaux, pour un poids total de 520 kg.
1: Quand je l'ai vu arriver tout à l'heure, parce que je vous ai croisé, vraiment, ça fait un petit moment là que je vous ai suivi, de loin, on a l'impression de voir arriver une monoplace.
2: Ouais, c'est atypique, ouais.
1: Ça, c'est autorisé à rouler ici, sur la voie publique ?
2: Il n'y en a que 27 en France homologués, sur route, et autrement, toutes les autres, elles sont sur piste.
1: Donc là, ça veut dire rouler avec un casque obligatoire ?
2: Oui. C'est conseillé, parce que si vous avez un accrochage, un accident...
1: En même temps, quand on a une voiture comme ça, on n'a pas trop envie d'avoir un accrochage.
2: Ouais, faut faire attention avec ça sur la route. Il peut vite arriver des accidents.
1: Et alors là, c'était quoi, un petit tour pour le plaisir ?
2: Ah non, c'était juste pour poser chez Anthony. Il doit faire un petit check sur la voiture.
1: C'est qui, Anthony ? C'est un mécano ?
2: Ouais, Anthony.
1: Et ça, c'est votre voiture ?
2: Non, c'est la voiture à mon papa. Là, il est au travail et vu que j'ai un petit trou entre les cours, je l'ai ramené.
1: Mais oui, puis ça doit plutôt faire plaisir de ramener cette voiture-là, surtout.
2: Ouais, c'est cool, ouais, c'est fun, ça fait plaisir.
1: Du coup, le papa, il roule beaucoup avec ?
2: Ouais, il roule plutôt pas mal, ouais. On l'a eu il y a un petit peu moins de 2 ans et on a roulé sur piste, ça va plutôt pas mal, ouais.
1: Et ici, dans l'agglo, à Rumilly ?
2: Pas trop, sur la route, on évite un petit peu de rouler.
1: Parce que là, je vous ai suivi 3-4 km, je sais pas, on était vers Moy là-haut, là. Oui. Et vous avez bien vu le regard de tout le monde, quoi. Tout le monde vous mate.
2: Ouais, c'est vrai que c'est pas tous les jours qu'on voit une voiture comme ça, donc c'est drôle.
1: Vous, c'est une passion, la voiture ?
2: Bah, moi, à côté de ça, je fais du karting de compétition.
1: Et... Ah oui, les chiens font pas des chats, quoi.
2: Ouais, ouais, t'as le père, t'as le fils, ouais, on peut dire ça, ouais.
1: Vous avez quel âge ?
2: J'ai 17 ans.
1: Bon, en général, les jeunes qui se lancent dans le kart et puis qui ont un petit peu des capacités, l'objectif, c'est pas le kart, c'est quoi derrière ?
2: Après, peut-être monter les échelons, mais ça coûte très très cher, donc pour l'instant, je suis bien dans le kart.
1: Bon, papa, il a les moyens de s'acheter une belle voiture quand même.
2: Oui, mais bon, une saison de monoplace, c'est 3 fois le prix de cette voiture, donc. Puis j'ai 2 grandes sœurs, donc faut que ça soit équitable.
1: Bon, 17 ans, peut-être que vous commencez à avoir des perspectives professionnelles ?
2: Oui, moi, j'aimerais bien être horloger.
1: Ah oui, rien à voir, je m'attendais à un truc, voiture.
2: Ah non, du tout, c'est vraiment un loisir.
1: Et votre prénom ?
2: Alexis.
1: C'est quoi le dernier petit bonheur d'Alexis ?
2: Dernier petit bonheur, je sais pas, manger.
1: Conduire la voiture à papa, c'est pas un petit bonheur ?
2: Si, c'est un grand bonheur, ça. C'est un grand bonheur. C'est pas pareil. Mais ouais, je suis fier que mon père me fasse confiance, quoi. C'est incroyable de pouvoir conduire ça à 17 ans, j'ai beaucoup de chance.
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4: Il était une fois une légende à Saint-Tenay. Nous sommes en territoire viticole, toujours en Bourgogne. Cette histoire s'appelle « Les teux blancs de Saint-Tenay ». Un conte de Sandra Amani de l'ouvrage « Légende du vignoble » édité chez l'Escargot Savant. Bonjour Sandra.
5: Bonjour Charlotte.
4: « Les teux blancs de Saint-Tenay », c'est un rapport avec le vignoble ?
5: Oui. Vous allez le comprendre en écoutant cette histoire. Nous sommes le 16 juillet 1919. C'est un grand jour à Saint-Tenay. Des milliers de fleurs ont été accrochées aux portes et aux fenêtres du village. Les cloches de l'église carillonnent à toute volée et les dames portent de longues robes claires et de beaux chapeaux. Lucille, la fille d'un des plus riches fermiers du village, épouse Norbert. Un ancien soldat, issu d'une famille plus modeste, qui s'est joliment distingué durant la guerre. Mais à présent, il a décidé de déposer les armes et de renoncer à cette noble fonction pour demeurer près de sa belle. Le travail ne manque pas à la ferme. Le père de Lucille possède aussi de beaux hectares de vignobles. Norbert est certain de ne jamais s'ennuyer.
6: Oh, quelle chance d'être au bras de Lucille, une fille aussi belle et aussi riche. Oh, mais qu'elle était longue cette messe, j'ai cru qu'elle n'en finirait jamais.
5: Norbert n'a qu'un seul défaut, il ne croit pas en Dieu. Il faut dire que les horreurs de la Grande Guerre ne l'aident pas à retrouver la foi. Lucille, elle par contre, est très pieuse.
6: Mon jeune époux accepte au moins d'aller à la messe le dimanche.
5: Les jours passent, Lucille est heureuse. Norbert est devenu un fermier travailleur. Mais certains matins, Il revoit du sang jaillir de la terre. Cependant, bien vite, il oublie les bombes et fait repartir ses magnifiques bœufs tout blancs dans son champ. Le soir, il peste auprès de sa jeune épouse, toujours en train de prier pour un oui ou pour un non.
6: Si ton Seigneur existait, il n'aurait pas permis tous ces morts dans les tranchées. Il n'aurait pas toléré les larmes de toutes ces pauvres femmes qui pleurent aujourd'hui, un mari, un fils, un frère.
5: Lucille ne répond plus. Elle préfère garder son calme. S'énerver pourrait nuire au bébé qui va arriver prochainement. Nous sommes le 10 juin 1920. Il fait un soleil superbe à Santenay. C'est la fête Dieu. Sur les coteaux, les vignes se prélassent dans leurs jolies robes vertes. Les villageois se préparent à assister à la grande messe. Mais dans la ferme de Lucille, le climat est loin d'être aussi serein. Norbert ne veut rien entendre. Il n'ira pas à l'église. Au lieu de cela, il travaillera dans les champs.
7: Je t'interdis formellement d'atteler les bœufs ce matin. Au moins, si tu ne le fais pas pour moi, fais-le pour ton âme, mon chéri.
5: Norbert sort de la maison en claquant la porte. À midi, de retour de l'église, Lucille ne trouve pas son mari et décide de partir à sa recherche.
7: Oh, je vais aller voir au champ. Il doit y être avec les bœufs, pourvu qu'il ne soit rien arrivé. Tiens, quel est le plaisantin qui a amené ces trois rochers dans mon champ? Bon, ils ne gêneront pas le labour, c'est déjà ça.
5: Le soir tombe, Norbert ne revient pas.
6: Mais où peut bien être le jeune époux de Lucille? Pourquoi ne revient-il pas dans sa ferme à Santenay?
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6: Quelques mois après la fin de la Grande Guerre, un jeune couple s'est dit oui pour la vie à Santenay. C'est la légende des Teux Blancs de Santenay, de l'ouvrage « Légende du vignoble » édité chez l'Escargot Savant et écrit par Sandra Amani.
5: Norbert, ancien soldat traumatisé par la guerre et jeune marié, est toujours absent. Lucille, sa femme, est enceinte, mais garde espoir depuis ce fameux dimanche où Norbert a préféré aller labourer son champ plutôt que d'aller à l'église. Dans le village, la rumeur de sa disparition prend de l'ampleur.
6: « Ah, quel salaud ce Norbert! En plus, il est parti lâchement en emmenant les bœufs et la charrue !»
5: Un matin, un sentiment étrange pousse Lucille, sur le point d'accoucher, à se rendre dans le champ sous la roche fendue de son village, Santenay. Nous sommes en mars. Son gros ventre la gêne un peu pour marcher. Courageuse, elle lutte pour son enfant. Arrivée dans le champ, elle est saisie d'une violente douleur au ventre.
6: « Appuie-toi contre moi !»
5: Lucille a si mal qu'elle ne prête pas attention à cette voix lointaine d'homme. Machinalement, elle s'assied au pied du plus petit des rochers qui se trouve à côté d'elle. La douleur cesse et Lucille finit par s'endormir.
6: « Repose-toi, tendre Lucille. Ton mari veille sur toi. Je ne t'ai jamais abandonnée. Je suis là, près de toi, avec nos bœufs et la charrue. Le Seigneur s'est vengé de mon impiété et m'a sévèrement puni. Ces trois rochers que tu vois là, c'est nous, les bœufs et moi. S'il te plaît, prie pour mon âme et tu me délivreras pour l'autre monde. »
5: À son réveil, Lucille comprend pourquoi son mari n'est jamais revenu. Elle regarde un par un ces trois rochers.
7: « Mon amour, bientôt tu ne souffriras plus. Je vais prier nuit et jour pour sauver ton âme. »
5: Lucille se lève péniblement. Les contractions sont de plus en plus intenses. Le bébé sera là ce soir, elle en est certaine. Elle quitte le champ. Bientôt, elle reviendra près de ses rochers avec son fils ou sa fille. Et elle lui parlera de Norbert avec tendresse.
6: Aujourd'hui, on peut encore voir les trois blocs de pierre situés en dessous de la roche fendue. On les nomme les Teux Blancs de Santenay.
5: Eh oui, Charlotte. Le mot « teux » signifie « roche » dans les régions viticoles de Bourgogne. Il peut aussi désigner la falaise.
6: Heureusement, l'âme du pauvre laboureur n'est plus prisonnière de la pierre de Santenay depuis longtemps déjà. Malgré tout, si vous tendez bien l'oreille, vous pouvez encore entendre Norbert guider ses bœufs à travers champs et Lucille qui l'accompagne joyeusement en chantant.

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